terminer cette émission pour la dernière partie, nous allons aborder un sujet à la fois sensible, pourtant essentiel. Nous allons nous poser cette question. Quelles sont les conséquences de l'absence du père sur le développement de l'enfant? Et surtout, comment encourager les pères à assumer sereinement leur rôle spirituel dans le foyer? Sujet intime, social, psychologique, mais aussi spirituel. Traverse les familles, les générations, les églises et même nos propres histoires. Dans un monde où de nombreux enfants grandissent sans père, physiquement, émotionnellement ou spirituellement, il est crucial de comprendre ce que cette absence provoque, mais aussi comment reconstruire, comment soutenir, comment former des hommes capables d'être des pères solides, présents et inspirants. Ce que l'on appelle absence du père ne se limite pas au père physiquement absent. Il peut prendre plusieurs formes. Une absence physique, séparation, décès, abandon. Mais aussi une absence émotionnelle, un père présent, mais silencieux, distant, non impliqué. Une absence spirituelle, un père croyant, mais non engagé, n'incarnant pas la foi. Comme l'écrit le psychologue Guy Corneau, on peut avoir grandi dans la même maison que son père, tout en ne l'ayant jamais rencontré. La présence paternelle, lorsqu'elle est saine, constitue une source de stabilité émotionnelle. Le célèbre pédagogue Célestin Freinet disait « Pour qu'un enfant ose, il doit d'abord se sentir porté. » Lorsqu'à cette base manque, l'enfant peut développer une difficulté à faire confiance, une peur de l'abandon, une fragilité identitaire. Et les psychologues de l'attachement, comme John Bowlby, rappellent qu'un enfant a besoin d'au moins deux piliers émotionnels pour se construire. S'il le manque, tout l'édifice se fragilise. Alors, sans figure paternelle, beaucoup de jeunes cherchent des repères ailleurs, dans un groupe, dans un leader charismatique et parfois dans des comportements à risque. Le sociologue David Blankenboard, dans cette phrase forte dans Fatherless America, dit « Le père absent est un vide que la société, tôt ou tard, doit remplir. » Je répète, le père absent est un vide que la société, tôt ou tard, doit remplir. Cela peut mener à une plus grande exposition à la délinquance, des difficultés scolaires, l'absence du père, une moindre persévérance dans les projets. Cette absence du père a aussi des conséquences identitaires, des difficultés à se situer dans le monde. Un enfant a besoin d'un miroir masculin comme il a besoin d'un miroir féminin. Et le philosophe Paul Ricoeur écrit « On devient soi-même à travers les figures qui nous précèdent. » Sans père, le garçon peut peiner à comprendre comment devenir un homme. La fille peut avoir une vision instable de la sécurité affective ou du respect masculin. Et puis il y a des conséquences spirituelles. Le rapport à Dieu peut aussi être influencé. La figure paternelle influence souvent la manière dont on perçoit Dieu. Le pasteur Timothy Keller écrit dans The Prodigal God, « Beaucoup d'adultes peinent à appeler Dieu Père parce qu'ils n'ont jamais connu ce mot comme une bonne nouvelle. » L'absence ou la dureté paternelle peut rendre difficile la confiance en Dieu, la prière ou encore l'abandon

Malheureusement, aucune recherche sérieuse ne dit que l'enfant est condamné. Il est fragilisé, oui, mais il peut se reconstruire. Les figures de substitution, oncle, grand-père, pasteur, éducateur, mentor, jouent un rôle majeur. Le théologien Henri Nouwen, encore lui, écrit « Nous devenons pères les uns pour les autres quand nous appelons la vie à surgir dans l'autre. » L'histoire humaine est remplie de fils et de filles qui ont grandi sans père et qui sont devenus des hommes et des femmes admirables. Ce qui importe, ce n'est pas seulement la présence biologique, c'est la présence signifiante. Alors maintenant, comment encourager les pères à assumer sereinement leur rôle spirituel? Encourager les pères, ce n'est pas les culpabiliser. C'est leur rappeler qu'ils ne sont pas seuls, que leur rôle est noble et qu'ils ont tout pour réussir. Leur rappeler que leur rôle spirituel est avant tout un rôle de cœur. Être un père spirituel, ce n'est pas être un théologien. C'est être un homme qui marche humblement avec Dieu. Et Ellen White écrit dans Foyer chrétien, « Le père est le prêtre du foyer, non par autorité, mais par l'exemple. » L'enfant n'a pas besoin d'un père parfait, il a besoin d'un père qui prie. Même une courte bénédiction le soir peut transformer une maison. Deuxièmement, il faut encourager la vulnérabilité et l'authenticité. Je crois que nous le répétons souvent ici. Pendant longtemps, on a enseigné au père à être fort, stoïque, impassible. Mais c'est une erreur. Le psychologue Brené Brown affirme « La vulnérabilité n'est pas un signe de faiblesse, mais la preuve du courage. » Un enfant n'a pas besoin d'un père invincible. Il a besoin d'un père vrai, capable de dire « Je me suis trompé, je ne sais pas » et aussi dire « Je t'aime ». Troisièmement, il faut créer un environnement d'église qui soutient les hommes. Les pères ont aussi besoin d'espace pour partager leurs défis, prier ensemble, recevoir des conseils, apprendre à être des leaders spirituels. Un père encouragé est un père plus solide. Et comme l'écrit Dietrich Bonhoeffer, la communauté chrétienne est le lieu où les hommes apprennent à être frères. Quatrièmement, leur rappeler qu'ils sont irremplaçables. On peut remplacer un professeur, un coach, un patron, mais pas un père. Et cela ne signifie pas une pression écrasante, cela signifie une opportunité unique. Wesley West, pasteur américain, dit « Un père est le premier héros d'un fils et le premier amour d'une fille. » En le rappelant, on redonne au père le désir de s'investir et d'aimer. Cinquièmement, leur montrer que Dieu comble ce qu'il pense ne pas avoir. Beaucoup d'hommes ont peur de devenir père parce qu'ils n'ont pas eu de modèle, parce qu'ils se sentent insuffisants, parce qu'ils ne savent pas faire. Mais le psalmiste rappelle, Dieu est un père pour les orphelins. Psaume 68, verset 5. Un père imparfait plus un Dieu parfait égale une paternité suffisante. Alors, et quelles sont les conséquences de l'absence du père ?

0: même quand il manque, même quand il hésite, il nous enseigne quelque chose de profond. La valeur de la présence, la force du pardon, la beauté de l'amour transmis. Que l'on ait marché à ses côtés ou que l'on ait appris à combler son absence, le Père demeure une étoile dans nos vies, une promesse dans nos cœurs, un souffle qui continue de nous porter longtemps après que l'on ait compris son nom. C'était Regard sur l'âme, Glissac Sémar avec vous, Davis à la technique. Nous vous disons à la semaine prochaine.
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2: 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Il est 21h. Belle soirée. 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
2: Notre Dieu, notre Père, nous nous sommes rassemblés en ton nom aujourd'hui pour t'entendre, pour te rencontrer. Accorde-nous la grâce de voir à nouveau notre Seigneur et Sauveur Jésus et à l'attendre avec impatience. En son nom, nous te prions. Amen.
3: J'invite à prendre vos Bibles. Jacques 2, versets 20 à 26. Veux-tu savoir, ô homme vain, que la foi sans les œuvres est inutile? Abraham, notre père, ne fut-il pas justifié par les œuvres lorsqu'il offrit son fils Isaac sur l'autel? Tu vois que la foi agissait avec ses œuvres et que par les œuvres, la foi fut rendue parfaite. Ainsi s'accomplit ce que dit l'Écriture. Abraham crut à Dieu et cela lui fut imputé à justice et il fut appelé ami de Dieu. Vous voyez que l'homme est justifié par les œuvres et non par la foi seulement? Rahab, la prostituée, ne fut-elle pas également justifiée par les œuvres lorsqu'elle reçut les messagers et qu'elle les fit partir par un autre chemin? Comme le corps sans âme est mort, de même la foi sans les œuvres est morte. Que l'Éternel bénisse sa parole.
2: Juste pour rafraîchir un petit peu votre mémoire de la géographie française, laissez-moi simplement rappeler que la Camargue est une région au sud de la France qui est ouverte sur la mer Méditerranée. C'est une région qui se trouve dans le delta du Rhône. Et par conséquent, c'est une région très, très plate. C'est une région marécageuse. D'ailleurs, sur les calendriers, peut-être vous vous souvenez de voir de temps en temps des troupeaux de chevaux qui courent dans l'eau. Il y a bien des chances que ce soit des photos qui soient prises en Camargue, justement, où il y a, d'après ce qu'on dit, encore certains troupeaux de chevaux sauvages. Et il y a dans cette région aussi une population un peu particulière. Il y a un certain nombre de tziganes qui sont là et qui sont des gens très fervents. Ils ont voulu exprimer leur foi par un symbole. Et au début du siècle passé, ils ont adopté la croix de Camargue, que vous voyez dans mon dos ici, une croix de Camargue, et qui est l'expression de leur foi. Et cette croix de Camargue est intéressante parce que, comme vous pouvez le voir, elle est faite avec trois morceaux, trois éléments. Il y a ici la croix, ensuite il y a un cœur, et en dessous il y a une encre. Et vous retrouvez tout de suite les symboles qu'il y a là. La croix qui représente la foi, le cœur, l'amour et l'encre, l'espérance. Les bords de la croix, d'ailleurs, contiennent ce que les gardiens, c'est-à-dire les gardiens de ces troupeaux, ont au bout de leur lance. Les bergers dans cette région-là ne sont pas à pied. Ils n'ont pas des moutons. Leurs troupeaux, ce sont des vaches ou des chevaux. Et ils sont eux-mêmes montés à cheval pour garder leurs troupeaux. Alors cette croix représente l'expression de la foi de ce peuple tzigane qui vit dans cette région particulière, la Camargue. Et bien entendu, quand on voit ces trois éléments, on pense tout de suite à ce texte de 1 Corinthiens chapitre 13. Parce que l'apôtre Paul va terminer ce texte de 1 Corinthiens 13 avec l'énoncé de ces trois éléments qui sont pour lui des éléments importants, des éléments de base. 1 Corinthiens chapitre 13, au verset 13, il est dit « Maintenant donc ces trois choses demeurent, la foi, l'espérance et l'amour. Et la plus grande de ces choses, c'est l'amour. » Trois éléments de base dans ce que Paul conçoit comme étant la vie chrétienne pratique. Et bien entendu, il faudrait remettre un peu ce texte dans son contexte rapidement pour nous rappeler, quand on relit simplement la première épître de Paul aux Corinthiens, on se rend compte que les Corinthiens étaient des gens qui avaient perdu le sens de ce qui est essentiel. Pour eux, ce qui était important, c'était leur performance chrétienne. Les dons étaient pour eux extrêmement importants parce qu'il fallait qu'on voit les dons qu'ils avaient, qu'on voit quelles capacités ils avaient reçues, qu'on admire ce qu'ils étaient capables de faire. Et l'apôtre Paul leur dit, écoutez, vous pouvez avoir tous les dons que vous voulez, ça ne sert à rien si votre cœur n'est pas changé. Si vous n'avez pas dans votre cœur l'amour de Dieu. Et c'est dans ce sens-là que l'apôtre Paul, au milieu de ce discours sur les dons, qui avait pris des dimensions tout à fait démesurées et folkloriques dans cette église-là, l'apôtre Paul le rappelle, il y a quelque chose qui doit changer en vous, c'est votre cœur. Dans votre cœur, il doit y avoir l'amour de Dieu. Et l'apôtre Paul va essayer de rappeler ce qu'est aimer selon Dieu. Vous connaissez ce texte. Il est d'ailleurs très souvent lu dans les mariages. J'ai pas entendu beaucoup de mariages où ce texte n'était pas lu ou en entier ou en partie.

Verset 3 pour avoir la phrase entière, si vous voulez bien. Colossiens chapitre 1, verset 3, il est dit « Nous rendons grâce à Dieu, le Père de notre Seigneur Jésus-Christ, et nous ne cessons de prier pour vous, ayant été informés de votre foi en Jésus-Christ, de votre amour pour les saints, à cause de l'espérance qui vous est réservée dans les cieux. » Vous retrouvez ici les trois éléments dont l'apôtre Paul parle dans 1 Corinthiens 13. Votre foi en Jésus-Christ, votre amour pour les saints, l'espérance qui vous est réservée dans les cieux. Retenez ces choses, on va y revenir dans un moment. Un autre passage où l'apôtre Paul reprend ces trois éléments se trouve dans l'épître qu'il écrit à l'église de Thessalonique. Premier épître de Paul aux Thessaloniciens, au chapitre 5, au verset 8, il écrit ceci. 1 Thessaloniciens 5, verset 8. Mais nous qui sommes de jour, soyons sobres, ayant revêtu la cuirasse de la foi et de l'amour, ayant pour casque l'espérance du salut. Alors vous retrouvez ici des éléments qu'on connaît par l'épître de Paul aux Éphésiens, au chapitre 6, où il a présenté ce soldat, la description du croyant. Ici, il parle de la cuirasse de la foi, alors que dans Éphésiens, il parle du bouclier de la foi. Et ici, il y associe l'amour et le casque de l'espérance du salut. Vous voyez qu'ici, le même symbole est repris. L'espérance du salut, avec le casque qui est présenté comme une image de cette espérance. Et puis, il y a un troisième texte dans les écrits de l'apôtre Paul où il va rassembler ces trois éléments qui sont dans 1 Corinthiens 13. C'est dans la première épître de Paul aux Thessaloniciens, même épître, au chapitre 1er. Au chapitre 1er, dès le verset 2, il est écrit ceci. Nous rendons continuellement grâce à Dieu pour vous tous, faisant mention de vous dans nos prières, nous rappelant sans cesse l'œuvre de votre foi, le travail de votre amour et la fermeté de votre espérance en notre Seigneur Jésus-Christ devant Dieu notre Père. On retrouve ces trois éléments, la foi, l'espérance et l'amour, mais cette fois-ci, il va qualifier ces éléments de façon particulière. L'œuvre de votre foi, le travail de votre amour, la fermeté de votre espérance. Généralement, lorsqu'on parle de la foi, de l'espérance et de l'amour, spontanément, on associe ça d'abord à des émotions, à des sentiments. La foi, c'est cette dimension mystique. C'est d'ailleurs quelque chose qui revient extrêmement à la mode avec l'Église émergente. On veut une expérience, on veut sentir quelque chose qui nous chatouille un peu partout et on a l'impression d'avoir vécu une expérience avec Dieu. La foi. L'amour. Puisque ce texte de 1 Corinthiens 13 est lu dans tous les mariages, on l'associe d'abord à la dimension romantique. Bien que, si vous lisez 1 Corinthiens 13 comme il faut, il n'y a pas grand-chose de romantique dans ce texte-là. Et pourtant, cet amour que l'on voit avec des petits cœurs, vous savez, les cupidons avec ses flèches, etc. Et puis l'espérance, alors l'espérance c'est l'aspiration intérieure, c'est l'espoir, c'est l'optimisme, c'est attendre mieux, vouloir quelque chose de plus que ce que l'on a. En réalité, en lisant la parole de Dieu, on se rend compte que la foi, l'espérance et l'amour sont trois principes de la vie chrétienne. Pas trois sentiments, pas trois émotions, trois principes de vie chrétienne. Alors j'aimerais les regarder un petit peu plus avec vous parce que l'apôtre Paul va associer des mots ici que nous n'avons pas l'habitude de mettre ensemble. Et je reprends pour ça en particulier ce texte de Thessaloniciens où il dit « L'œuvre de votre foi ». Généralement, on va opposer la foi et les œuvres. Ou bien vous avez l'un, ou bien vous avez l'autre, mais vous ne pouvez pas mélanger les deux. C'est ainsi que souvent les chrétiens conçoivent les choses. Mais on va simplement reprendre
quelque

texte rapidement. Oh, il y en aurait beaucoup, mais permettez qu'on en prenne juste quelques-uns. Je pense à Apocalypse chapitre 20, au verset 13, où il est dit « Chacun fut jugé selon ses œuvres ». Et vous pouvez d'ailleurs relire le livre de l'Apocalypse de A à Z, vous n'y trouverez jamais l'expression selon laquelle on est sauvé par la foi. Alors beaucoup de gens s'inquiètent en se disant « Mais on arrive dans le temps de l'Apocalypse et on ne parle même plus de sauvé par la foi dans l'Apocalypse, c'est seulement sauvé par les œuvres. Qu'est-ce qu'on fait alors ?» Et puis il y a ce texte, Évangile de Jean. Regardez ce texte avec moi dans l'Évangile selon Jean au chapitre 6. Évangile selon Jean, chapitre 6, les Juifs de son temps s'approchent de Jésus et il est dit dans Jean chapitre 6 au verset 28, Jean 6 verset 28, ils lui dirent « Que devons-nous faire pour accomplir les œuvres de Dieu ?» Vous avez remarqué, pluriel, les œuvres de Dieu. Verset 29, Jésus leur répondit « L'œuvre de Dieu, singulier, c'est que vous croyez en celui qui l'a envoyé. » Ah ! Alors on pourrait sauter simplement à la conclusion en disant « Ah ben l'œuvre, ça consiste à croire, donc à rien faire. » L'œuvre consiste à rien faire. Vous connaissez aussi ce texte dans l'Épître aux Romains, au chapitre 3, verset 28, où l'apôtre Paul dit « Car nous pensons que l'homme est justifié par la foi sans les œuvres de la loi. » Ah ben oui, t'as la foi, tout va bien. T'inquiète pas du reste. Parce que l'œuvre de Dieu, c'est croire, donc crois. Et c'est ainsi que souvent, on a résumé, tronqué, caricaturé le christianisme et le salut en Jésus. Alors il nous faut lire d'autres textes évidemment, et on pourrait en lire encore une fois beaucoup. Permettez simplement qu'on se concentre sur un ou deux. Je pense à celui qui est dans l'épître de Paul aux Éphésiens, au chapitre 2, et qui est un texte magistral sur la foi, le salut en Jésus-Christ. Éphésiens chapitre 2, au verset 8, il est écrit ceci. Éphésiens chapitre 2, verset 8. Car c'est par la grâce que vous êtes sauvés, par le moyen de la foi. Et cela ne vient pas de vous, c'est le don de Dieu. Ce n'est point par les œuvres afin que personne ne se glorifie. Ah, ben c'est ce qu'on a dit jusque-là. Vous êtes sauvés par la foi, c'est la grâce. Mais il ne faudrait pas couper le texte n'importe où. Parce qu'il y a un verset qui continue, verset 10, qui dit « Car nous sommes son ouvrage, ayant été créés en Jésus-Christ pour de bonnes œuvres, que Dieu a préparées d'avance, afin que nous les pratiquions. » Autrement dit, c'est parce que je suis sauvé que je vais agir, et pas dans le sens inverse. Extrêmement important, l'apôtre Paul ici met les choses à leur bonne place. Vous êtes sauvés par la grâce, par le moyen de la foi, mais Dieu a préparé des œuvres pour que vous les pratiquiez. Et vous vous souvenez de ce texte de Jacques dans son épître, l'épître de Jacques, chapitre 2, où il est dit au verset 22, Jacques 2, verset 22, « Tu vois que la foi agissait par ses œuvres, il est question d'Isaac, et que les œuvres... que par les œuvres, la foi fut remplie parfaite. La foi d'Abraham dans le sacrifice d'Isaac. » Comment est-ce que la foi est rendue parfaite? Par les œuvres. Et puis, juste un peu plus loin, dans le même chapitre, au verset 26, il dit, notez bien le vocabulaire qui est employé ici, « Car le corps, comme le corps sans esprit, est mort, de même la foi sans les œuvres est morte. » Alors ce texte est intéressant dans l'épître de Paul aux Thessaloniciens, où il va associer ces mots que nous n'associons pas en général, où il va parler de l'œuvre de votre foi. Vous savez, l'œuvre de notre foi demande parfois beaucoup de foi. Laissez-moi vous donner un exemple.
Laissez-moi vous raconter l'histoire de cette personne que j'appelle Jacqueline.

dans un des pays du monde. Elle a étudié la parole de Dieu. Elle a découvert que le quatrième commandement nous demande de respecter le jour du sabbat. Elle est allée voir le patron de la maison de personnes âgées où elle travaille comme aide-soignante. Elle a dit à son patron, écoutez, j'ai vécu une expérience de conversion dans le christianisme et je me rends compte que Dieu nous demande d'observer ses commandements, y compris le quatrième. Par conséquent, je voudrais observer le sabbat, mais je comprends aussi qu'il faut soigner les malades le jour du sabbat. Donc, je vous demande de me mettre le moins souvent possible et j'aimerais être de service seulement une fois par mois, le jour du sabbat. De façon à ce que les autres sabbats, je puisse aller à l'église et faire ce que le Seigneur me demande de faire ce jour-là. Alors le patron lui a accordé ça. Et au début, elle était de service une fois par mois. Le temps a passé. Et tout doucement, c'était deux fois par mois. Et le temps a passé, et puis c'est devenu trois fois par mois. Et le temps a passé, et un jour c'était quatre fois par mois. Et là, Jacqueline s'est réveillée. Elle m'a téléphoné, « Pasteur, qu'est-ce que je dois faire ? On me met de service maintenant tous les jours de sabbat. » Alors, cette personne était vraiment fâchée, frustrée. Elle avait l'impression d'avoir été trompée par son patron. Alors elle a dit, « Je vais aller voir mon patron et je vais lui dire, « Bien, puisque vous m'avez trompé, maintenant je demande tous mes jours de sabbat. Ne me mettez de service aucun jour de sabbat. » Alors je lui ai dit, « Écoutez, on va prier là-dessus jusqu'à ce que vous ayez une conviction de ce que le Seigneur vous demande de faire. » On a prié là-dessus. Elle est allée voir son patron et lui a dit, « Écoutez, vous m'avez trompé, je vous demande maintenant de me retirer tous les services le jour du sabbat. » Le patron a tout simplement montré la porte. Elle me téléphone. « Pasteur, le patron m'a mis à la porte. Qu'est-ce que je dois faire ?» Alors je lui ai dit, « On va faire la même chose après que ce qu'on a fait avant. On va prier le Seigneur pour demander quel est son chemin. » Alors on a prié. Quelques jours après, Jacqueline m'appelle. « Pasteur, écoutez, j'ai trouvé du travail. Dans une maison de personnes âgées, on m'a donné la responsabilité de tout un étage. Je travaille 5 jours par semaine, jamais les fins de semaine, et mon salaire est monté. » Quand on parle de l'œuvre de votre foi, vous voyez ce que je veux dire ? L'œuvre de votre foi. Dans le texte que nous avons lu, il y avait cette association, vous vous souvenez, la cuirasse de la foi, dont l'apôtre Paul parle, et qui nous rappelle ce qu'on a dans Éphésiens 6, le déguisement du soldat chrétien, dont on doit se revêtir. Et il a dit, revêtez-vous de toutes les armes de Dieu. Mais l'apôtre Paul va préciser ce qu'il entend vraiment par « revêtez-vous de toutes les armes de Dieu ». Il va le préciser dans le texte qui se trouve dans l'épître de Paul aux Romains, au chapitre 13. Romains, chapitre 13, au verset 14, il y a là un élément clé à associer avec cette description du soldat chrétien. Romains, chapitre 13, verset 14. Mais revêtez-vous du Seigneur Jésus-Christ et n'ayez pas soin de la chair pour en satisfaire les convoitises. Autrement dit, se revêtir de toutes les armes de Dieu, c'est se revêtir de Jésus-Christ. Ça, c'est une personne, c'est pas des choses. Et on est ici catapulté maintenant dans un domaine différent, dans une foi avec une dimension différente, se revêtir de Jésus-Christ. Et on retrouve là toute une symbolique qui se trouve dans l'Ancien, dans le Nouveau Testament, devenir comme Christ. Autrement dit, développer avec Jésus une relation si forte, si étroite, si constante, qu'on a de sa part tous les outils pour faire face aux difficultés qui se présentent au quotidien. L'œuvre de la foi. Et dans Colossiens, il disait qu'il avait été informé de votre foi en Jésus-Christ. Autrement dit,
La foi, ce n'est pas croire dans une liste de croyances. Ce n'est pas croire dans ce que d'autres croient. La foi, ce n'est pas espérer que tout va aller bien. La foi, c'est d'abord une personne, pas une doctrine. La foi n'est pas une doctrine, elle est d'abord une personne. La foi n'est pas d'abord un exercice intellectuel, c'est d'abord un exercice relationnel. Parce qu'au cœur de cette foi, ce n'est pas un credo qu'il y a, c'est une personne, Jésus. Et on comprend facilement à ce moment-là que la foi prend une dimension tout à fait différente. L'œuvre de votre foi. Alors je me pose la question et je vous la pose à vous. Est-ce que ma foi est à l'œuvre? Est-ce que ma foi est à l'œuvre? Ou est-elle simplement suspendue sur une étagère à la maison? Ou suspendue dans mon esprit comme un élément que j'ai accepté un jour et qui est classé une fois pour toutes? Est-ce que notre foi est à l'œuvre? L'autre élément qui est présenté par l'apôtre Paul dans l'épître aux Thessaloniciens, c'est le travail de votre amour. Alors, c'est le mot agapé qui est employé ici, évidemment. Mot agapé qui aujourd'hui ne veut plus rien dire parce qu'on l'a employé de mille manières différentes. C'est le nom d'une église, c'est le nom d'une réunion, c'est le nom d'un repas, c'est le nom de la Sainte Cène, c'est le nom de tout ce que vous voulez. On l'a assaisonné à toutes les sauces, si bien que plus personne ne sait ce que ça veut dire. Pour certains, c'est un joli mot grec, montrant qu'on sait beaucoup de choses, mais ça veut dire quoi? En fait, l'apôtre Paul en a parlé dans 1 Corinthiens 13. Mais le mot qui est employé ici, le travail de votre amour, est en réalité un mot vraiment faible pour traduire ce que l'apôtre Paul dit, parce que le mot qui est employé ici parle véritablement d'un labeur, d'une tâche lourde et pénible. Quand est-ce que vous avez considéré la dernière fois le fait d'aimer comme une tâche lourde et pénible? Ce sont des choses qu'on n'associe pas facilement les unes avec les autres. On se souvient de ces textes dans le Nouveau Testament où il nous est dit « L'amour du Christ nous presse ». L'apôtre Paul, dans ce texte de Colossiens, parlait de l'amour pour les saints. Donc, pour les gens de l'Église. Mais le travail de votre amour, vous savez, aimer les autres comme Christ nous a aimés peut être une tâche lourde, laborieuse et qui coûte cher. Pour illustrer ça, laissez-moi vous raconter rapidement l'histoire de David et de Svea Flood, un couple de Suédois qui ont décidé de partir comme missionnaires au Congo et qui sont allés s'installer dans la ville de Doléa. Doléa est une petite ville, mais cette ville n'a pas voulu les recevoir. Non, non, vous n'entrez pas ici, vous sortez. Alors ils étaient frustrés de ne pas pouvoir commencer d'emblée ce pourquoi ils étaient venus. Ils ont été se construire une petite maison sur la colline, en dehors de la ville. Mais pas moyen d'avoir contact avec les gens de la ville. Personne ne voulait les voir, personne ne voulait avoir contact avec eux. Comment faire du travail missionnaire comme ça? Le seul contact qu'ils avaient avec cette ville, c'est un petit garçon qui venait leur vendre des œufs. Alors Svea, évidemment, chaque fois que ce petit garçon venait, lui racontait les histoires de Jésus. Et il aimait entendre les histoires de Jésus, il n'avait jamais entendu des histoires pareilles. Et puis Svea est tombée enceinte. Ils étaient loin de tout. Et quand le jour de l'accouchement est arrivé, il a été très difficile. Et Svea est décédée dans l'accouchement, donnant naissance à une petite fille que le père a appelée Edgy. Mais la maman était partie. Alors, le père, désemparé, a donné ce bébé à une autre famille de missionnaires qui était plus loin, qui sont partis avec cet enfant. Et le père
en pensant à tout ce qui était arrivé, lui qui a dû creuser lui-même la tombe pour y déposer sa femme, a été révolté contre Dieu. Il a fait sa valise et est rentré chez lui. Et l'histoire ne s'arrête pas là parce que Eddie a grandi aux États-Unis finalement. Et 45 ans plus tard, Eddie, qui connaissait l'histoire de sa naissance, de son enfance, va assister à une conférence qui est donnée par quelqu'un qui va parler des missions en Afrique. Elle est intéressée, vous comprenez, elle sait que c'est un peu de là qu'elle vient. Alors elle va écouter cette conférence et à la fin elle va aller voir le conférencier parce qu'elle apprend qu'il vient du Congo. Et elle va lui parler, lui rappeler en quelques mots ce qui lui est arrivé, bien qu'elle ne le sait que par personne interposée, évidemment. Et ce conférencier l'écoute attentivement et finit par lui dire, et vous savez quoi, le petit garçon qui vendait des œufs à votre maman, c'est moi. Et cet homme lui dit, dans le village de Ndolea aujourd'hui, il y a 600 chrétiens. J'ai accepté Jésus, j'ai travaillé avec le chef du village. Le chef du village s'est converti. Et il a accepté qu'une école chrétienne soit installée à Ndolea. Et avec le temps, des gens se sont convertis. Il y a aujourd'hui, dans cette petite ville, 600 croyants qui ont accepté Jésus comme leur sauveur. Quand on parle du travail de votre amour, est-ce que vous voyez ce que l'apôtre Paul veut dire ? L'apôtre Paul, dans 1 Corinthiens 13, dit des choses qui ne sont pas extrêmement, totalement romantiques. L'amour ne se vante pas. L'amour ne cherche pas son intérêt. L'amour ne s'irrite pas. L'amour croit tout, excuse tout, espère tout, supporte tout. Le travail de votre amour. Finalement, quand je lis ça, je me rends compte que le travail de notre amour, c'est mourir à nous-mêmes pour être capable de servir les autres pour la bonne raison. Alors, je me pose encore la question, vous comprenez, cette sorte d'amour-là, est-ce qu'on le trouve dans nos couples ? Est-ce qu'on le trouve dans nos familles ? Est-ce qu'on le trouve dans l'Église ? Est-ce que notre amour est au travail ? Ou est-ce qu'il reste suspendu à une émotion quelque part, même dans notre vie chrétienne ? L'apôtre Paul continue en parlant de la fermeté de votre espérance en notre Seigneur Jésus-Christ. La fermeté de votre espérance. Le mot qui est employé ici, c'est le même que vous connaissez dans Apocalypse chapitre 14, verset 12. La persévérance des saints. Même mot, persévérance, patience, persistance, endurance. Même idée. Et je comprends avec l'image de la croix de Camargue qu'ils ont exprimé cette notion d'espérance par l'encre. Parce que il y a ce texte de l'apôtre Paul qui vient à notre esprit, qui se trouve dans l'Épître aux Hébreux, chapitre 6. Et je vous propose de regarder ce texte avec moi, Hébreux, chapitre 6, au verset 19. Dans les versets qui précèdent, il parle de l'espérance que nous avons en Jésus-Christ et il dit « Cette espérance, nous la possédons comme une ancre de l'âme, sûre et solide, elle pénètre au-delà du voile, là où Jésus est entré pour nous comme précurseur, ayant été fait souverain sacrificateur pour toujours, selon l'ordre de Melchisédek. » Cette espérance, elle est comme une ancre de l'âme. Et qui va où ? Elle va dans le lieu très saint du sanctuaire céleste. Elle va
dans le temple où se trouve Jésus-Christ, notre Sauveur, notre intercesseur et notre avocat. Par conséquent, cette espérance, ce n'est pas quelque chose d'éthéré. C'est une réalité céleste. Dans l'épître qu'il écrit à Tite, l'apôtre Paul reprend cette idée. Regardez avec moi dans l'épître de Tite au chapitre 2, au verset 11, se trouve la même idée. Tite, chapitre 2, verset 11, « Car la grâce de Dieu, source de salut pour tous les hommes, a été manifestée. » Elle nous enseigne à renoncer à l'impiété et aux convoitises mondaines et à vivre dans le siècle présent selon la sagesse, la justice, la piété, en attendant la bienheureuse espérance et la manifestation de la gloire de notre grand Dieu et Sauveur Jésus-Christ. La bienheureuse espérance. Ce n'est pas un espoir, ce n'est pas un désir pieux, ce n'est pas l'attente d'un meilleur salaire, ce n'est pas le désir d'aller dans un pays plus riche pour fuir la guerre ou la difficulté, comme pourrait être le souhait d'un immigrant qui veut une vie meilleure. Non, non, c'est pas l'ambition d'un meilleur salaire, d'une meilleure carrière, d'un poste plus élevé, d'une voiture plus puissante, d'une maison plus spacieuse. C'est pas l'ambition d'une grande propriété à la campagne. Ce n'est pas l'ambition d'avoir rendu témoignage à tout mon personnel. Non, non, il s'agit ici de la bienheureuse espérance de notre Seigneur Jésus-Christ. Autrement dit, l'assurance que son prochain retour est proche. C'est de cela dont il est question. Vous connaissez l'histoire de cette petite fille qui ennuyait son père parce qu'elle lui dit « Je veux une maison de poupée, fais-moi une maison de poupée, je voudrais une maison de poupée. » Finalement, le père lui dit « Bon, pour Noël, je te ferai une maison de poupée. » Et la petite fille sort en courant, va voir toutes ses copines, dit « J'ai une maison de poupée, j'ai une maison de poupée, j'ai une maison de poupée !» T'as pas encore une maison de poupée, le bois pour la faire n'est même pas encore acheté. Mais dans sa tête, son père lui a promis une maison de poupée, c'est comme si elle l'a maintenant. Cette bienheureuse espérance que nous avons, est-ce qu'elle est de cette nature-là? Ou est-ce que c'est « Jésus va sûrement venir un jour, mais bon... » Ça fait tellement longtemps qu'on en parle, peut-être que ça va encore prendre longtemps. Hein. Dans le livre « In Heavenly Places », je lis ceci. « Nos corps mortels peuvent mourir et reposer dans la tombe. Mais la bienheureuse espérance persiste jusqu'à la résurrection, lorsque Jésus appellera à se lever ceux qui dorment dans la poussière. » Nous jouirons alors d'une bénédiction complète et d'une espérance glorieuse. Nous savons en qui nous avons cru. Nous n'avons pas couru ni travaillé en vain. Une récompense infinie et glorieuse nous attend. C'est le prix pour lequel nous courons. Et si nous persévérons avec courage, nous l'obtiendrons assurément. Si nous enlevons la bienheureuse espérance du retour de Jésus et de ce qu'il apporte, notre foi est vaine. Parce que c'est le but de toute notre vie chrétienne, après tout. Le Seigneur est venu, il a donné sa vie pour nous sauver, mais s'il ne vient pas pour actualiser ça, qu'est-ce que ça fait? À quoi ça sert? Il nous a donné le chèque, sauvé. J'attends le cash. Et le cash viendra où Jésus va revenir. À ce moment-là, nous recevrons la bienheureuse espérance dans toute sa dimension. L'apôtre Pierre écrivait « Nous attendons, selon sa promesse, de nouveaux cieux et une nouvelle terre où la justice habitera. » Oh, je suis conscient que pour ceux qui vivent tranquilles en Occident, où tout va bien, on n'est pas pressé de voir de nouveaux cieux et une nouvelle terre où la justice habite.
Mais demandez donc au reste du monde. Demandez.

0: c'est-à-dire à la vaste majorité de ceux qui habitent sur cette planète bleue. Pas aux petits groupes de privilégiés qui vivent en Occident et qui dorment tranquillement sur leurs deux oreilles chaque soir. L'apôtre Paul, dans son testament à Timothée, écrivait cette petite phrase: « Je sais en qui j'ai cru ». Pour dire que tout ce que le Seigneur a donné comme promesse, ces promesses-là, pour elle, pour lui, sont absolument sûres et fermes. Parce qu'elles ne dépendent pas d'éléments politiques ou sociaux ou écologiques. Non, elles dépendent d'une personne, la personne de Jésus. Remarquez, il ne dit pas « je sais en quoi je crois ». Il dit « je sais en qui je crois ». Alors, on pourrait se poser la question: je suis sûr que vous savez en quoi vous croyez. Est-ce que vous êtes sûr de en qui vous croyez? Vous savez, ça peut faire une grosse différence dans la manière dont on va vivre notre foi, notre amour et notre espérance. Dans le livre Son and Daughters of God, je lis ces quelques phrases qui sont un résumé de ce que l'apôtre Paul écrit. Maintenant, ces trois choses demeurent: la foi, l'espérance et l'amour. La foi qui saisit la toute-puissance et refuse le doute. L'espérance qui transforme la victoire future du bien et de la vérité en joie présente. L'amour qui consacre tout à Dieu et qui consacre tout pour Dieu. Alors je me pose la question, est-ce que cette croix de la Camargue, avec tout ce qu'elle porte de symbole et de puissance, est-ce qu'elle est véritablement implantée fermement dans ma vie chrétienne, dans mon cœur, dans ce que je vis jour après jour? Est-ce qu'elle est véritablement le symbole de ces valeurs puissantes que le Seigneur nous a données, par lesquelles nous sommes invités à vivre notre foi en attendant que Jésus revienne? Ces trois choses demeurent: la foi, l'espérance et l'amour. Amen.
1: Oui, tendre Père Céleste, merci Seigneur pour ce message d'espoir où tu nous parles de la foi, de l'amour et de l'espérance. Seigneur, oui, tu es notre bienheureuse espérance. Fais-nous découvrir chaque jour de plus en plus la grandeur de ton salut, Seigneur. Seigneur, je te demande de bénir ces gens au cours de la semaine qui vient. Garde-les, protège-les et bénis-les. Et c'est au nom de ton Fils qu'on te demande ces choses. Amen.
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1: C'est Espérance FM. Il est 22h. Quelle soirée! 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
2: Seigneur, rien n'est comparable à ta beauté. Rien n'est plus précieux que toi. Mes mots n'expriment pas ma pensée et n'expriment jamais réellement ce que je ressens pour toi.

Adonai est éternel. Fondé sur la justice et l'équité, tu es celui que nul autre ne peut être, le Dieu souverain qui règne éternellement. Adonai, nous t'adorons.

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1: C'est Espérance FM. Il est 23h. Belle soirée. 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
1: Il est minuit.
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0: Cher ami auditeur, bonsoir. Alicia, bonsoir. Comment vas-tu?
1: Bonsoir Dina, ça va. J'ai passé une bonne journée, et toi?
0: Eh bien écoute, ma journée a été très bonne et c'est vraiment avec un grand plaisir que je vous retrouve, cher auditeur, et que je retrouve ma chère Alicia ce soir pour louer Dieu ensemble et pour qu'il puisse en tout cas faire descendre sa paix et sa patience en nous. C'est vraiment ce que je réclame ce soir. Donc, je vous propose, eh bien, que nous puissions lire ensemble les paroles du psaume 37 pour débuter, les versets 1 à 19. Ne t'irrite pas contre les méchants. N'envie pas ceux qui font le mal, car ils sont fauchés aussi vite que l'herbe. Et ils se flétrissent comme le gazon vert. Confie-toi en l'Éternel et pratique le bien. Aie le pays pour demeure et la fidélité pour pâture. Fais de l'Éternel tes délices et il te donnera ce que ton cœur désire. Recommande ton sort à l'Éternel, mets en lui ta confiance et il agira. Il fera paraître ta justice comme la lumière et ton droit comme le soleil à son midi. Garde le silence devant l'Éternel et espère en lui. Ne t'irrite pas contre celui qui réussit dans ses voies, contre l'homme qui vient à bout de ses mauvais desseins. Laisse la colère, abandonne la fureur, ne t'irrite pas. Ce serait mal faire, car les méchants seront retranchés, et ceux qui espèrent en l'Éternel posséderont le pays. Encore un peu de temps, et le méchant n'est plus. Tu regardes le lieu où il était, et il a disparu. Les misérables possèdent le pays, et ils jouissent abondamment de la paix. Le méchant forme des projets contre le juste et il grince les dents contre lui. Le Seigneur se rit du méchant car il voit que son jour arrive. Les méchants tirent le glaive, ils bandent leur arc pour faire tomber le malheureux et l'indigent, pour égorger ceux dont la voie est droite. Leur glaive est dans leur propre cœur et leur arc se brise. Mieux vaut le peu du juste que l'abondance de beaucoup de méchants, car les bras des méchants seront brisés. Mais l'Éternel soutient les justes. L'Éternel connaît les jours des hommes intègres, et leur héritage dure à jamais. Ils ne sont pas confondus au temps du malheur. Et ils sont rassasiés au jour de la famine. Vraiment, c'est un merveilleux psaume qui nous invite vraiment à prendre patience des fois devant toutes les injustices qui peuvent survenir et qu'on pourrait rencontrer. Donc, prendre patience avec le soutien de Dieu. Et je souhaiterais, Alicia, si tu veux bien chanter avec moi, le numéro 607. Jésus m'entend lorsque je viens à lui. Lorsque des fois, ben, on peut avoir, cher ami auditeur, et je suis sûre que dans ta vie, tu as certainement vécu, ben, des moments où tu vis, voilà, des moments où tu te sens écrasé des fois par le poids de l'injustice ou autre et que Dieu te dit patience ou voilà, mais chaque chose arrive en son temps et c'est Dieu qui voit tout. Mais patience, puise ta patience en lui et Jésus entend. Simplement fais appel à Dieu et il t'entend.
1: Écoute bien les paroles de ce chant.

0: cher ami auditeur, toi aussi. Il te répondra au temps voulu. Prends patience. Ne pense surtout pas qu'il ne t'entend pas. Il entend toujours et il répond toujours à nos prières.
1: Tout à fait. Jésus répond toujours à nos prières et il nous accorde cette liberté, cette libération aussi lorsqu'elle arrive, lorsque nous sommes emprunts aux difficultés, en proie aux doutes ou que nous sommes malades. Le temps parfois nous semble long, mais Dieu nous accorde aussi cette liberté spirituelle d'être free, je dirais, dans sa tête. Et de se dire que Dieu nous guérit, il nous porte, et avoir cette visualisation de la foi, de croire que Dieu peut et qu'il fera. Et je voudrais qu'on écoute du coup le groupe de louanges de l'église d'Évry qui nous interprétera
0: la liberté.
1: Liberté, tout à fait.
2: Seigneur, nous voulons ta liberté parce que nous savons qu'en Jésus-Christ, nous l'avons.

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1: Chaque jour de ma vie, je veux dire au Seigneur, apprends-moi, je te prie, à te donner mon cœur. Alors, je souhaiterais que nous chantions ce petit chant. C'est un petit chant d'enfant,
2: oui.
1: De l'hymne et louange, mais ça apprend chaque jour, avec persévérance, avec patience, de demander à Dieu de faire ce qu'il peut dans nos cœurs et de nous renouveler. Donc, c'est un chant que j'aimais beaucoup quand j'étais petite et que j'aime encore d'ailleurs.
2: Tu voudrais qu'on le chante avec toi, Nina?
1: Ah, je veux bien. Et cher ami auditeur, voilà, si tu le connais, tu peux le chanter avec nous. Enfin, ou autre, en tout cas, je t'écoutais. Chaque jour de ma vie,

Oui, qu'en toi, céleste Père, je trouve mon bonheur. Oui, je trouve mon bonheur en toi. Je veux te dire merci pour toutes les fois où, avec patience, tu m'as ramené à toi. Et je veux louer ton nom pour cela. Et je veux louer ton nom

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1: Alors, après ce morceau instrumental que j'espère que tu as apprécié, cher ami auditeur, je voudrais partager avec toi une pensée de Madison. Alors, je l'ai écoutée, cette pensée, et je me suis dit, Dina, il va falloir qu'on partage cette pensée avec nos chers amis auditeurs, et je vais te laisser tout simplement découvrir, et surtout, prends le temps d'écouter.

La vie est faite de hauts et de bas. Jusque-là, rien de très original. Il y a des instants de joie, de rire, de bonheur. Et puis d'autres moments un peu plus difficiles à traverser. Des amis qui partent loin. Des êtres chers qui nous quittent. Des périodes de doute, de déception, de déprime. Enfin, vous savez bien. Ça arrive à tout le monde, même aux meilleurs d'entre nous. La plupart du temps, on arrive à remonter tout doucement la pente. On prend son courage aux deux mains et on se dit que c'est la vie et que la vie continue. Et c'est vrai, elle continue. Mais il reste toujours ces petites cicatrices au niveau du cœur qui font mal de temps en temps. Et cette amertume qui repointe le bout de son nez quand on croyait avoir enfin réussi à tourner la page. Tôt ou tard, on arrive tous à la même conclusion. La vie fait mal. Mais il y a autre chose qu'on ne voit pas toujours. Dans ces moments de solitude, alors qu'on pense qu'il n'y a plus personne pour nous remonter le moral, il reste encore quelqu'un. Un ami, qu'on n'avait même pas remarqué, qui se tient là, tout près, attendant qu'on lève un peu les yeux pour enfin le voir. Un ami, le meilleur ami qui puisse exister, qui nous regarde nous débattre avec nos soucis, qui nous voit pleurer en silence, qui entend nos soupirs, qui connaît même nos désirs les plus profonds. Un ami qui aimerait tellement nous aider, nous réconforter. Un ami prêt à se sacrifier pour nous. Un véritable ami. Un ami qui attend patiemment qu'on lui demande son aide. Vous ne l'aviez peut-être encore jamais remarqué, mais il se tient là tout près, toujours là.

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1: L'Éternel a de la bonté pour qui espère en lui, pour l'âme qui le cherche. Il est bon d'attendre en silence le secours de l'Éternel. Cette citation est

tirée de Lamentations 3, les versets 25 à 26. Et nous montre vraiment, cela met en avant, ce verset met en avant la patience comme attitude de foi, d'attente confiante envers Dieu. Et c'est cette attitude que je vous invite, je t'invite, toi, cher ami auditeur, à avoir, en sachant que tout concourt au bien de ceux qui aiment Dieu. Et qu'il faut simplement s'attendre à Dieu. Et on va le chanter en entonnant « Le cri de mon âme s'élève vers toi ». Alors c'est un hymne également, ce soir on est rempli avec les hymnes, on se berce avec les hymnes, on te berce avec les hymnes. Et donc c'est l'hymne et louange 335. Le cri de mon âme s'élève vers toi, elle te réclame, Jésus, pour son roi.

0: Oui, cher ami auditeur, je t'invite vraiment à faire monter ton cri vers Dieu en sachant que le cœur rempli de joie et d'espérance, si tu fixes les regards constamment vers lui, tu pourras un jour le voir face à face. Alors, n'hésite pas, avec persévérance, avec patience, confie-lui tout, que le cri de ton âme puisse s'élever continuellement à lui. Et sache qu'il y a en Jésus, même si tu peux avoir des doutes et des questionnements, Dieu est toujours là pour toi et il est patient. Alors c'est le titre du prochain chant que je t'invite à écouter. C'est Patience de Sio Vera. Elle le chante en anglais. Et peut-être pour toi qui n'es pas anglophone ou je vais faire une brève
1: petite traduction.
0: Voilà, une petite traduction.
1: D'accord.
0: And even in my doubts and questioning, I know you'll always be here listening. Et même dans mes doutes et mes questionnements, je sais que tu seras toujours là à m'écouter parce que tout ce que tu as toujours été, tout ce que tu seras toujours, Seigneur, c'est patient. Tout ce que tu veux, c'est le meilleur pour moi. Donne-moi de la patience dans l'attente, même si je peux craquer ou m'effondrer. Quand le monde autour de moi tremble, tout ce que je veux, Seigneur, tout ce que je veux être, Seigneur, c'est être patient. Voilà, patience de Sio Vera.

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1: Alors, Tina, tu voulais nous faire partager l'hymne et louange numéro 283. Sans attendre, je veux tendre au bonheur promis. Je pense que c'est vraiment ce qui s'applique après ce beau chant que tu viens de nous faire découvrir, parce que je ne le connaissais pas. Mm-hmm. Et donc, sans attendre, je veux tendre au bonheur promis. Hymne et louange 283. Alors, je ne le connais pas aussi bien que toi, mm-hmm. mais je vais écouter et éventuellement t'accompagner.
2: Eh bien, c'est sans problème.

Eh bien, à mon tour de vous faire découvrir un morceau instrumental. Alors, qui s'intitule All in All. Alors, j'ai malheureusement oublié le titre en français. Vous allez voir. Alors, quand vous allez l'écouter, vous allez tout de suite le reconnaître. Écoutons. All in All.

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1: Je fais toujours preuve de patience envers ceux qui cherchent à me connaître. Je ne suis ni dur ni inflexible, mais j'ai compassion des méchants. Je ne condamne pas, mais je corrige les hommes afin de les affranchir de leurs mauvaises habitudes. Au-delà de tes faux pas, je vois ce que tu deviendras plus tard si tu marches avec moi. Je le dis en vérité, ma douce persévérance parvient à attirer des rebelles dans ma famille. Bien que cela prenne parfois des années, je ne me lasse jamais et je continue à espérer envers et contre tout. Chaque fois que je vois une âme accablée, je désire la libérer de ses fardeaux. Réalise que je t'ai toujours recherché pendant ta vie mouvementée. Même si tu t'es souvent dérobé et que tu as parfois foncé sans réfléchir, je t'ai guetté pour te sauver. Et grâce à ma constance, j'ai fini par y parvenir. Si tu comprends cela, tu seras à ton tour en mesure de refléter cet aspect de mon caractère. La patience. Tu prieras avec persévérance pour les gens désagréables et fermés. Tu auras le courage de les traiter avec gentillesse. Tu auras foi en moi pour voir plus loin que leurs échecs. Tu seras intimement persuadé que j'ai la capacité de remodeler leur vie sordide. Chacun de ces points donnera au monde un aperçu de ma patience en action. Toi et moi, nous deviendrons de vrais compagnons d'œuvre, des serviteurs endurants, prêts à consacrer leur vie à servir les autres.
2: Amen.
1: Donc c'était tiré donc de Un Dieu de tendresse de Philippe Keller à la page 52.
2: Chers amis auditeurs, nous arrivons donc à la fin de notre temps de louange, louange au cœur de la nuit. Et vraiment, chers amis auditeurs, nous sommes heureuses d'avoir passé ce moment de louange avec toi.
3: Souviens-toi, qui que tu sois et où que tu sois, Dieu t'aime, il ne sommeille ni ne dort, il est toujours près de toi.
2: C'était Louange au cœur de la nuit avec Alicia et
3: Dina.
2: Nous te souhaitons une bonne nuit à l'écoute de nos émissions.

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Je ne prie pas seulement pour mes disciples, je prie aussi pour ceux qui croiront en moi à cause de leurs paroles. Que tous soient un. Père, tu vis en moi et je vis en toi. De la même façon, que tous soient un en nous. Ainsi le monde croira que tu m'as envoyé. Et moi, je leur ai donné la gloire que tu m'as donnée. Alors ils seront un comme nous sommes un, moi en eux et toi en moi. Ainsi ils seront parfaitement un. Alors le monde saura que tu m'as envoyé et que tu les aimes comme tu m'aimes. Père, tu me les as donnés, je veux qu'ils soient eux aussi avec moi là où je vais. De cette façon, ils verront ma gloire, la gloire que tu m'as donnée. En effet, tu m'as aimé avant la création du monde. Père juste, le monde ne t'a pas connu, mais moi je t'ai connu, et mes disciples ont reconnu que tu m'as envoyé. Je leur ai fait connaître ton nom, et je vais encore te faire connaître à eux. Ainsi, l'amour que tu as pour moi sera en eux, et moi aussi, je serai en eux.

moniteur de l'école des dimanches a posé à des enfants de 5 ans une série de questions pour les aider à réaliser que le seul moyen d'aller au ciel, c'est de croire en Jésus. Il leur a donc demandé, « Si je vends tout ce que j'ai et que je donne l'argent à l'église, est-ce que j'irai au ciel ?»« Non, » ont-ils répondu. « Si j'aime ma famille, que je suis gentil avec les animaux et que je donne des

bonbons à chaque enfant que je rencontre, est-ce que j'irai au ciel ? Non, se sont-ils écriés unanimement. Puis il leur a demandé, qu'est-ce qui me permettra d'aller au ciel ? Un petit garçon s'est alors écrié, il faut être mort. Ce n'était pas du tout la réponse à laquelle le moniteur s'attendait. Mais le jeune avait raison. La Bible nous dit que nous quitterons tous notre corps de chair et de sang. À moins que nous soyons encore vivants au retour de Jésus, nous devons tous mourir avant d'entrer dans sa présence. Charles Edson Spurgeon, prédicateur britannique, a décrit cette vérité dans un sermon intitulé « Pourquoi il nous quitte ?». Il a souligné que la prière de Jésus dans Jean 17, 24 est exaucée chaque fois qu'un chrétien meurt. Cette personne quitte alors son corps et entre dans la présence de son Sauveur où il voit sa gloire. Quelle consolation pour les croyants! Cela dévoile le bon côté de la mort. Avez-vous cette assurance ?

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1: L'expression proverbiale « Tous les chemins mènent à Rome » nous invite à penser qu'il existe diverses manières d'atteindre un même but. Avec Dieu, cet adage se réalise de manière encore plus surprenante. Il utilise souvent des voies qui nous paraissent crochues afin de nous ramener au même but, lui. L'histoire d'Harold Wilson dans le livre intitulé « Par des sentiers détournés » est l'exemple même d'un Dieu qui trace un chemin que l'on n'aurait jamais cru possible

fils rebelle. N'en parle plus, maman. N'en parle plus jamais. Je suis fatiguée d'entendre parler de religion. Tu peux faire ce que tu veux, mais cesse de me rendre la vie déplaisante à la maison. Mais mon fils, souviens-toi de ton père. Ses dernières paroles sur son lit de mort étaient pour toi. Laisse-moi te rappeler ce qu'il a dit de toi dans sa dernière prière. Il m'a appelé à son chevet et d'une voix étouffée, « Maman, tu as l'air de penser que je plaisante et tu veux absolument continuer à parler. Mais cela suffit sur le sujet. Il faut que je te dise que dans une semaine, je prends la mer. Maintenant, je te serai reconnaissant de me laisser vivre en paix les quelques jours que j'ai encore à passer avec toi. » Madame Wilson avait été une mère prudente et avisée. Depuis 15 longues années, elle était seule au monde, luttant contre la pauvreté, mais s'efforçant toujours de protéger son fils des influences corruptrices de la grande ville qu'ils habitaient. Cependant, elle n'était pas une mère très parlante, comme pourraient le faire supposer les reproches de son fils. Si elle lui avait imposé de sages restrictions, comme doit le faire une mère, et si elle avait insisté pour qu'il respecte ses décisions, ses paroles avaient été rares. Tout spécialement pendant ces dernières années, alors que l'âge d'Harold exigeait qu'il commence à prendre ses responsabilités d'homme et à vivre d'une manière plus indépendante. Harold n'avait que 8 ans à la mort de son père. Depuis sa naissance, il avait été consacré à Dieu. C'était l'ambition suprême, aussi bien de son père que de sa mère, de l'instruire pour le service du Seigneur. Il voulait qu'il consacre sa vie à proclamer la bonne nouvelle de celui qui est mort pour sauver l'humanité du péché et qui reviendrait un jour dans la gloire pour accueillir son peuple. L'enfant promettait d'atteindre le but qu'il souhaitait. Il était intelligent et très jeune, il fit preuve d'amour pour les choses de Dieu. Puis survint le malheur. Le père bon et aimant fut la victime d'une maladie mortelle. Il resta de nombreux mois au lit et les économies qu'il avait faites pour l'éducation du garçonnet servirent à payer les notes du médecin et du pharmacien. Finalement, toutes les ressources furent épuisées. Lorsqu'il fut évident qu'il allait mourir, le père appela son épouse et le petit garçon à son chevet et ils prièrent ensemble une fois de plus pour que Dieu se souvienne de la consécration qu'ils avaient faite et qu'au moment et de la manière qu'il jugerait bon, le petit Harold devienne un gagneur d'âme pour le Christ comme il avait projeté. Dieu entend-il? Dieu répond-il? Telles étaient les questions qui se présentaient à l'esprit de Madame Wilson depuis plus de 2 ans. Car malgré toutes les supplications, toutes les larmes et toutes les luttes, l'influence des fréquentations mondaines éloignait son fils de Dieu. Et le jeune homme avait de plus en plus de dégoût pour tout ce qui concernait Dieu et sa parole de vérité. Au moment où commence cette histoire, Harold était devenu alcoolique, joueur et voleur. Dans ses traits de caractère apparaissait le véritable portrait de l'un de ses arrière-grands-pères dont la vie avait été notoire par son athéisme, ses blasphèmes, son intempérance et finalement par un meurtre qui le mena en prison. Lorsqu'elle pensait à ces choses, Madame Wilson se sentait défaillir et le désespoir semblait s'emparer de son cœur. Elle craignait que s'accomplisse chez son fils ce passage de l'Écriture « Dieu punit l'iniquité des pères sur les enfants jusqu'à la 3e et à la 4e génération. » Elle s'était sentie poussée à parler une fois de plus à son fils au sujet d'un délit commis près de chez eux et dans des circonstances qui faisaient retomber les soupçons sur le jeune homme. Dans son cœur, la mère craignait qu'Harold soit réellement impliqué dans cette affaire et cette pensée la blessait cruellement. C'est pourquoi elle avait parlé. Mais lorsqu'elle le fit, elle souffrit un dernier et cruel désappointement. Elle reçut l'ordre de ne plus jamais mentionner le sujet d'une vie meilleure. En fait, elle n'aurait plus l'occasion de le faire, étant donné qu'Harold lui avait déclaré son intention de s'embarquer, et il le ferait dans quelques jours. De plus, il s'en allait dans des circonstances ténébreuses, très probablement pour échapper à l'atteinte de la justice. « Oh, mon fils !» J'ai tant prié Dieu pour qu'il fasse de toi un homme noble et craignant Dieu. Je lui ai demandé continuellement qu'il te prenne à son service. J'ai fait tout ce que j'ai pu pour te garder du monde. J'ai espéré,
et j'ai eu confiance que tu serais protégé. Mais aujourd'hui, tu es un délinquant, un homme impie et pervers. Tu hais la religion. Tu t'éloignes de moi comme si j'étais l'un de tes pires ennemis. Oh Harold, mon trésor, dois-je renoncer à toi? Ainsi se parlait à elle-même Madame Wilson, dans l'agonie de son cœur, après que son fils lui eût défendu si méchamment de recommencer à lui parler de l'espérance chrétienne. Et pendant que sa mère se lamentait, Harold se livrait à un plaisir malsain, avec un enthousiasme presque démoniaque. Il partageait avec ses compagnons des plaisirs déchaînés. Plus d'une fois, on l'entendit renier les espérances de ses parents. Il buvait et jurait. Il allait même jusqu'à défier le Tout-Puissant de venir le frapper, s'il existait. Dans quel abîme était-il tombé? Dieu entend-il? Dieu répond-il? Dieu avait-il été sourd aux prières d'une mère? Toutes ces années de dur travail, de sacrifice, de dévouement et de confiance avaient-elles été vaines? Non, Dieu merci, non. Ne pense pas au cœur de mère. Que Dieu n'entende pas ton appel. Tes intérêts sont les siens et il se tient tout près de toi. Il écoute, il attend et veut te prouver qu'il est ton Dieu, un Dieu d'amour. Ne doute donc pas, ne désespère pas non plus. Aie confiance, dans l'obscurité comme dans la lumière. Dieu attend que tu t'abandonnes plus complètement à lui. Il fera certainement ce qui est juste. Il connaît les secrets de ton âme. Un jour, ton fils repentant te sera rendu. Ce fut une heure terriblement sombre pour la pauvre mère. Épuisée par son pesant fardeau et sans voir les signes d'un jour meilleur, elle se coucha et s'endormit. Elle rêva que c'était l'aube de l'éternité. Le monde était neuf. Tous les signes de la malédiction avaient disparu. Le péché et ses conséquences avaient été effacés pour toujours. Elle voyait le Sauveur, les saints de tous les siècles s'avançaient en d'innombrables multitudes, tenant en main des palmes et des harpes. Et voici, à ses côtés, était le fidèle compagnon de sa vie. Il la regardait, rayonnant de santé et de bonheur. Puis, dans la plénitude de sa joie, il dit « Et voilà Harold !»« Oui, me voici, Père !» fut la réponse musicale de celui qui leur était si précieux. Et devant eux se tenait leur fils transformé à l'image de notre bien-aimé Rédempteur. « Harold, oh mon Harold, que Dieu soit béni! Mon Dieu m'a entendu et a répondu à mes prières. Ah, j'ai pensé que tu ne viendrais pas. Et comment le maître t'a-t-il trouvé et racheté? Mère, te souviens-tu de la Bible au passage souligné que tu as caché dans mes affaires le jour où je t'ai quitté pour m'embarquer? Le message que tu as écrit dans le livre et le message du livre lui-même ont brisé mon esprit endurci. Et je n'ai pu trouver le repos jusqu'à ce que je me jette aux pieds du Seigneur. Il m'a relevé, m'a montré le bon chemin et a guidé mon âme vers cette terre meilleure. Pendant combien de temps Madame Wilson avait-elle dormi? Elle ne le savait pas. Mais lorsqu'elle s'éveilla, l'aube s'annonçait. Et elle entendit Harold qui, en titubant, montait dans sa chambre. Mais pourquoi ces pas lourds et incertains ne la troublèrent-ils pas cette fois-ci, comme dans d'autres circonstances semblables? Pourquoi arriva-t-elle à se résigner à ce qui paraissait une véritable tragédie et brisait son foyer? Elle ne croyait pas aux rêves. Elle ne considérait pas le tableau magnifique qui avait été projeté sur l'écran de son esprit comme nécessairement divin. Cependant, le rêve qu'elle avait eu lui suggéra une autre œuvre d'amour qu'elle se mit en devoir d'accomplir immédiatement. Elle avait trouvé une nouvelle raison d'espérer. Quelle mission bénie fut celle du jour nouveau pendant lequel, avec sa pite de veuve, les économies de bien des journées longues et fatigantes, elle se dirigea vers le centre de la ville et investit cet argent dans un volume des Saintes Écritures pour Harold. Elle acheta la plus belle Bible, sans rien garder pour les jours mauvais que pouvait lui réserver l'avenir. La vie de son fils n'était-elle pas plus précieuse que la sienne même?
Et comme cette Bible fut admirable, lorsque Madame Wilson eut terminé son œuvre d'amour, de la Genèse à l'Apocalypse, elle avait souligné avec un grand soin les passages qui, lui semblait-il, pourraient un jour émouvoir le cœur de son fils. Il n'est pas possible de mentionner exactement quels textes et quelles annotations faisaient partie du plan. Qu'il suffise de dire que seule une mère sage, aimante et habituée à la prière, pouvait concevoir et mettre à exécution une idée aussi magnifique pour gagner une âme. Sans violer tout ce qu'a de sacré le secret d'une mère, on peut révéler qu'elle insista sur deux grands principes. La foi en Jésus, en tant que sauveur parfait, et l'obéissance à tous ses commandements. Madame Wilson avait appris que notre Seigneur Jésus-Christ est l'unique Messie des Écritures et que c'est lui qui a créé le monde, qui a parlé par l'intermédiaire des prophètes, qui s'est entretenu avec les patriarches, qui a proclamé la loi au Sinaï, qui a conduit Israël à la terre promise, qui a marché et parlé avec Adam, Enoch, Noé, Abraham, Moïse et David. Elle comprenait qu'il était l'agneau qui a été immolé dès le commencement du monde et que par conséquent, aussi bien avant qu'après le calvaire, les hommes sont sauvés par lui. Pour elle, l'ensemble des Écritures était le livre qui parlait de Jésus-Christ, l'ami des pécheurs. Elle voulait que lorsque Harold ouvrirait le livre, il trouve le Christ partout dans le récit, entende sa voix, connaissent son amour et ensuite le servent. En vue de cela, il n'était que naturel qu'elle fasse ressortir les exigences des 10 commandements. Si notre Seigneur Jésus-Christ les avait promulgués et ensuite était mort pour qu'ils fussent écrits dans les cœurs de l'homme, n'était-il pas indispensable au salut? Voici son message personnel, écrit sur la page de garde et accessible.

0: fort et victorieux. Avec toute ma tendresse et tout mon amour, ta mère. Madame Wilson tint caché le livre souligné presque jusqu'au dernier moment avant le départ d'Harold. Et alors, profitant d'une absence de son fils, elle le mit dans un coin de sa malle. Au revoir, mère. Au revoir, mon fils chéri, lui dit-elle. Et jetant les bras autour du cou d'Harold, elle étreignit de tout son cœur. Les larmes lui montaient aux yeux. Mais elle avait trouvé une autre voie, et un sourire paisible illumina son visage.
1: La prochaine fois, nous poursuivrons avec Martine l'histoire d'Harold Wilson qui nous mène vers Dieu.

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1: Amis auditeurs, bonjour. Le Seigneur est un solide rocher. Crois-le et tu ne fondras pas. Comment vas-tu aujourd'hui? Tu sens parfois que ton âme va fondre dans le creuset brûlant de l'épreuve. L'espérance a disparu. Tous tes rêves s'écroulent à tes pieds. Tu as perdu toute illusion. Tu te sens berné, déçu, dégoûté et trahi. Les choses ne pourraient être pires à tes yeux. Tiens bon, ne perds pas tout espoir de survivre aux terribles circonstances que tu traverses. En réalité, mon ami, les choses pourraient être encore plus graves. Tu pourrais te trouver seul dans le creuset. Tu pourrais être privé de la présence de Dieu, de sa parole qui te fortifie.

tu pourrais être à côté de sa volonté. Sache que la tristesse et le chagrin dont tu fais l'expérience ne dureront pas. Dieu ne fait rien par hasard. Oui, il t'a conduit dans le feu parce qu'il sait tout. Il t'en fera sortir. Une fois qu'il a vu que le but a été atteint dans ta vie et l'épreuve de la grâce accomplie, aucun pouvoir n'est assez fort pour te forcer à rester dans le brasier. Dieu mène à bien une bonne œuvre en toi. Ce qui a de la valeur ne fondra pas. Ce que Dieu désire de toi, c'est un esprit pur. Les confiances trompeuses, les amitiés factices, les compagnons inadéquats, l'orgueil, la vanité et la suffisance disparaîtront de ta vie. Car seuls ceux qui ont le cœur pur verront Dieu. Je t'invite à commencer la journée par la louange, car c'est le secret d'une vie remplie de joie. Prions le Seigneur. Veux-tu? Incline-toi. Père Tout-Puissant, à toi la louange depuis toujours et pour toujours. À toi aussi la force et la puissance pour ce que tu fais dans ma vie. Grâce à toi, tout grandit et devient fort en moi. Merci Seigneur, je chante la louange de ton nom magnifique. Oui, tout vient de toi et je t'offre seulement ce que tu m'as donné. Dans le nom puissant de Jésus. Amen. Crois-le, ami, le Seigneur est ton solide rocher.

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je vous propose aujourd'hui Robert Schumann, 1810-1856, symphonie numéro 1 en si bémol majeur, opus 38, symphonie Le Printemps, symphonie numéro 4 en ré mineur, opus 120. Tout ceci avec l'Orchestre Philharmonique de Berlin, sous la direction de M. Van Karajan. On peut dire que la première symphonie de Schumann, dite la symphonie du printemps, date du début de l'année 1841. Cette première œuvre d'orchestre, née dans une heure ardente, fut esquissée en 4 jours entre le 23 et le 26 janvier. Un mois plus tard, elle était déjà instrumentée, elle fut donnée en première audition à Leipzig à la fin du mois de mars de la même année.

rappelle que vous écoutez des œuvres de Robert Schumann, 1810-1856, symphonie numéro 1 en si bémol majeur, opus 38, symphonie Le Printemps, et symphonie également numéro 4 en ré mineur, opus 120.

fleuve, le vert, dans la vallée, le printemps fleuri, extrait d'un poème d'Adolphe Bottiguer. Cette symphonie reste dans la ligne de pensée passionnée, exaltée de composition de l'année précédente, l'année des leaders 1840, et parée de couleurs romantiques. La quatrième suivie de quelques mois seulement, en septembre 1841, elle fut également esquissée en 4 jours et exécutée en tant que deuxième symphonie de Schumann le 6 décembre 1841 à Leipzig.

première symphonie débute par une lente introduction avec le thème sonadelle exposé au cuivre comme une sorte de devise et dont le rythme illustre fidèlement le vers de la poésie de Bottiger. Ce thème initial engendre le thème principal de l'Ardente Allegro qui suit et qui écrit selon les règles de la forme sonate. La coda amène une nouvelle idée d'allure chantante à laquelle s'enchaîne le tendre Larghetto en mi bémol majeur. Schumann avait choisi le titre Soir pour ce mouvement de rêverie dont le thème principal aux harmonies voilées après la reprise au violoncelle cède la place à une partie centrale plus animée et affectant la forme d'un développement jusqu'au retour de la section principale. Le final avec son thème principal, finement ciselé, ramène l'atmosphère du premier mouvement pour conduire l'œuvre dans un élan ininterrompu et une montée puissante vers la conclusion qui est l'apothéose de l'œuvre.

final, écrit en forme de sonate, Libre est à nouveau précédé d'une introduction lente et tâtonnante qui reprend le thème principal du premier mouvement dont est issu le reste du thème du final. Schumann conclut cette œuvre à laquelle il avait primitivement donné le nom de fantaisie symphonique sur une strette presto pleine d'entrain.

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3: Des étoiles à perte de vue. Avez-vous déjà compté des grains de sable? Probablement pas, car ils sont si nombreux que c'est impossible. Abraham a dû souvent penser à ce que Dieu lui avait dit. Tes descendants seront aussi nombreux que les grains de sable sur la terre. Mais que voulait dire Dieu? Abraham et Saraï avaient quitté leur pays, comme Dieu l'avait ordonné. Ils vivaient maintenant depuis longtemps en Canaan, mais ils n'avaient toujours pas d'enfants. Ils étaient entourés d'un grand nombre de serviteurs, de servantes, avec leurs enfants, leurs troupeaux qui s'agrandissaient sans cesse. Dieu voulait-il parler d'eux quand il avait fait cette promesse? Alors, un jour, Dieu s'adressa à nouveau à Abraham. « N'aie pas peur, Abraham, je t'ai toujours protégé et je te récompenserai beaucoup. » Abraham se sentit réconforté, mais il n'avait toujours pas de réponse à sa question. C'est pourquoi il répondit découragé, « Ah, Seigneur, mon Dieu, comment veux-tu me récompenser? Tu ne nous as donné aucun fils, de sorte qu'un jour, eh bien, c'est un serviteur de ma maison qui héritera de tous mes biens. » « Non, répondit Dieu, ce n'est pas un serviteur qui héritera de tes biens. Tu auras ton propre fils. » Dieu conduisit alors Abraham hors de sa tente. Il faisait nuit. Dieu lui dit, « Regarde le ciel. Peux-tu compter les étoiles ?» Abraham contempla l'infini de lumière étincelante du vaste univers créé par Dieu. Alors tout s'éclaira dans son esprit. Personne ne pouvait compter toutes les étoiles. C'était impossible, même si on y passait toute la nuit ou toute la vie. Même aujourd'hui, on ne peut guère qu'évaluer de quelle manière approximative le nombre des étoiles. Même l'ordinateur le plus puissant du monde mettrait des millions d'années pour les compter et on en découvrirait sans cesse dans l'univers de nouvelles étoiles, c'est-à-dire des systèmes solaires. Et bien voilà, dit Dieu, le nombre de tes descendants. Et Abraham crut que Dieu lui disait la vérité. C'est précisément cela que Dieu souhaite, que les hommes croient à ses paroles et lui fassent confiance pour qu'ils les accomplissent effectivement. Dieu poursuivit, « Je t'ai fait sortir de ta patrie pour t'amener ici parce que je veux te donner ce pays. » Comme preuve de tout ce qui se passerait ainsi, Dieu donna à Abraham un aperçu de l'avenir. Voici ce qui arriva. Abraham se sentit fatigué et tomba dans un profond sommeil. Il entendit de nouveau la voix de Dieu lui dire tous les événements qui auraient lieu dans l'avenir. Dieu répéta à Abraham qu'il aurait une nombreuse descendance. Ses descendants passerait de nombreuses années à l'étranger, esclave et asservi à un dur labeur. Mais Dieu resterait toujours à leur côté, dans les bons comme dans les mauvais jours. Et au moment donné, ils seraient libérés et conduits dans le pays que Dieu leur avait promis.
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5: Un tremblement de terre.
3: Ce fut ma première pensée. La peur m'étreignit. J'avais été brutalement réveillée dans la nuit. Mon lit tremblait. Je soulevai la tête et regardai le tableau vaguement éclairé accroché au mur en face de moi. Étrangement, il ne bougeait pas. J'écoutai pour voir si la charpente craquait, mais n'entendis rien. Un souvenir me revint soudain à l'esprit. La même chose s'était produite la dernière fois que Jésus, enfin, soi-disant Jésus, m'avait réveillé pour me communiquer un message spécial. Le lit vibrait encore quand soudain, j'entendis une voix tout près de mon oreille. Je reviens bientôt. Il faut que tu fasses ce que je te demande. Nous n'avons plus beaucoup de temps. C'est Jésus, pensais-je. Je ne pouvais me tromper sur l'origine de la voix. Elle était étrangement calme et empreinte d'autorité. Je tendis l'oreille pour en entendre davantage. Mais tout resta silencieux. Je remarquai que le lit avait cessé de trembler. D'une manière intuitive et puissante, l'idée que Jésus allait apparaître définitivement sur terre dans environ 15 ans vint occuper mon esprit. C'était comme si Jésus me communiquait directement cette information sans qu'il me soit nécessaire de l'entendre. Une vague d'anxiété me parcourut. Je savais que j'avais répondu à contre-cœur à l'ordre de témoigner sur le mail. J'avais honte de ma timidité. Tandis qu'étendu sur le lit, je réfléchissais, je réalisais que le message de Jésus avait pour but de m'informer qu'il me fallait me hâter. Nous n'avions plus beaucoup de temps. Il me fallait faire davantage d'efforts pour proclamer la bonne nouvelle de son retour proche, de sorte que le monde soit prêt à l'accueillir lors de sa glorieuse apparition publique. Malgré la peur et l'appréhension que m'inspirait le travail évangélique, je résolus de consacrer davantage d'efforts à accomplir la volonté de mon maître, quelle qu'elle fût. Je songeais à la perspective d'un retour de Jésus au tournant de ce siècle. Quel événement extraordinaire ce serait

sentais de recevoir la récompense que je méritais quand il reviendrait. Quelques semaines passèrent. De bonne heure, un dimanche matin, je commençais à méditer comme à l'accoutumée. Après avoir allumé des bougies sur l'autel de mon appartement, je prononçais des prières d'intercession en les terminant par « Je te demande ceci, au nom de Jésus-Christ ». Après environ une demi-heure de méditation profonde, je reçus de la voix de ma conscience des ordres clairs. « Va à Venice Beach pour y prêcher l'Évangile », me disait-elle. La peur m'envahit. J'éprouvais une sensation de chaleur dans tout le corps, mais plus particulièrement au niveau du chakra du cœur. Je retirai vivement mon pullover alors que la température de la pièce était plutôt fraîche. Il me sembla être en présence d'une énergie puissante. Je sus intuitivement que l'ordre était réel à cause de l'intensité de l'énergie qui m'avait saisie. Je m'imaginais prêchant l'Évangile à une petite foule de curieux sur la promenade de la plage. Je pensais, si Dieu désire que je commence à prêcher en public, il me faudra le faire. Il semble que c'est là ma mission. J'en ai guère envie, mais le temps est venu pour moi de prêcher en public. Je me dis que tout disciple, tôt ou tard, devait renoncer à lui-même et porter sa croix. C'est à mon tour de mourir à moi-même. La voix intérieure parla à nouveau. Calmement, la moisson est grande, mais il y a peu d'ouvriers. Matthieu 9, verset 37. Un autre verset biblique me revint alors à l'esprit, tandis que je considérais ce qui m'attendait. Celui qui ne prend pas sa croix et ne me suit pas n'est pas digne de moi. Celui qui aura perdu sa vie à cause de moi la retrouvera. Matthieu 10, versets 38 et 39. Je fantasmais à nouveau et me vis en imagination debout à côté de la promenade de la plage. J'avais une grosse Bible à la main et prêchais hardiment aux promeneurs. Plus j'imaginais la scène, plus j'étais rempli d'appréhension. Et si personne n'écoutait? Et si quelqu'un m'agressait ou appelait la police? Je me raisonnais en me disant que si je devais devenir évangéliste, il me fallait bien commencer d'une manière ou d'une autre. Qui sait si mon ministère ne deviendrait pas aussi important que celui de Kenneth Copeland? D'une certaine manière, prêcher sur la promenade encombrée de gens de toutes sortes me semblait plus acceptable que de témoigner de façon individuelle sur des mails envahis de foule élégante. Je décidai d'obéir sans hésiter davantage. De toute façon, je savais qu'il était inutile de résister. « Si Dieu veut que tu prêches, me disais-je, alors il me faut le faire. » Tous les prédicateurs ont commencé un jour. Peut-être le mieux est de se jeter à l'eau. Dieu, me semble-t-il, me dispensait de la formation en séminaire et de ce genre de choses. Il m'était simplement demandé d'aller là-bas et de prêcher la parole. « Fais-le, vas-y !» m'ordonnait la voix tandis que je poursuivais ma méditation. « La puissance de Dieu t'accompagnera. Va !» Sans réfléchir davantage, je prononçais des prières spéciales pour que soient bénis mes efforts d'évangélisation. Puis, je me dirigeais vers l'armoire et en sortis mon beau costume marron. À la télévision, tous les grands prédicateurs étaient impeccablement habillés avec costumes, chemises et cravates. Je pensais que je devais en faire autant. J'arrangeai ma cravate devant le miroir, saisis ma Bible et me dirigeai vers la promenade au volant de ma Pontiac Sunbird, une voiture blanche et d'un modèle récent. Durant le trajet de 24 km qui me séparait de la plage, je commençais à me sentir malade de peur. Malgré ma détermination à accomplir la volonté du Seigneur, à chaque intersection, j'avais envie d'écourter le voyage et de m'enfuir. Comme il me serait plutôt agréable de visiter un musée,
de faire une excursion en montagne ou même simplement de faire un tour en voiture dans le désert. La voix sévère de ma conscience arrêta net les vagabondages de mon imagination. « Va tout droit, » gronda-t-elle. « Va à la plage et prêche. Tu dois faire ce travail. Nous n'avons plus beaucoup de temps. Va prêcher. » Je me voyais tourner en ridicule par des incroyants. J'imaginais que quelqu'un s'en prenait à moi et menaçait d'appeler la police si je continuais à semer la perturbation. Je me mis à espérer que ce voyage serait sans fin ou que j'aurais un accident. Cependant, même si j'étais malade de peur à vomir, j'avais décidé que j'accomplirais la grande mission qui m'avait été assignée. J'avais foi en la protection divine. Peut-être que Jésus lui-même se tiendra à mes côtés de façon invisible et m'assisterait à mes débuts. Mal à l'aise et en sueur, j'ouvris l'air conditionné au maximum. Ma poitrine était serrée comme par un cercle d'acier. « Vas-y, ne renonce pas maintenant !» lança la voix. Je rejoignis fidèlement la queue à l'entrée du parking, tout en me sentant en état de choc. J'observais les alentours. Cela faisait environ 5 ans que j'étais venu ici en curieux et j'avais oublié combien cet endroit avait l'air peu engageant. Je décidai d'explorer tout d'abord la section principale de la promenade, longue d'1,5 km, pour trouver un endroit approprié où prêcher aux passants. Je descendis l'étroite rue piétonne, pleine de monde et encombrée. Un assortiment de vieux bâtiments, des cafés et des commerces surtout, s'alignait le long de la promenade du côté des terres. Du côté de l'océan, la promenade incluait un vaste parking recouvert d'herbes et quelques palmiers. Des vendeurs de rue s'alignaient sur la promenade avec toutes sortes de gadgets. Par intervalles, des colporteurs se livraient à des performances. J'aperçus des mangeurs de feu, plusieurs musiciens jouant en solo, des orchestres et même un jongleur de scie à chaîne. Plus je marchais, plus je me sentais abattue. Je passai rapidement à côté de sans-abri qui avaient l'air de malades mentaux ayant besoin de soins psychiatriques. D'autres souffraient de plaies affreuses et de maladies de peau. Des rockers punk avaient les oreilles percées de grosses épingles à cheveux et les bras tatoués. D'autres encore avaient leur sac de couchage attaché sur le dos et déambulaient ça et là, comme à la recherche de quelques sorts plus favorables. Ces clochards surtout attiraient mon attention. Et pourtant, ils constituaient la minorité des promeneurs. La plus grande partie de la foule était constituée de gens venus, comme chaque week-end, prendre le soleil. Certains passants avaient même l'air d'hommes d'affaires influents, entraînant leurs femmes dans quelques aventures dominicales. J'avais perdu tout enthousiasme, même forcé à continuer de chercher un endroit propice où prêcher. Le bruit, la puanteur de l'alcool et l'odeur de marijuana me donnaient la nausée. Je passais à côté d'un baladin des rues qui me semblait être un diable échappé d'une foire. Il avait étendu par terre une grande toile de plastique recouverte de morceaux de verre. L'une de ses performances consistait à marcher pieds nus sur des morceaux de bouteilles brisées au bord aiguisé. « Ça suffit !» me disais-je avec colère quand je le vis faire. « Cet endroit n'est pas pour moi. » Peu importait ce que Dieu voulait que je fasse, je n'allais certainement pas prêcher ici. Je fis demi-tour et retournai vers ma voiture, écœurée, choquée de penser que Jésus m'envoyait dans cet antre du diable. Avec colère, je me dis que l'idée de prêcher dans ce lieu était sans doute une plaisanterie et que jamais
je n'y retournerai.

nous lûmes une lettre de Paul, parmi les plus courtes, que nous fîmes suivre par des prières pour demander au Seigneur de bénir l'heure du culte. Quand l'organiste commença à jouer le prélude, j'entrai dans le sanctuaire et m'assis en silence sur l'un des bancs. J'ouvris le programme et jetai un coup d'œil sur le déroulement du service. La prière finale me procura un choc. Je ne pouvais en croire mes yeux. Je voyais imprimé devant moi la grande invocation, la prière la plus importante du Nouvel Âge. C'était une prière qu'on retrouvait couramment dans les livres d'Alice Bailey, les œuvres métaphysiques publiées par la Lucifer Publishing Company, plus tard rebaptisée la Lucipress. Car bien sûr, les disciples du Nouvel Âge considéraient que Lucifer avait été un grand roi d'Israël et non un archange déchu. Je trouvais merveilleux que cette prière propre au Nouvel Âge soit utilisée dans certaines églises chrétiennes. Mais j'étais surpris de la découvrir dans ce qui m'apparaissait être une église traditionnelle. Le déroulement du culte et la prédication correspondaient à ce que j'avais l'habitude d'attendre de toute église chrétienne classique. Absolument rien n'indiquait qu'elle avait un lien quelconque avec le Nouvel Âge, à part le fait que l'équivalent du « Notre Père » utilisé dans le Nouvel Âge était prononcé lors de la bénédiction. Je doutais fort qu'aucun membre de la congrégation n'en connût l'origine. Je me dis que le Seigneur avait dû m'inciter à venir dans cette église pour me montrer que son énergie, celle du Nouvel Âge, commençait vraiment à se manifester même dans les églises traditionnelles. Le Jésus que je croyais le vrai Jésus m'indiquait ainsi, me semblait-il, que si j'accomplissais fidèlement mon mandat évangélique, j'aurais, moi aussi, ma propre église évangélique, semblable à celle-ci. Je me demandais même si le Seigneur n'avait pas projeté que je fasse partie de cette église afin d'introduire d'autres idées propres au Nouvel Âge dans ses enseignements. Je me joignis au repas amical préparé par les membres de l'église, mais ne fit aucune allusion à mes croyances ni à mon appartenance doctrinale au Nouvel Âge. Lors de mes méditations, le Seigneur m'incita à retourner à Venise pour commencer mon ministère sur la plage. Cependant, il m'informa que cela ne devait pas se passer tout à fait comme je l'avais d'abord visualisé. Il me donna une vision nouvelle de la façon dont je devais prêcher. En méditant, je me vis debout au bord de la promenade. Il y avait à côté de moi un grand panneau posé sur un chevalet semblable à ceux qu'utilisent les artistes peintres. Un message propre à susciter une discussion était écrit sur le panneau afin d'attirer l'attention. Les gens intrigués par le panneau et son message viendraient vers moi et me questionneraient sur mes convictions religieuses. De cette façon, je serais capable de témoigner efficacement. Je reçus des instructions précises quant à la disposition du dessin sur l'affiche et aux mots à utiliser. J'achetai le chevalet et le matériel nécessaire, puis avec soin composai le panneau. Quand j'eus terminé, je pensai. Jésus m'a inspiré une idée brillante. J'étais très content de mon poster. La voix intérieure me dit qu'au début, il ne me serait pas demandé de prêcher à voix haute, aux foules déambulant sur la promenade. Celui que je pensais être Jésus désirait que j'attire l'attention des gens à l'aide de mon panneau, puis que je témoigne de manière individuel à ceux qui me poseraient des questions. Je répandrai ainsi l'Évangile tout en développant mon habileté à convaincre, nécessité préalable à toute activité évangélique ultérieure. Même si cette formule nouvelle me correspondait mieux, j'appréhendais néanmoins de retourner à Venise. Je ne cessais de me demander ce que Jésus exigerait de moi ensuite et souhaitait que le week-end

0: peine n'arrive jamais. Le samedi matin, pourtant, arriva. Pendant la méditation, il me fut confirmé que je devais me rendre à la plage comme prévu. « Tu n'as pas le choix », insista la voix. « Il faut que tu fasses ce travail. Il fait partie du plan prévu pour toi. Le Père te bénira. Va de l'avant avec courage et prêche. » Cette fois, je laissai costume et cravate dans l'armoire. J'avais reçu le conseil de m'habiller de façon ordinaire afin de ne pas détonner sur la plage. J'emballai le panneau et le chevalet dans le coffre de ma voiture et pris la direction de Venise. J'étais repris par une sensation de nausée et d'étouffement. Mais j'essayais de ne pas en tenir compte. Je savais que si je voulais continuer à recevoir la grâce de Dieu, je devais faire ce travail. Je me souvenais du récit biblique de Jonas et de la façon dont il avait fui la mission que le Seigneur lui avait donnée. Aller prêcher aux habitants de Ninive. Comme lui, j'avais envie de m'enfuir. « Seigneur, pourquoi moi ?» demandai-je intérieurement. « Pourquoi pas quelqu'un d'autre ? Pourquoi est-ce moi qui dois faire ce travail ?» Je n'obtins aucune réponse à part ces mots. « Il faut que tu fasses mon travail. » Je finis par arriver au parking de la promenade. J'avais projeté de chercher rapidement un endroit approprié et ensuite, sans hésiter, je dressai le chevalet et de me mettre à l'œuvre. J'avais pris la décision de rester au moins une bonne heure, quoi qu'il arrive. Il n'était pas encore midi et pourtant, il y avait déjà pas mal d'activités sur la promenade. Je la parcourus rapidement, essayant d'ignorer les clochards et les toxicomanes attentifs à repérer un endroit où poser mon panneau. J'avais fait 400 mètres quand une voix à l'intérieur de moi lança « Ici, ici, à cet endroit » s'exclama-t-elle.
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1: Il est 4h.
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2: L'invitation, deuxième partie. Nathanaël est un idéaliste sérieux et engagé, mais même les meilleurs croyants ont des préjugés et risquent de se tromper. Ses paroles blessent Philippe, mais il ne trouve rien pour les réfuter. Comme il tient Nathanaël en grande affection, il renonce à discuter avec lui à ce sujet, convaincu de la justesse de sa rencontre. Il recourt au raisonnement unique et irréfutable, celui qu'avait esquissé le maître face à ses premiers disciples et qui deviendrait l'argument principal de la campagne de recrutement en faveur du Nazaréen. Viens et vois. Abandonne ton figuier et suis-moi jusqu'à lui. Convainc-toi toi-même. Nathanaël le suit sans envie. Face à Jésus, sa désillusion se renforce. L'allure et les vêtements du jeune rabbi ne cadrent pas avec l'idée qu'il s'est faite d'un personnage aussi important que le Messie. Il lui est difficile de voir en Jésus un maître digne de confiance. Ce n'est qu'un simple et pauvre marcheur humblement vêtu. Mais quand Jésus observe Nathanaël s'approcher de lui avec réticence, affichant scepticisme et suffisance, Jésus lui dit avec un sourire intrigant, « Eh bien, si tu n'es pas au clair me concernant et que tu ne me considères même pas comme un bon juif, moi, je vois en toi un authentique israélite sans la moindre ombre de tromperie. » Ce qui équivaut à lui dire « Ta sincérité et ta franchise me plaisent, mais ne te fie pas trop aux apparences. » Ébahi, Nathanaël s'exclame « D'où me connais-tu ?» Le maître est très observateur. Surprendre un jeune homme en prière est plutôt rare. D'habitude, les jeunes gens préfèrent se vanter d'être sceptiques plutôt que dévots. Comme Jésus aime les êtres sincères et courageux, Jésus lui révèle un secret. « Je t'ai vu sous le figuier avant que Philippe ne t'appelle. J'ai immédiatement compris ce que tu y faisais. » Nathanaël rougit. Sa pudeur l'empêche de dénuder sa spiritualité. Par ailleurs, il sent que le regard pénétrant du maître a déjà fouillé son cœur du fond en comble. Il a honte de sa sottise et de ses préjugés infondés. Il a maintenant l'intuition que son ami Philippe pourrait bien avoir eu raison. Un peu plus tard, après avoir observé Jésus de plus près et écouté ses paroles incisives, une étrange certitude venue du ciel illumine son esprit et le pousse à confesser. Tu dois être le Fils de Dieu, le roi attendu d'Israël. Radieux d'avoir trouvé un disciple au potentiel aussi prometteur, Jésus lui répond, crois-tu, parce que je t'ai dit d'avoir vu sous le figuier? Tu verras de bien plus grandes choses que celles-là. Je vous promets qu'à partir de maintenant, si vous savez regarder, vous verrez le ciel ouvert et les anges de Dieu monter et descendre sur nous. Autrement dit, ma présence vous mettra en contact direct avec le ciel. Vous souvenez-vous de l'histoire de notre père Jacob, en fuyant les menaces de son frère, épuisé d'angoisse, loin de tout ce qu'il aimait? Il s'était égaré en terre étrangère, mais Dieu était à ses côtés au milieu de la solitude, parce qu'il ne nous abandonne jamais. Ah, si vous laissiez la foi ouvrir vos yeux ici, maintenant, à côté de ce figuier, vous verriez aussi le ciel ouvert sur le chemin qui conduit directement au trône de l'univers. Si vous ouvriez tout grand les yeux de votre âme, vous verriez alors les cieux ouverts pour toujours. Tout endroit où l'on cherche Dieu est un Bethel. La maison de Dieu, c'est la porte des cieux. À l'instar de Jacob en fuite, Nathanaël croit aussi émerger de la torpeur d'un rêve et glisser dans une nouvelle réalité où le divin inaccessible se trouve, grâce au maître, à la portée d'un battement de cœur. Dans son fort intérieur résonne l'écho du cri du patriarche en fuite. Certainement, l'Éternel est présent dans cet endroit et moi, je ne le savais pas. Et il se fait la réflexion que beaucoup d'autres se font encore lorsque le maître les a découverts. Le Christ m'a vu sous le figuier, il en sait sur moi, bien plus que nous ne pourrons jamais apprendre à l'analyser. Le maître possède la faculté rare de voir au-delà des apparences, de détecter la présence du divin dans l'humain et du céleste dans le quotidien. Voir à travers ses yeux transcende le vieux en neuf, revitalise le regard usé inutilement en le posant sur les nouveautés. Son incroyable capacité à aimer lui permet de discerner les papillons radieux dans les chenilles les plus laides et les saints admirables dans les pires pécheurs. Parce qu'aimer vraiment est voir la vraie beauté du cœur de l'autre. Certains maîtres enseignent leurs élèves en les guidant comme des chevaux, pas à pas. La plupart d'entre nous ont besoin de guides qui respectent leur rythme. D'autres maîtres enseignent en confirmant ce qu'ils trouvent de bon chez leurs disciples, en l'encourageant à avancer et à croître. Car nous apprenons tous mieux lorsque nous sommes encouragés. Le nouveau maître enseigne des deux manières, en s'ajustant à chacun, en motivant tout le monde et en stimulant avec franchise le moindre progrès.

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2: Papa ?
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2: J'arrive pas à comprendre pourquoi on se moque bien de toi.
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clin d'œil à toi qui m'écoutes. Tu vis peut-être en ce moment une période difficile. Au sein de ton foyer, avec ton conjoint, tes enfants, au travail, à l'école, bref. Une situation où tu peines à trouver une issue favorable. Certainement, tu te sens impuissant et faible, découragé. Je voudrais personnaliser rien que pour toi ce texte biblique que l'on trouve dans 1 Pierre 5, verset 7 qui dit « Décharge-toi sur Dieu de tous tes soucis, car lui-même prend soin de toi. » Quel que soit ce que tu vis en ce moment, je voudrais te dire de faire ce premier pas. Dieu te demande de te décharger sur lui, parce que c'est lui qui prend soin de toi. N'aie crainte, la solution est belle et bien là. Fais ce premier pas et tu verras comment il agit pour toi. J'aurai plaisir à te retrouver pour un autre clin d'œil. D'ici là, prends soin de toi.

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1: 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Que la paix de Dieu soit avec toi en ce matin.

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2: Suis le chemin. Monsieur Larousse me dit que chemin est une voie de terre. Une route établie pour mener d'un lieu à un autre. Thomas Gatabazi dit ceci. Les difficultés de la vie après les avoir surmontées deviennent des lampes qui éclairent notre chemin vers l'avenir. C'est souvent lorsqu'il est dans l'embarras que l'homme cherche Dieu. C'est un peu dommage, car combien d'entre nous auraient eu une vie meilleure? Comme nous aimons à le dire en créole, combien d'entre nous fait chimer chien? Combien d'entre nous se sont égarés et sont morts sans jamais avoir pu retrouver le chemin? Combien ont vu leur vie détruite à cause de choix irréfléchis? Combien ont déclaré qu'il n'y a qu'une vie et sont partis dans toutes sortes de délires, disant à qui voulait l'entendre, en bas la tête, pas ni plaisir? Combien ont vécu à fond la caisse, comme certains le disaient en jargon, chantant « Zouk là, c'est celle médicament qui nie », avec une telle conviction, et finalement se sont retrouvés dans de piteux états de santé et ont fini par réaliser que l'excès en tout nuit. Pour beaucoup d'entre nous, le bilan de notre vie est désastreux, parfois même catastrophique, et nous réalisons que nous aurions pu mieux faire. Pourquoi tant de vies gâchées? Pourquoi tant de familles brisées, divisées? Pourquoi tant d'enfants abandonnés? Pourquoi tant de maladies, tant de confusion, tant d'incompréhensions, tant de divisions? Pourquoi le monde est-il devenu un tel chaos? Pourquoi un tel désordre, une telle perte de repères? L'Ecclésiaste déclare au chapitre 3, « Il y a un temps pour tout. » Un temps pour toutes choses sous les cieux, un temps pour naître et un temps pour mourir, un temps pour planter et un temps pour arracher ce qui a été planté. Mon ami, les personnes âgées aiment à dire, c'est ça un homme fait, et ouais, ça a planté, c'est ça qu'a récolté. Un chanteur de reggae, Tonton David, avait une chanson dont le titre était « Chacun sa route, chacun son chemin ». D'autres disent « chacun son chemin, chacun son destin ». Mais était-ce là le destin de l'homme? Un chemin de souffrance? Était-ce là ce que Dieu, à la création, avait prévu pour l'homme? Comment l'homme a-t-il pu descendre si bas, au point de devenir aussi féroce que lion de caverne? L'homme a pour ainsi dire oublié toutes ses valeurs. Mais est-il trop tard pour y remédier? Y a-t-il une solution? L'homme est-il récupérable? Y a-t-il de l'espoir? Ou tout est-il perdu? Y a-t-il un chemin? Un vrai, pas un raccourci. Nous avons tendance à vouloir aller plus vite, mais est-ce là la bonne chose? Il y a un proverbe qui dit qu'il va trop vite se casse le cou. Nous devrions plutôt nous asseoir et prendre le temps de réfléchir. Il est écrit « Heureux celui qui vit ». Toutes les réponses se trouvent dans la Bible. Dieu a créé l'homme libre de choisir, mais l'homme a fait de cette liberté une corde pour se pendre. Dieu avait fait toutes choses bonnes et belles. Il avait mis en place un plan merveilleux pour l'homme, mais l'homme a choisi de contrarier ce plan en faisant le choix de désobéir à sa loi. Bien que Dieu fût attristé par le choix de l'homme, il le chassa du jardin, ne pouvant pas tolérer le péché, mais il ne se décida pas à abandonner l'homme à son sort. Il mit un plan de sauvetage en place, si je puis le dire ainsi. Il lui fraya un autre chemin, difficile d'accès, rocailleux, pénible, mais qui mène à la vie éternelle. Ce chemin est Jésus. Jésus déclare dans le livre de Jean, au chapitre 14, verset 6, « Je suis le chemin, la vérité, la vie, et nul ne vient au Père que par moi. » Il est écrit dans le livre des Proverbes, au chapitre 10, verset 17, « Celui qui se souvient de la correction prend le chemin de la vie. » Combien d'entre nous ont mérité une correction? Et combien ont retenu la leçon? Jésus est la porte que Dieu a ouverte devant nous. Il est écrit dans le livre de Matthieu, au chapitre 7, versets 13 à 14. « entrez par la porte étroite, car large est la porte, spacieux est le chemin qui mène à la perdition. Il y en a beaucoup qui entrent par là. Mais étroite est la porte, resserré le chemin qui mène à la vie. Il y en a peu qui les trouvent. Mon ami, plus entêté que l'homme pani, nous quittons bourrique derrière et puis nous prenons devant. Comme du temps de Jérémie, Dieu veut nous parler, attirer notre attention. Mais nous nous rebellons. Il est écrit dans le livre de Jérémie au chapitre 6, verset 16. Placez-vous sur les chemins, regardez et demandez quels sont les anciens sentiers. Quelle est la bonne voie, marchez-y et vous trouverez le repos de vos âmes. Mais ils répondent, nous n'y marcherons pas. Comment répondons-nous, nous n'y marcherons pas? En agissant en insensé, déclarant que Dieu ne punit pas alors que Dieu déclare qu'il punit jusqu'à la quatrième génération. En déclarant que c'est l'homme qui a écrit la Bible, en disant que Dieu regarde au cœur, alors nous négligeons les choses saintes. Nous ne faisons point cas de notre réputation. La crainte de Dieu est bannie et nous déclarons par nos attitudes que Dieu est tolérant. Dieu est amour, alors bois pour nous aller. Payant même prix, et puis Zacharia, le sacré est mêlé au profane. La grâce de Dieu est là, donc rien à craindre. Où les jeunesses, personnes d'un certain âge, profitons de nos dernières années. On nous prend tout ça qui était. Oh mon ami, il y a un proverbe qui dit, si jeunesse savait, si vieillesse pouvait, le temps est arrivé où tous nous devrions chercher le chemin, reconsidérer nos voies. Oui, je le crois qu'il y a un temps pour toutes choses. C'est lorsque nous allons visiter un malade à l'hôpital que nous réalisons la brièveté d'une vie. C'est dans un enterrement, une veillée, regardant un cercueil que nous réalisons que l'homme n'est rien qu'une feuille verte attachée à une branche d'un arbre qui jaunit rapidement, sèche et tombe de celle-ci et s'envole, emportée par le vent. Il est vraiment dommage que l'homme ne prend conscience de ces choses que lorsqu'il est en fin de vie. Souvent trop tard, car dans la vie, il n'y a point de marche arrière. Oui, mon ami, il y a bel et bien un chemin de retour vers Dieu, quel que soit l'état dans lequel

tracé pour nous. Car le plan de Dieu pour l'homme ne peut pas échouer si l'homme lui-même n'a fait le choix de continuer dans la voie de la mort. Oh mon ami, David disait, Éternel, fais-moi connaître tes voies. Enseigne-moi tes sentiers, car tu es le Dieu de mon salut. Tu es toujours mon espérance. Il dit encore, fais-moi connaître le chemin où je dois marcher, car j'élève à toi mon âme. Il est écrit dans le livre de Marc au chapitre 10, à partir du verset 46, ils arrivèrent à Jéricho. Et lorsque Jésus en sortit avec ses disciples et une assez grande foule, le fils de Timée, Bartimée, mendiant aveugle, était assis au bord du chemin. Il entendit que c'était Jésus de Nazareth et se mit à crier, « Fils de David, Jésus, aie pitié de moi !» Plusieurs le reprenaient pour le faire taire, mais il criait beaucoup plus fort, « Fils de David, aie pitié de moi !» Jésus s'arrêta et dit, « Appelez-le !» Ils appelèrent l'aveugle en lui disant, « Prends courage, lève-toi, il t'appelle !» L'aveugle prit son manteau et se levant d'un bond, vint vers Jésus. Jésus prenant la parole lui dit, « Que veux-tu que je fasse ?» Rabboni, lui répondit l'aveugle, « Que je recouvre la vue !» Et Jésus lui dit, « Va, ta foi t'a sauvé !» Aussitôt, il recouvra la vue et suivit Jésus dans le chemin. Mon ami, lorsque nous rencontrons Jésus, le chemin, la vérité, la vie, nous ne pouvons qu'y marcher. Restez sur ce chemin qui mène à la vie éternelle. Oh mon ami, tous sommes des aveugles spirituels. Nous avons été des aveugles spirituels pour ceux qui ont choisi de laisser Jésus amener la guérison dans leur vie. J'ai été moi longtemps aveugle. J'ai marché dans le sentier de la rébellion. J'avais entendu parler de Dieu. J'ai même trouvé en compagnie du prêtre de mon quartier, fouillant dans sa bibliothèque à la recherche de belles paroles qui font du bien à l'âme. J'ai côtoyé les religieuses, j'ai apprécié au milieu d'elles l'oraison, cette prière prolongée et silencieuse. Mais lorsque j'ai vraiment entendu la voix de Jésus, cette voix qui nous appelle à nous détourner de nos mauvaises voies, tout fut différent. J'ai connu un grand ami qui lui aussi avait rencontré Jésus. Cet homme qui, avant sa rencontre personnelle avec Jésus, avait eu, m'a-t-il dit, une vie dissolue. C'est lui qui me conduisit sur ce chemin. Sa femme et lui m'encourageaient à marcher dans le nouveau chemin. Difficile, rocailleux, parsemé d'embûches, mais un chemin sûr. Il me disait lors des moments difficiles, « Mathé, garde la foi. Mathé, monté ni péché pour entrer tout pour être en enfer. » Oui, mon ami, Dieu utilise des hommes et des femmes encore de nos jours. Sur notre route, comme des sentinelles, des garde-fous, des sortes de balises, si je puis m'exprimer ainsi. Car j'ai trouvé sur mon chemin des hommes et des femmes de foi et de prière. Des gens qui ne m'ont jamais caressé, comme l'on dit, dans le sens du poil. Qui me disaient ce que je devais entendre, pas ce que je voulais entendre. Oui, Dieu ouvre le chemin là où tout semble fermé. Ésaïe déclare au chapitre 35, verset 8, il y aura là un chemin frayé, une route qu'on appellera la voie sainte. Nul impur n'y passera. Elle sera pour eux seuls. Ceux qui la suivent, même les insensés, ne pourront s'égarer. Oui, il est temps pour toi, mon ami. Temps pour nous de nous détourner franchement de nos mauvaises voies et de marcher dans le chemin qu'est Jésus. Le chemin qui mène à la vie éternelle. Pas une forme de religion, mais le chemin de l'obéissance et de la soumission. Total à Dieu. Oui, Jésus est le chemin, la vérité, la vie. Celui qui a Jésus dans sa vie ne peut marcher dans les ténèbres, car il est la lumière du monde. Es-tu prêt à dire, Père, je suis décidé? Alors voici le chemin, marche-y. Oui, il est le bon berger. Il paîtra son troupeau, il prendra les brebis dans ses bras et les portera dans son sein. Il conduira ses brebis qui allaitent. Oui, mon ami, laisse de côté ton moi, tes préjugés qui te font défaut et suis le chemin.

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1: Prions ensemble. Ô Éternel, toi qui es allé jusqu'à donner Jésus pour nous sur une croix, afin de nous sauver de la malédiction du péché, par ton Saint-Esprit, révèle-nous le chemin qu'est Jésus et aide-nous à marcher d'un pas alerte, précis et décidé. Par ton Esprit, fortifie notre foi, viens au secours de notre incrédulité et soumets notre volonté à la tienne. Au nom de Jésus, nous t'avons prié et pour que ton nom seul, Père, soit glorifié à jamais et pour l'éternité. Amen.

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2: Mon ami, quitte le sentier de la mort que tu as emprunté et marche dans le chemin que Dieu a tracé devant toi. Chemin difficile, mais sûr. Chemin de l'oubli de soi, mais qui mène à la vie éternelle. Je te souhaite bon courage, mon ami, sur les routes de la vie.
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de la justice à cause de son nom. Quand je marche dans la vallée de l'ombre de la mort, je ne crains aucun mal, car tu es avec moi. Ta houlette et ton bâton me rassurent. Tu dresses devant moi une table en face de mes adversaires. Tu oins d'huile ma tête et ma coupe déborde. Oui, le bonheur et la grâce m'accompagneront tous les jours de ma vie, et j'habiterai dans la maison de l'Éternel.

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2: Il est 6h.
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1: Bonne matinée. 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
2: Bonjour à tous. La colère des jeunes agriculteurs de Guadeloupe. Le syndicat a installé hier une tente devant l'antenne de la région, au Rézé. Un mouvement pour réclamer le déblocage des fonds européens FEDER, indispensables au financement et au développement de leurs exploitations. Certains dossiers sont bloqués depuis près de 3 ans. La région propose à 23 agriculteurs une avance de trésorerie exceptionnelle de 20%, soit une enveloppe de 5 millions d'euros. La collectivité prévoit également un accompagnement pour aider les exploitants à saisir leurs demandes de paiement. Un accident du travail hier matin en Guyane. Un ouvrier âgé de 65 ans a été grièvement blessé après une chute depuis le 9e étage sur un chantier à Rémire-Montjoly. La victime a été prise en charge sur place par les secours en urgence absolue avant d'être évacuée vers le centre hospitalier universitaire de Guyane. Alors que l'alerte à la pollution de l'air en Martinique a été levée temporairement, les pluies de mardi ont permis la dispersion des particules fines. Un nouvel épisode de brume de sable est attendu dès aujourd'hui. Il devrait engendrer une nouvelle hausse des concentrations en particules fines dans l'air. Les personnes vulnérables et sensibles sont invitées à éviter les déplacements sur les grands axes routiers et à leurs abords, en particulier aux heures de pointe. Elles doivent également éviter les activités physiques et sportives intenses. En Martinique, toujours, les équipes d'EDF anticipent la saison cyclonique. Elles mènent en ce moment une campagne d'élagage autour des lignes électriques haute tension. L'opérateur rappelle qu'une ligne de 20 000 volts cassée, ce sont près de 6 000 personnes privées d'électricité. L'élagage est donc essentiel, d'autant qu'après une très longue période de sécheresse, la saison cyclonique s'annonce mouvementée. Les météorologues annoncent d'ailleurs la formation d'une dépression tropicale dans les prochains jours. Les sportifs guyanais à l'honneur, Jemima Joseph disputera la finale du 200 mètres des championnats d'Europe à Birmingham en Angleterre. Rendez-vous en fin d'après-midi à 17h50 en Guyane. La native de Kourou est la seule chance française de briller en sprint individuel dans ces championnats. Et puis au championnat d'Europe de natation, cette fois la guyanaise Analia Pigré participera quant à elle à la finale du 50 mètres d'eau aux alentours de 13h15 heure de Guyane. Bonne journée.
3: Bonjour à tous. 3 pompiers légèrement blessés dans l'incendie près de Rennes. Les flammes ont parcouru 200 hectares. Elles ne progressent plus. Plus de 130 pompiers, 34 engins de lutte contre les feux de forêt et un hélicoptère ont été mobilisés pour maîtriser l'incendie. Dans le Pas-de-Calais, le feu de Neuchâtel-Ardelot n'est pas encore fixé. 180 hectares ont brûlé. Ces incendies n'épargnent pas la France cette saison et les pompiers sont à bout. Les soldats du feu sont en grève aujourd'hui à l'appel de 9 organisations syndicales. Ils demandent davantage de moyens en termes d'engins et d'équipements ainsi que des effectifs supplémentaires. Le ministre de l'Intérieur, Laurent Nunez, reçoit les syndicats en ce moment, des syndicats qui souhaitent des engagements clairs. Encore une journée de forte chaleur sur la France. 80 départements sont en vigilance orange canicule avec bien souvent des températures supérieures à 35 degrés. Selon Météo France, demain, ces températures caniculaires se décaleront progressivement vers l'est. La baisse du mercure est prévue pour ce week-end. La sécheresse ne touche pas que la France. En Roumanie, l'unique centrale nucléaire du pays est mise à l'arrêt face au manque d'eau dans le Danube. Le fleuve est tombé à son niveau le plus bas depuis plus de 30 ans. Cette centrale fournit 1/5 de la production totale d'électricité en Roumanie. C'est la première fois depuis la canicule de 2003 qu'elle est totalement arrêtée. Retour en France avec ces 3 personnes grièvement blessées par arme à feu à Besançon hier soir, visées par plusieurs tireurs dans une voiture. Le pronostic vital des victimes n'est plus engagé. Pour le moment, aucun suspect n'a été interpellé. Les enquêteurs explorent toutes les pistes, notamment l'hypothèse d'un règlement de compte lié au trafic de stupéfiants. Et puis, le retour d'un champion du monde 98, Fabien Barthez, entre dans le staff du nouveau sélectionneur des Bleus, Zinedine Zidane. Il sera en charge des gardiens. Zidane s'appuiera également sur David Bettoni en tant qu'adjoint. Les deux hommes ont déjà travaillé ensemble au Real Madrid. Prochain match de l'équipe de France le 25 septembre en Turquie pour la Ligue des Nations. Voilà pour l'info. Passez une excellente après-midi.

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et une terre nouvelle. Si bien qu'on évoquera plus le ciel ancien, la terre ancienne, on n'y pensera plus. 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On n'y trouvera plus d'enfants morts en bas âge ou encore d'adultes privés d'une longue vieillesse. 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Il ne bâtira plus pour que notre en jouisse. Il ne plantera plus pour que notre en profite. Car il forme la famille des gens que je bénis, eux et leurs enfants. Moi, je leur répondrai avant même qu'ils appellent. Ils n'auront pas fini de parler que je les aurai entendus. 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
2: Il est 7h.
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1: Bonne matinée. 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

Bonjour à tous. La colère des jeunes agriculteurs de Guadeloupe. Le syndicat a installé hier une tente devant l'antenne de la région, au Rézé. Un mouvement pour réclamer le déblocage des fonds européens FEDER, indispensables au financement et au développement de leurs exploitations. Certains dossiers sont bloqués depuis près de 3 ans. La région propose à 23 agriculteurs une avance de trésorerie exceptionnelle de 20%, soit une enveloppe de 5 millions d'euros. La collectivité prévoit également un accompagnement pour aider les exploitants à saisir leurs demandes de paiement. Un accident du travail hier matin en Guyane. Un ouvrier âgé de 65 ans a été grièvement blessé après une chute depuis le 9e étage sur un chantier à Rémire-Montjoly. La victime a été prise en charge sur place par les secours en urgence absolue avant d'être évacuée vers le centre hospitalier universitaire de Guyane. Alors que l'alerte à la pollution de l'air en Martinique a été levée temporairement, les pluies de mardi ont permis la dispersion des particules fines. Un nouvel épisode de brume de sable est attendu dès aujourd'hui. Il devrait engendrer une nouvelle hausse des concentrations en particules fines dans l'air. Les personnes vulnérables et sensibles sont invitées à éviter les déplacements sur les grands axes routiers et à leurs abords, en particulier aux heures de pointe. Elles doivent également éviter les activités physiques et

0: sportive intense. En Martinique, toujours, les équipes d'EDF anticipent la saison cyclonique. Elles mènent en ce moment une campagne d'élagage autour des lignes électriques haute tension. L'opérateur rappelle qu'une ligne de 20 000 volts cassée, ce sont près de 6 000 personnes privées d'électricité. L'élagage est donc essentiel, d'autant qu'après une très longue période de sécheresse, la saison cyclonique s'annonce mouvementée. Les météorologues annoncent d'ailleurs la formation d'une dépression tropicale dans les prochains jours. Les sportifs guyanais à l'honneur, Jemima Joseph disputera la finale du 200 mètres des championnats d'Europe à Birmingham en Angleterre. Rendez-vous en fin d'après-midi à 17h50 en Guyane. La native de Kourou est la seule chance française de briller en sprint individuel dans ces championnats. Et puis au championnat d'Europe de natation, cette fois la guyanaise Analia Pigré participera quant à elle à la finale du 50 mètres d'eau aux alentours de 13h15 heure de Guyane. Bonne journée.
1: Bonjour à toutes et à tous. Grève des pompiers, le torchon brûle entre les volontaires et les professionnels. La chaleur pourrait modifier le goût du millésime 2026. Et puis un nom que l'on connaît bien dans le staff de Zinedine Zidane. Les forêts, toujours des zones à risque. Ce jeudi, 50 départements sont en alerte orange pour risques élevés d'incendie. La nuit dernière, c'est l'Ille-et-Vilaine qui était en proie aux flammes. Près de 200 hectares brûlés à Saint-Just. 3 sapeurs-pompiers légèrement blessés et 100 d'évacuations par précaution. Depuis ce matin, le feu ne progresse plus, selon la préfecture. Lundi, Emmanuel Macron partira à la rencontre des pompiers et des maires des communes touchées par les incendies dans le Var. Et ce midi, c'est Laurent Nunez qui reçoit les organisations syndicales des pompiers. Les soldats du feu professionnels sont appelés à manifester aujourd'hui pour réclamer plus de moyens. Mais entre pompiers volontaires et SDIS, le torchon brûle. Le syndicat des pompiers volontaires de France ne se joint pas au mouvement des professionnels. Il demande, lui, plus de considération et le droit au dialogue social. Explication de Bruno Ménard, secrétaire général du syndicat.
2: La masse salariale annuelle est de 800 millions d'euros pour 80% des effectifs, qui sont les sapeurs-pompiers volontaires, et 1,6 milliard d'euros, donc c'est-à-dire le double, pour 15% des effectifs que représentent les sapeurs-pompiers professionnels. Donc les SDIS font en sorte d'utiliser beaucoup de volontaires pour faire la même chose que les professionnels, mais à côté de ça, on leur met des contraintes. Vous n'avez pas pris votre garde? Bon, on vous met une sanction. Vous avez eu un accident de voiture en venant au BIP? Bon, on vous met une sanction. Quel message ils font passer à toutes celles et ceux qui ont été sur les incendies cet été? Les pompiers volontaires n'auraient pas été là, on serait toujours en train de courir après le feu.
1: Le syndicat des sapeurs-pompiers volontaires de France alerte aussi sur les cas d'harcèlement dans les centres de secours, dont sont victimes de nombreux volontaires, parfois venant de soldats du feu professionnels. Le travail des pompiers qui sera probablement encore nécessaire en cette fin d'été, puisqu'un nouveau pic caniculaire bat son plein. 80 départements sont en vigilance orange. Et nos organismes ne sont pas les seuls à souffrir des températures. Les vignes aussi transpire. Résultat, dans de nombreuses régions, les vendanges ont déjà commencé avec parfois jusqu'à 10 jours d'avance. C'est le cas notamment en Bourgogne, dans le centre-val de Loire ou encore dans le quart sud-est. La faute à un hiver doux, mais aussi à la sécheresse et aux fortes chaleurs de ces dernières semaines, qui vont parfois jusqu'à modifier le goût d'un vin. Écoutez Franck Seyant, vigneron dans l'Aude, au nord de Carcassonne.
3: On a des vins qui sont un peu plus alcoolisés, forcément, hein, puisqu'on les rentre à des degrés plus élevés. C'est pour ça qu'aussi sur les blancs, on avance les maturités pour éviter d'avoir cet effet-là, parce que c'est pas ce qu'on recherche sur des vins blancs, hein, puisqu'il faut garder de la fraîcheur, de l'acidité. Donc c'est un équilibre, disons, il faut vinifier différemment, on travaille différemment. Après, on regarde différents cépages mieux adaptés à la sécheresse et au coup d'eau chaud, notamment des variétés autochtones ou alors des variétés qui viennent d'autres pays, type Grèce, tout ça, des endroits plus arides, qui à l'avenir peuvent donner de bons résultats sur la résistance à la sécheresse.
1: Si elle n'altère pas la qualité du vin, des vendanges plus précoces sont moins rentables pour les exploitants, selon Franck Seyant, également secrétaire général du syndicat des vignerons de l'Aude. Et la ministre de l'Agriculture s'empare du dossier. Annie Genevard a annoncé vouloir dresser un état des lieux précis des conséquences des fortes chaleurs sur l'agriculture. Chaque préfecture devra installer un comité sécheresse et une grande réunion d'éleveurs est prévue le 27 août. En attendant, des aides d'urgence à la trésorerie et à la relance de la production sont étudiées. L'actualité, c'est aussi l'annonce de l'Eurovision. Les pays en guerre ne pourront plus accueillir le concours. Une décision qui intervient alors qu'Israël a failli remporter l'émission ces deux dernières années. La règle originelle veut que la nation gagnante organise l'événement sur son territoire l'année suivante. Désormais, si un pays est jugé incapable d'accueillir l'Eurovision, un autre pays hôte sera désigné. Et puis le retour du divin chauve avec les Bleus, la Fédération française de football a dévoilé ce matin la composition du staff qui entourera Zinedine Zidane en équipe de France. Le nouveau sélectionneur tricolore a choisi de s'entourer de quelques fidèles et d'un certain Fabien Barthez, un champion du monde comme lui, Christophe Miedougé.
4: Oui, l'ancien gardien de but fait partie des personnages emblématiques du titre mondial de 98. À la fin de sa carrière de joueur en 2007, Barthez avait pris ses distances avec le monde du foot, tentant notamment l'aventure de la course automobile. C'est en 2010 qu'il était revenu aux côtés de Laurent Blanc dans le staff des Bleus dans un rôle de consultant, un rôle qu'il a tenu une dizaine d'années plus tard à Toulouse, son club formateur. Des expériences ponctuelles, mais cette fois il sera l'entraîneur des gardiens. Le nouveau sélectionneur sera aussi épaulé par d'autres fidèles qui ont travaillé avec lui au Real, à l'image de David Bétoni, qui sera entraîneur adjoint. C'est en tout cas un staff plus étoffé que celui qui entourait Didier Deschamps, dont bénéficiera Zinedine Zidane. Ils sont 22 et d'autres vont encore arriver.
1: La première sortie des Bleus version Zidane, ce sera en Turquie le 25 septembre dans le cadre de la Ligue des Nations. Voilà pour l'info. Bonne journée à notre écoute.

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Mes chers amis, voilà un certain temps que nous cheminons ensemble à travers les pages du Saint-Livre, la Bible, et allons toujours ensemble de découverte en découverte. Ce parcours est d'autant plus agréable, sympathique et instructif que vous nous accompagnez fidèlement en télédiffusion ou en radiodiffusion depuis le lancement de cette série biblique qu'il m'a parlé. Soyez-en vivement remerciés. Nous remercions aussi la valeureuse équipe de Espérance Média Martinique pour la qualité du travail qu'elle fournit avec autant de passion et de gentillesse. Pour notre 34e sujet intitulé « Jésus et la jeunesse », nous interrogerons à nouveau notre livre des grandes découvertes, la Bible, afin de voir quel était le rapport de Jésus avec les jeunes. Et l'amour que Dieu manifeste en faveur de la jeunesse, une jeunesse soit incomprise, soit ignorée, soit pointée du doigt, soit méprisée, soit dévalorisée, mais aussi une jeunesse qui promet, une jeunesse qui réussit, une jeunesse qui espère en Jésus pour des lendemains meilleurs. Nous allons prier pour débuter. Notre Dieu, notre Père, toi qui as institué le mariage, la famille, combien tu es bon, fidèle et compatissant envers tous tes enfants, les nouveau-nés, les petits, les adolescents, les jeunes adultes, les adultes et les aînés. Puis ceux qui nous suivent, et notamment la jeunesse, se rendre compte que tu es toujours à l'écoute des besoins de chacun et toujours disposé à y répondre favorablement. Au nom de Jésus. Amen. Définissons d'abord ce qu'est la jeunesse. La jeunesse est une classe d'âge réunissant l'enfance et l'adolescence, du début de la puberté à la majorité, auquel s'ajoute, dans les pays développés, une période entre la majorité et l'âge de 25 voire 30 ans, durant laquelle les individus sont habituellement qualifiés de jeunes adultes. La jeunesse, c'est donc cette phase de la vie où l'on commence à prendre des décisions. Elle est le début de la réalisation des rêves pour les plus grands. Pourtant, les jeunes d'aujourd'hui sont confrontés à d'énormes défis. Le choix d'une bonne filière pour un métier d'avenir, l'incertitude des relations dans l'ère du numérique, les difficultés à trouver un emploi, l'augmentation de la violence, y compris de la violence politique, la discrimination, la dégradation de l'environnement, etc., etc. Tout cela fait qu'il leur est difficile de trouver une voie où ils peuvent établir des relations personnelles et familiales qui les soutiennent, fondées sur des bases spirituelles et financières solides. Notre sujet d'aujourd'hui, Jésus et la jeunesse, nous conduit à nous poser la question: est-ce que Jésus peut comprendre les jeunes, leurs attentes, leurs difficultés, leurs préoccupations, leurs doutes, leurs inquiétudes dans la société actuelle?

a commencé. Où a commencé? Je reprends. La parole de Dieu, la Bible, situe cette période de la jeunesse du Seigneur entre deux événements. Le retour de sa famille à Nazareth, après le temps de l'exil en Égypte, et son baptême dans le Jourdain, où a commencé sa mission publique. Les premières images connues de Jésus, petit enfant, sont celles que nous présente l'évangéliste Matthieu. Jésus étant né à Bethléem en Judée, au temps du roi Hérode, voici des mages d'Orient arrivèrent à Jérusalem. Alors Hérode fit appeler en secret les mages et s'enquit soigneusement auprès d'eux depuis combien de temps l'étoile brillait. Puis il les envoya à Bethléem en disant « Allez et prenez des informations exactes sur le petit enfant. Quand vous l'aurez trouvé, faites-le-moi savoir afin que j'aille aussi moi-même l'adorer. » Ils, c'est-à-dire les mages, entrèrent dans la maison, virent le petit enfant avec Marie, sa mère, se prosternèrent et l'adorèrent. Ils ouvrirent ensuite leurs cadeaux et lui offrirent en présent de l'or, de l'encens et de la myrrhe. Lorsqu'ils furent partis, voici un ange du Seigneur apparut en songe à Joseph et dit « Lève-toi, prends le petit enfant et sa mère, fuis en Égypte et reste-y jusqu'à ce que je te parle, car Hérode cherchera le petit enfant pour le faire périr. » Matthieu chapitre 2, les versets 1, 7, 8, 11 et 13. Les autres images de l'enfant Jésus sont celles d'un petit réfugié en Égypte et ensuite celles d'un rapatrié à Nazareth. Quand Hérode fut mort, voici un ange du Seigneur apparut en songe à Joseph en Égypte et dit « Lève-toi, prends le petit enfant et sa mère et va dans le pays d'Israël, car ceux qui en voulaient à la vie du petit enfant sont morts. » Joseph se leva, prit le petit enfant et sa mère et alla dans le pays d'Israël. Matthieu chapitre 2, les versets 19 à 21. Un autre récit de Luc montre Jésus adolescent. Lorsqu'il retourne avec ses parents à Nazareth, après qu'il l'ait perdu et retrouvé au temple. Ensuite, Luc ajoute ceci. Et Jésus croissait en sagesse, en stature et en grâce devant Dieu et devant les hommes. Luc 2, chapitre, verset 52. C'est-à-dire qu'il était en train de se préparer à cet âge, 12 ans, à sa mission et que déjà, il approfondissait sa relation avec le Père et avec les autres. Les dernières images de Jésus, jeune adulte âgé de 30 ans, sont celles qui nous le présentent dans la foule, près des bords du Jourdain, pour se faire baptiser par son cousin Jean-Baptiste. Nous vous rappelons, chers amis, que le baptême de Jésus a été une consécration avant le début de la grande mission de sa vie. Il a reçu une onction spéciale de Dieu lui-même. En effet, l'Évangile dit que son baptême a été source de joie et de satisfaction du Père. Et le Saint-Esprit descendit sur lui sous une forme corporelle, comme une colombe. Et une voix fit entendre du ciel ces paroles. « Tu es mon Fils bien-aimé, en toi j'ai mis toute mon affection. » Luc chapitre 3, le verset 22. Ensuite, Jésus est apparu rempli de l'Esprit Saint et a été conduit par l'Esprit au désert. Il s'est ainsi préparé pour sortir, prêcher et faire des prodiges pour libérer et guérir. Ensuite, Jésus est apparu rempli de l'Esprit Saint et a été conduit par l'Esprit au désert. Il était ainsi préparé pour sortir, prêcher et faire des prodiges pour libérer et guérir et que tout jeune fille ou garçon est invité à réaliser lorsqu'il se sent appelé à accomplir.

avait une mission sur cette terre, à reconnaître en lui-même ces mêmes paroles que Dieu le Père lui a dit, « Tu es mon fils bien-aimé, tu es ma fille bien-aimée. » Par ces différents textes des évangiles, nous pouvons dire qu'à l'étape de sa jeunesse, Jésus s'est formé. Il s'est préparé pour réaliser le projet que le Père avait pour lui. Il a orienté son adolescence et sa jeunesse vers cette mission suprême. Durant son adolescence et sa jeunesse, dans sa globalité, sa relation avec le Père était celle du Fils bien-aimé, attiré par le Père. Il grandissait en s'occupant des affaires de son Père. « Ne saviez-vous pas qu'il faut que je m'occupe des affaires de mon Père ?» dit-il dans Luc 2, chapitre 4, verset 49. Toutefois, il ne faut pas penser que Jésus ait été un adolescent solitaire, un jeune renfermé, replié sur lui-même. Pas du tout. Sa relation avec les gens de son entourage, et d'ailleurs, était celle d'un jeune qui partageait toute la vie d'une famille bien intégrée dans le peuple. Il a appris le travail de son père terrestre, Joseph, et l'a ensuite remplacé comme charpentier. C'est pourquoi on l'appelle une fois dans l'évangile le fils du charpentier dans Matthieu chapitre 13 verset 55 et une autre fois simplement le charpentier dans Marc 6 verset 3. Ce détail montre qu'il était un jeune homme ordinaire, bien intégré dans la vie, proche de son peuple, qui entretenait des relations normales. Personne ne le considérait comme un jeune au comportement bizarre, taciturne, isolé des autres jeunes de son âge. C'est précisément la raison pour laquelle, lorsque Jésus a commencé à prêcher, les gens de son village ne s'expliquaient pas d'où il tirait cette sagesse. N'est-il pas le fils de Joseph, celui-là ? Luc 4, verset 22. Jésus, bien qu'étant en relation avec son Père céleste, se préparant pour sa mission de sauvetage d'une humanité perdue, n'a pas grandi dans une relation fermée et exclusive uniquement avec Marie et Joseph, mais il se déplaçait volontiers dans la famille élargie, incluant ses parents et ses amis. Nous comprenons ainsi pourquoi, revenant de pèlerinage à Jérusalem, ses parents avaient l'esprit tranquille en pensant que Jésus, le garçon de 12 ans, marchait librement avec eux, même s'ils ne l'avaient pas vu de toute la journée. Le croyant dans la caravane, ils firent une journée de chemin. Certainement, pensait-il, Jésus était là, allant et venant parmi les gens, plaisantant avec les autres jeunes de son âge, écoutant les récits des adultes et partageant les joies et les tristesses de la caravane. Grâce à la confiance de ses parents, Jésus se déplace librement et apprend à marcher avec tous les autres. Ces aspects de la vie de Jésus peuvent inspirer tout jeune qui grandit et qui se prépare pour réaliser une mission pour le Seigneur. Cela implique qu'il faut, comme Jésus l'a fait, mûrir dans la relation avec Dieu le Père. Conscient d'être membre de sa famille et de son entourage affectif, se disposer à être comblé de l'Esprit Saint et à être conduit par lui pour réaliser la mission que Dieu lui confie, c'est-à-dire sa propre vocation. Nous le voyons par exemple à travers les caractéristiques suivantes. Jésus a eu une confiance inconditionnelle dans le Père. Il a pris soin de l'amitié avec ses disciples et même dans les moments de crise, il est resté fidèle. Il a manifesté une profonde compassion à l'égard des plus faibles, spécialement des pauvres, des malades, des pécheurs et des exclus. Il a eu le courage d'affronter les autorités religieuses et politiques de son temps. Il a fait l'expérience d'être incompris et rejeté. Il a éprouvé la peur de la souffrance et a connu la fragilité humaine dans les heures qui ont précédé sa crucifixion. Il a tourné son regard vers l'avenir en se remettant entre les mains sûres du Père et en se confiant dans la force de l'Esprit. En Jésus, tous les jeunes
peuvent se retrouver. En rencontrant Jésus, les jeunes peuvent trouver le chemin vers l'accomplissement le plus profond de leur existence. N'a-t-il pas affirmé dans Jean chapitre 10 et au verset 10 « Moi, je suis venu pour que les gens aient la vie et pour que cette vie soit abondante. » Il est très important pour les jeunes qu'ils aient Jésus marchant à leur côté. Dans la parole de Dieu, toutes les rencontres avec Jésus ont été une bénédiction pour les personnes concernées. Nicodème, Zachée, la femme samaritaine, les malades, les infirmes, les exclus de la société, etc. D'accord, il ne s'agit pas de jeunes, mais il n'empêche que la culture de la rencontre avec Jésus est l'idéal pour reprendre courage, pour oser affronter les pires tempêtes de la vie, pour maintenir intacte son estime de soi, etc. Dans les Saintes Écritures, qu'il s'agisse de l'Ancien ou du Nouveau Testament, il est fait mention de jeunes qui soit ont rencontré le Christ, soit que le Christ est allé à leur rencontre. Par exemple, nous voyons que Joseph était presque le plus jeune de la famille de Jacob. Toutefois, Dieu lui communiquait de grandes choses en rêve, et il a dépassé tous ses frères dans les tâches importantes lorsqu'il n'était qu'un adolescent, jusqu'à occuper la prestigieuse fonction de vice-roi en Égypte à l'âge de 30 ans. Pharaon dit à Joseph, puisque Dieu t'a fait connaître toutes ces choses, l'explication des songes de Pharaon, il n'y a personne qui soit aussi intelligent et aussi sage que toi. Je t'établis sur ma maison et tout mon peuple obéira à tes ordres. Le trône seul m'élèvera au-dessus de toi. Pharaon dit à Joseph, vois, je te donne le commandement de tout le pays d'Égypte. Genèse 41, les versets 38 à 41. En Gédéon, dans le livre des Juges, nous reconnaissons la sincérité des jeunes qui n'ont pas l'habitude d'édulcorer la réalité. Quand l'ange lui a annoncé que le Seigneur était avec lui, il a répondu, « Si le Seigneur est avec nous, d'où vient tout ce qui nous arrive ?» Mais Dieu ne s'est pas senti offensé par ce reproche et a doublé la mise pour lui. Va avec la force qui t'anime et tu sauveras Israël. Le jeune Gédéon a obéi aux ordres de Dieu et il a sauvé son peuple. Samuel était un jeune, mais il a été un grand prophète qui est intervenu en des moments importants pour sa patrie. Le roi Saül lui aussi était jeune quand le Seigneur l'a appelé à accomplir sa mission. Quand David a été choisi pour être roi d'Israël, il n'était qu'un jeune garçon, alors que le prophète Samuel était à la recherche du futur roi d'Israël. Isaïe, le père de David, lui a présenté ses fils aînés, selon lui les plus expérimentés. Mais le prophète a fait savoir que l'élu était le jeune David qui gardait les brebis. Car mes chers amis, écoutez ceci, l'Éternel ne considère pas ce que l'homme considère. L'homme regarde à ce qui frappe les yeux, mais l'Éternel regarde au cœur. 1 Samuel, chapitre 16 et au verset 7. Chers jeunes qui nous suivez en cet instant, sachez que la gloire de la jeunesse est plus dans le cœur que dans la force physique ou dans l'impression que l'on donne aux autres ou dans l'apparence extérieure. Salomon, quand il a dû succéder à son père David, il s'est senti perdu et a dit à Dieu, « Moi, je ne suis qu'un jeune homme, je n'ai point d'expérience. » 1 Roi, chapitre 3, au verset 7. Cependant, l'audace de la jeunesse l'a amené à faire cette requête à Dieu.
Accorde donc à ton serviteur un cœur intelligent pour juger ton peuple, pour discerner le bien du mal. Car qui pourrait juger ton peuple, ce peuple si nombreux ? 1 Roi chapitre 3 et au verset 9. Une parabole de Jésus dans le livre de Luc au chapitre 15, les versets 11 à 32, relate l'expérience aventureuse d'un fils. La Bible dit de lui qu'il était le plus jeune fils, qui avait décidé de quitter la maison paternelle pour vivre sa vie dans un pays lointain. Mais ses rêves d'indépendance, de liberté, de bonheur assuré se sont transformés en libertinage et en débauche. On peut aisément penser qu'en ces moments où l'argent coulait à flot, il était entouré de beaucoup d'amis. Mais la Bible déclare ceci : celui qui a beaucoup d'amis les a pour son malheur. Proverbe 18, verset 24. Et voilà, plus d'argent et plus d'amis. Ce jeune épris de liberté a commencé à éprouver la rigueur de la solitude et de la grande pauvreté. Il a commencé à déchanter, car là où est l'Esprit du Seigneur, là est la liberté. 2 Corinthiens chapitre 3 au verset 17. Notre Dieu soit loué, qu'il a su se reprendre pour un nouveau départ. Et il a décidé de se lever pour retourner à la maison paternelle. Il est dans un état lamentable, il est méconnaissable, défiguré par cette vie de débauche en haillons. Il n'a même pas de chaussures aux pieds. Mais ça y est, il a pris la direction opposée à celle de la déchéance humaine. Il retourne à la maison du Père, il retourne chez Papa. Aucune honte, aucune crainte de rejet ne l'habite parce qu'il connaît la puissance d'amour de son Père. C'est ce message d'amour, de bonté, de compassion que Jésus adresse à tous ceux qui, pour diverses raisons, ont décidé de prendre leur distance avec leur famille, avec leurs principes, avec leurs valeurs, avec leur Dieu qui les aime immensément. Car Dieu a tant aimé le monde qu'il a donné son Fils unique, afin que quiconque croit en lui ne périsse pas, mais qu'il ait la vie éternelle. Jean 3, verset 16. En conclusion de la parabole de Jésus, la rencontre du Fils avec son Père en dit long sur l'amour de Dieu qui est un amour inconditionnel. Comme il était encore loin, son Père le vit et fut ému de compassion. Il courut se jeter à son cou et l'embrassa et le baisa. Le Fils lui dit, « Mon Père, j'ai péché contre le ciel et contre toi. Je ne suis plus digne d'être appelé ton Fils. » Mais le Père dit à ses serviteurs, « Apportez vite la plus belle robe et l'en revêtez. Mettez-lui un anneau au doigt et des souliers aux pieds. » Amenez le veau gras et tuez-le. Mangeons et réjouissons-nous, car mon fils que voici était mort et il est revenu à la vie. Il était perdu et il est retrouvé et ils commencèrent à se réjouir. Luc chapitre 15, les versets 20 à 24. Ce jeune homme, aussi loin dans le péché qu'il ait pu se trouver, a expérimenté grâce à l'amour de Jésus une nouvelle naissance. Une transformation s'est opérée dans sa vie. Il a été ressuscité avec Jésus, ce qu'illustre l'apôtre Paul. Si donc vous êtes ressuscité avec Christ, cherchez les choses d'en haut, où Christ est assis à la droite de Dieu. Affectionnez-vous aux choses d'en haut et non à celles qui sont sur la terre. Car vous êtes morts et votre vie est cachée avec Christ en Dieu. Quand Christ, votre vie, paraîtra, alors vous paraîtrez aussi avec lui dans la gloire. Colossiens 3, versets 1 à 4. Mes chers amis, chers jeunes, voici votre héritage. Ce n'est pas un héritage à venir. Sachez que vous le possédez déjà dès lors que Jésus, le Fils de Dieu, devient le centre de votre vie et que vous êtes par conséquent devenus les enfants de Dieu. Or, si nous sommes enfants,
nous sommes aussi héritiers. Héritiers de Dieu et co-héritiers de Christ, si toutefois nous souffrons avec lui, afin d'être glorifiés avec lui. Romains chapitre 8, le verset 17. Jésus restera toujours l'éternel jeune. Et ce qu'il veut est simple et abordable pour chacun. Nous faire don d'un cœur toujours jeune, d'un cœur de chair inaltérable à souhait par l'Esprit de Dieu. Je leur donnerai un même cœur. Et je mettrai en vous un esprit nouveau. J'ôterai de leur corps le cœur de pierre et je leur donnerai un cœur de chair. Ézéchiel chapitre 11, verset 19. Ce qui signifie que notre jeunesse qui se renouvelle est revêtue par Jésus lui-même. De sentiments, de temps de compassion, de bienveillance, d'humilité, de douceur, de patience, elle devient capable de tout supporter et d'exercer le pardon mutuel. Mes chers amis, la vraie jeunesse, c'est avoir un cœur rempli de capacité d'aimer. Cela n'est possible qu'avec Jésus. Et nous disons amen à cela. Nous allons prier pour clore. Mon Père Céleste, nous ne pouvons que t'exprimer notre reconnaissance de nous avoir accompagnés par ton Esprit Saint dans cette présentation pendant laquelle Jésus, notre divin modèle, nous a montré de manière évidente combien il est jeune d'esprit, de corps, et il veut réconcilier tous les jeunes avec lui. Merci Seigneur de nous avoir donné cette opportunité de parler à cette jeunesse, qu'elle sache qu'elle est aimée et qu'elle compte beaucoup pour Dieu. Que tu puisses Seigneur continuer ton œuvre en chacun de ces jeunes, dans cette belle jeunesse qui est là, qui existe et qui veut justement faire ses preuves. Alors Seigneur, continue de mettre dans l'esprit de nos jeunes eh bien cette conviction que chacun est aimé du Père éternel que tu es. Au nom de Jésus. Amen. Pour notre prochain sujet, le 35e de la série biblique, il m'a parlé, le regard d'amour de Jésus se portera sur les aînés, les personnes âgées, les cheveux blancs dont la Bible dit qu'ils sont une couronne d'honneur. Le titre de cette présentation, Jésus et les aînés. À bientôt donc, mes chers amis.

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1: 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Il est 8h. Bonne matinée. 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
1: Bonjour à tous. La colère des jeunes agriculteurs de Guadeloupe. Le syndicat a installé hier une tente devant l'antenne de la région, au Rézé. Un mouvement pour réclamer le déblocage des fonds européens FEDER, indispensables au financement et au développement de leurs exploitations. Certains dossiers sont bloqués depuis près de 3 ans. La région propose à 23 agriculteurs une avance de trésorerie exceptionnelle de 20%, soit une enveloppe de 5 millions d'euros. La collectivité prévoit également un accompagnement pour aider les exploitants à saisir leurs demandes de paiement. Un accident du travail hier matin en Guyane. Un ouvrier âgé de 65 ans a été grièvement blessé après une chute depuis le 9e étage sur un chantier à Rémire-Montjoly. La victime a été prise en charge sur place par les secours en urgence absolue avant d'être évacuée vers le centre hospitalier universitaire de Guyane. Alors que l'alerte à la pollution de l'air en Martinique a été levée temporairement, les pluies de mardi ont permis la dispersion des particules fines. Un nouvel épisode de brume de sable est attendu dès aujourd'hui. Il devrait engendrer une nouvelle hausse des concentrations en particules fines dans l'air. Les personnes vulnérables et sensibles sont invitées à éviter les déplacements sur les grands axes routiers et à leurs abords, en particulier aux heures de pointe. Elles doivent également éviter les activités physiques et sportives intenses. En Martinique, toujours, les équipes d'EDF anticipent la saison cyclonique. Elles mènent en ce moment une campagne d'élagage autour des lignes électriques haute tension. L'opérateur rappelle qu'une ligne de 20 000 volts cassée, ce sont près de 6 000 personnes privées d'électricité. L'élagage est donc essentiel, d'autant qu'après une très longue période de sécheresse, la saison cyclonique s'annonce mouvementée. Les météorologues annoncent d'ailleurs la formation d'une dépression tropicale dans les prochains jours. Les sportifs guyanais à l'honneur, Jemima Joseph disputera la finale du 200 mètres des championnats d'Europe à Birmingham en Angleterre. Rendez-vous en fin d'après-midi à 17h50 en Guyane. La native de Kourou est la seule chance française de briller en sprint individuel dans ces championnats. Et puis au championnat d'Europe de natation, cette fois la guyanaise Analia Pigré participera quant à elle à la finale du 50 mètres d'eau aux alentours de 13h15.

0: de Guyane. Bonne journée.
1: Bonjour à tous. La vague de chaleur que l'on vit est plus longue que celle de 2003. C'est ce qu'indique Météo France. Nous en sommes à 17 jours. Il s'agit de la troisième vague de chaleur la plus longue jamais enregistrée dans le pays. Aujourd'hui, 80 départements sont en vigilance orange canicule. Une baisse sensible des températures est prévue pour ce week-end. Journée de grève pour les pompiers. Les syndicats sont reçus en ce moment au ministère de l'Intérieur. Les soldats du feu demandent plus de moyens humains et matériels. Alors que la saison des feux de forêt est particulièrement dense cette année, les pompiers se disent à bout. L'intersyndicale dénonce la dégradation continue des conditions d'exercice des missions. Justement, sur le front des incendies, les flammes ont parcouru 200 hectares près de Rennes. Elles ne progressent plus. Dans le Pas-de-Calais, le feu de Neuchâtel-Ardelot n'est pas encore fixé. 180 hectares ont brûlé. Le ministre de la Justice dans le Gard, à Alès, Gérald Darmanin, vient d'apporter son soutien au maire de la ville, placé sous protection policière après avoir reçu des menaces de mort le mois dernier, des menaces venues de l'organisation de narcotrafic des Z-Mafia. L'élu avait dû être exfiltré de chez lui en pleine nuit. Les attaques russes de plus en plus meurtrières pour les Ukrainiens. Le mois dernier a été le plus meurtrier pour les civils en Ukraine depuis mai 2022, avec au moins 437 morts, en hausse de 70% par rapport à la même période l'an passé. C'est ce que déplore la mission de surveillance des droits de l'homme des Nations Unies en Ukraine. Les drones et les missiles de longue portée restent la cause principale des victimes civiles. Et puis la suite des championnats d'Europe de natation. Plusieurs Français à suivre dans les bassins en fin d'après-midi, avec deux finales au programme. Maxime Grousset sur le 100 mètres papillon, ainsi que Marie-Ambre Molu et Analia Pigré sur le 50 mètres d'eau. Marie-Ambre Molu a signé en début de semaine le record d'Europe du 100 mètres d'eau lors du titre des tricolores sur le relais mixte 4 nages. Voilà pour l'info, excellent après-midi.

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0: Bonjour à toutes et à tous et bienvenue dans un été sur Espérance. Un nouveau jour se lève et avec lui une nouvelle occasion de sourire, d'espérer, d'aimer et surtout de se rappeler que Dieu n'a pas fini d'écrire notre histoire. Aujourd'hui encore, nous allons partager de la musique, des sourires, des témoignages, des conseils, des rencontres et ces petits moments qui font du bien au cœur. N'oublions pas que notre leitmotiv est celui-ci. Nous souhaitons faire de cet été un temps où on se challenge tous ensemble pour bénir notre entourage et mettre notre amour en action. Alors que j'espère que vous êtes tous d'accord avec moi pour dire oui. Alors, où que vous soyez, prenez place, montez le son et laissez-vous accompagner par cette nouvelle journée. Une journée placée sous le signe de l'espérance. Vous êtes sur Espérance FM et c'est parti pour un été sur Espérance. Un nouveau jour commence. Alors, avec moi, Marie-Rose et Bruno. Bonjour Marie-Rose.
1: Bonjour Lisiane.
0: Comment ça va?
1: Ben écoute, ça va, ça va.
0: En pleine forme ce matin?
1: Ouais, si on peut dire ça.
0: Bonjour Bruno.
2: Bonjour Lisiane. Bonjour auditeurs, auditrices. Mm-hmm. Donc, la question est, pourquoi es-tu si matinale? Parce que j'ai compris que l'avenir appartient à ceux qui se lèvent tôt.
0: Tu te poses à toi-même la question, n'est-ce pas?
2: Que l'avenir appartient à ceux qui se lèvent tôt.
0: Ok, si tu le dis. Et si aujourd'hui nous parlions d'un homme qui pourrait être considéré comme le mari dont toutes les femmes rêvent, un homme de foi, de caractère, de fidélité, de confiance en Dieu, un homme dont la vie nous invite à réfléchir à ce que signifie véritablement aimer, respecter et construire une relation selon les valeurs de Dieu. Pour cette méditation, Abraham Bakari nous emmène à la découverte d'un modèle qui dépasse les apparences et nous rappelle que le véritable amour se construit avec Dieu au centre. Alors installez-vous confortablement. Ouvrez votre cœur et laissez cette méditation vous interpeller. Le mari dont toutes les femmes rêvent, c'est maintenant dans un été sur Espérance. Mais juste avant, faisons notre petite balade musicale.

Shalom. Je vais parler du mari dont rêvent toutes les femmes. Il y a des maris qui sont des lâches et qui laissent les fardeaux de la famille sur les épaules de la femme. Non, ce genre de mari, ça ne donne pas du tout du bien à une femme. Je ne parle pas de ces dictateurs et de ces hommes qui sont des dominateurs, qui ont toujours raison. Personne n'a raison à la maison. Non, ce genre de mari ne fait pas rêver les femmes. Peut-être vous êtes ce mari mauvais. Non, je ne pense pas. Mais il y a des maris mauvais, difficiles et belliqueux, qui sont comme des lions prêts à rugir, prêts à détruire. Non, ce genre de mari, ça ne fait pas rêver les femmes. Il y a des maris qui sont égoïstes, qui ne voient que leurs propres intérêts et qui sont toujours prêts à se livrer aux paroles blessantes, à détruire autour d'eux. Leurs intérêts sont les premiers qui comptent. Les femmes, les enfants, ça c'est pas leur affaire. Veiller sur les besoins de la femme, c'est pas son affaire. Il y a des maris intolérants et trop exigeants vis-à-vis de l'épouse et des enfants. Il y a aussi des maris qui sont violents, prêts à gifler, à dire des paroles blessantes. La violence psychologique, la violence physique, ce sont leurs sports favoris. Non. Des maris qui sont sans courtoisie et qui, lorsqu'il y a une petite erreur, sont prêts à lâcher une gifle, à chicoter, à frapper. Non, ce genre de mari ne fait pas rêver une femme. Il y a des maris jaloux, des maris qui sont suspicieux, qui sont de véritables espions derrière leurs épouses. Non, ce genre de mari non plus, vous ne devez pas l'être. Vous ne devez pas être toujours derrière votre épouse à fouiller dans son téléphone, à être suspicieux chaque fois. Non, il y a aussi malheureusement des infidèles, des chasseurs de femmes d'autre vie. Ce genre de mari, ça ne fait pas rêver les femmes. Vous pouvez devenir un mari qui fait le bonheur familial. Si vous laissez

Dieu transformer votre caractère si vous venez à lui avec vos défauts. Il peut faire de vous ce mari de rêve. Et vous devez alors avoir cette habitude de parole agréable, en sachant faire des éloges pour la cuisine, en sachant dire merci pour le rangement de la maison, un simple merci, en sachant dire je t'aime, parce que les femmes aiment qu'on leur dise ces mots d'amour. Et oui, il faut le dire, et même plusieurs fois dans la journée, pourquoi pas. Il y a des gens qui disent, mais je te l'ai dit une fois devant le maire, je t'aime. Non, nous devons le dire et le redire plusieurs fois. Savoir demander pardon. Ce sont ce genre de personnes qui font du bien à la famille. Savoir se souvenir de l'anniversaire, joyeux anniversaire, ça fait toute la différence. Et c'est la cerise sur le gâteau lorsque nous partageons les travaux domestiques avec notre épouse. Il faut donc placer des paroles de charme aux oreilles de nos épouses, parce que la femme est très sensible aux oreilles. Et lorsque nous ajoutons, je l'ai dit tout à l'heure, lorsque nous ajoutons alors le partage des activités domestiques, c'est là tout ce qui fera son bonheur. Portons les fardeaux les uns des autres et vous accomplirez ainsi la loi de Christ. C'est ce que la parole de Dieu nous dit dans Galates 6, verset 2. C'est qu'une femme admire chez un homme, c'est sa capacité à écouter. Il faut trouver du temps pour échanger avec votre épouse. Elle a besoin d'un confident. Si vous ne lui prêtez pas attention, vous risquerez de perdre son amour. Parce qu'elle va se trouver certainement quelqu'un qui va l'écouter. Il faut trouver du temps pour causer avec votre épouse. Vous savez aussi ce qu'une femme savoure chez un mari, c'est sa patience face à ses changements d'humeur. Ah oui! Lorsqu'une femme change d'humeur à cause certainement de ses menstrues ou même à cause du déplacement de ses centres d'intérêt, comme par exemple lorsque vous vous mariez, vous êtes au centre de ses intérêts, le mari est au centre des intérêts de son épouse, elle en prend soin. Et lorsque les enfants naissent, le centre d'intérêt se déplace sur les enfants, c'est pour ça qu'il y a souvent de la jalousie. Et quand les enfants s'envolent, ce qu'on appelle généralement le syndrome du nid vide, elle se projette maintenant au centre de ses intérêts, elle-même. Et elle est en quête de réalisation. Marie, aimez vos femmes comme Christ a aimé l'Église et s'est livré lui-même pour elle. C'est ce que la parole de Dieu nous conseille dans Éphésiens 5, versets 25, 28 à 29. C'est ainsi que les maris doivent aimer leurs femmes comme leur propre corps. Celui qui aime sa femme s'aime lui-même. Car jamais personne n'a haï sa propre chair, mais il la nourrit et en prend soin, comme Christ le fait pour l'Église. Que Dieu te bénisse.

0: Belle méditation avec Abraham Bakari qui nous rappelle que le mari idéal n'est pas celui qui est parfait, mais celui qui choisit chaque jour d'aimer, de respecter, d'écouter, de marcher avec Dieu. Que cette réflexion puisse nous accompagner dans nos relations et nous aider à devenir nous aussi des personnes qui font grandir l'amour autour d'elles. Et souvenez-vous de cette parole qui se trouve dans 1 Corinthiens 13, verset 4. L'amour est patient, l'amour est plein de bonté.
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0: Chaque rayon de soleil amène la joie à celui pour qui le bonheur c'est d'être vivant.
1: Après ce beau moment de méditation, il est temps de lever les yeux vers le ciel. Quel temps fait-il aujourd'hui en Martinique? Soleil, nuages, averses. Où que vous soyez, et vous aider à profiter de votre journée. La météo, c'est maintenant sur Espérance FM avec Marie-Rose.
2: Alors, le soleil s'est levé à 5h50 et se couchera à 18h28. Le temps s'améliore rapidement avec le développement d'éclaircies, belles par moments, mais pouvant être masquées par la brume de poussière qui fait son retour. Les ondées sont anecdotiques. Le vent modéré est assez fort d'est puis nord-est. Il souffle en moyenne de 20 à 25 km à l'intérieur des terres et 30 à 40 km dans la plaine du Lamantin.

sur les rivages de l'Atlantique et le relief. Des ravals vers 55 à 65 km heure sont envisagés dans les secteurs exposés, jusqu'à 70 km heure sur les hauts monts. La mer agitée en Atlantique et canaux avec des creux moyens de 1,60 m à 2,50 m. Elle devient agitée à forte en courte nuit. En Caraïbes, elle est belle à peu agitée à la côte, peu agitée à agitée au large où les creux moyens atteignent 1,80 m en fin d'échéance. Marée pleine mer, 2h22 et 17h32. Basse-mer, 10h24 et 21h33. Les températures minimales prévues pour aujourd'hui, 26 degrés, maximales prévues, 31 degrés. Madinière prévoit un indice ATMO moyen sur tout le territoire. À Fort-de-France, l'indice UV culmine à 9, donc il est préférable de se couvrir entre 9h et 16h. Nous refermons notre page météo avec cette pensée, qu'il y ait du soleil. Quelques nuages dans votre ciel aujourd'hui, souvenez-vous d'une chose, le temps peut changer, mais la présence de Dieu demeure. Que votre journée soit lumineuse, paisible et remplie d'espérance. Et si quelques nuages viennent assombrir votre horizon, gardez confiance. Le soleil finit toujours par réapparaître et Dieu reste à vos côtés. Belle journée à vous avec Espérance FM.

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1: Sur les ondes d'Espérance FM. Voici venu l'heure de passer vos petites annonces au 05 96 72 82 51. Vous vendez, vous achetez, vous échangez. Nous sommes maintenant dans la rubrique des petites annonces. Vous pouvez aussi nous les envoyer par mail à annonce@espérance.fm. Idem pour vos communiqués, communique@espérance.fm.

0: mosquée venant de l'église de Génézaret à Bellefontaine-Bourg. Alors, ils vous disent que l'église de Génézaret à Bellefontaine-Bourg sera fermée ce samedi 15 août. Fermeture de l'église de Génézaret-Bourg à Bellefontaine ce samedi 15 août. (06) 96 72 82 51 pour passer vos petites annonces en direct. Cette semaine, nous n'avons pas reçu de petites annonces, mais vous pouvez nous envoyer vos annonces par mail à annonce avec un S, @espérance.fm ou nous appeler pendant quelques minutes au 05 96 72 82 51 pour les faire en direct.
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2: Espérance FM, bonjour.
3: Bonjour. Oui, désolé, j'appelle pas pour des petites annonces. En fait, c'était pour vous demander quand est-ce que qu'il faut appeler pour les paniers à gagner. C'est pour une personne âgée dans le besoin, en fait. C'est pour savoir.
0: C'est le vendredi à partir de 10h. Alors, lundi et vendredi.
3: Lundi et vendredi?
0: Si tu veux rester, reste en ligne.
3: D'accord, okay. Merci.
0: (06) 96 72 82 51 pour passer vos petites annonces en direct.
2: Alors, Lysiane, je n'ai ni lunettes de soleil et encore moins le parapluie.
4: Donc, on n'est pas de la plage, on ne se soucie pas d'être mouillé ou pas.
5: Non, surtout lorsqu'on est dans l'eau.
6: Et Priscilla, bye, comme à son habitude.
7: Mais c'est la clim, tu sais, Young, qui me fait ça. Ça vous fait pas ça, vous, chers auditeurs?

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10: Vous pouvez encore appeler au 05 96 72 82 51 pour passer vos petites annonces. Je vous rappelle que l'église de Génézaret à Bellefontainebourg sera fermée ce samedi 15 août.
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0: 8h39 sur les ondes d'Espérance FM. Voilà, les petites annonces, c'est fini pour aujourd'hui, mais vous pouvez nous les envoyer par mail à annonce@espérance.fm. Idem pour les communiquer, communique@espérance.fm.
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12: Bonjour les enfants. Aujourd'hui, nous allons découvrir deux histoires extraordinaires de la Bible. La première nous parle de Jairus, un papa très inquiet qui vient chercher Jésus parce que sa fille est gravement malade. Et Jésus va accomplir un miracle incroyable de la mort à la vie. Puis nous partirons à la rencontre d'un homme malade, un lépreux, rejeté et isolé de tous. Mais lorsqu'il rencontre Jésus, sa vie va complètement changer. Jésus va lui redonner bien plus que la santé. Il va lui redonner sa dignité et sa place parmi les autres. Deux histoires, deux miracles, mais surtout un même message. Pour Jésus, personne n'est oublié, personne n'est trop loin, et rien n'est impossible à Dieu. Alors les enfants, ouvrez grand vos oreilles et votre cœur, et écoutez.
13: Nous nous trouvons à Capernaum, une ville d'Israël proche de la mer. Là, vivent un couple avec leur petite fille qu'ils aiment tendrement. Un jour, la petite fille tombe malade. On tente tout pour la soigner, mais rien à faire. Elle reste couchée dans son lit.

0: veux pas qu'elle meure. Peut-être que Jésus peut la sauver. Ma petite fille, il est pas très loin. Vite, il faut l'appeler. Oh, si seulement il pouvait arriver avant qu'il soit trop tard.
1: Le père sort en courant et s'élance sur la route. Il arrive bientôt au rivage. Là, il y a une grande foule. Jésus se trouve au milieu d'eux. Jaïrus, le père, se faufile comme il peut et tombe à genoux devant Jésus.
0: Jésus, ma petite fille est en train de mourir. Je t'en prie, viens et pose les mains sur elle afin qu'elle guérisse et qu'elle vive.
1: Alors, Jésus part avec lui, suivi d'une foule nombreuse qui le serre de tous les côtés. Mais il n'avance pas vite. On est obligé d'écarter les gens pour passer. Et ils mettent très longtemps pour atteindre la ville.
0: Oh, pourvu qu'on n'arrive pas trop tard.
1: Hélas, oui, c'est trop tard. Un serviteur de Jaïrus accourt à leur rencontre. Bouleversé, il lui annonce que sa petite fille est morte. Jésus n'a plus besoin de venir. Il ne peut plus rien faire maintenant. Jésus s'approche alors de Jaïrus.
2: N'aie pas peur, Jaïrus. Crois seulement. Je peux encore t'aider.
1: Alors, le père reprend un peu d'espoir. Il croit à ce que dit Jésus.
0: Je ne sais pas comment ça se passera, mais je sais que Jésus peut encore tout arranger.
1: Ils arrivent à la maison de Jaïrus. Il y a déjà beaucoup de monde. Des gens qui viennent d'apprendre que la petite fille est morte. Jésus leur dit avec beaucoup d'amour.
2: Pourquoi êtes-vous venu crier et pleurer? L'enfant n'est pas morte. Elle dort.
1: Les gens se moquent de lui, car ils ont bien vu que la petite fille était morte. Alors, Jésus fait sortir tout le monde. La maison devient toute silencieuse. Il entre dans la chambre où la petite fille est couchée. Ses yeux sont fermés. On croirait qu'elle dort. Mais elle est morte. Elle ne respire plus. Son cœur ne bat plus. Pourtant, Jésus l'appelle. Il lui prend la main et lui dit :
2: Petite fille, lève-toi.
1: Alors ? Oh, incroyable ! Ses yeux s'ouvrent ! Son cœur commence à battre ! La petite fille s'assied dans son lit, puis elle se lève. Elle traverse la chambre et se jette dans les bras de sa mère. Jésus a guéri cette petite fille. Comme ce papa a eu raison de placer toute sa confiance en Jésus. Personne d'autre que lui ne pouvait rendre la vie à sa fille.

0: ma maison. En dehors de la ville, dans les terrains vagues. J'habite tout seul, dans une hutte. On m'y a envoyé parce que je fais peur aux gens. Je suis lépreux. Regardez les blessures sur mon visage, mes mains et mes jambes. Mon corps tout entier est malade. Et je suis contagieux. Quand je fais quelques pas sur la route en boitant et que je vois arriver des gens, je crie « Lépreux ! Lépreux !» Alors les gens font un grand détour pour m'éviter. Mais aujourd'hui, Jésus vient en ville. J'ai entendu parler de lui. Il faut que j'aille le trouver. Il pourra me guérir, moi aussi.
1: Et notre homme se met en route. Il avance aussi vite qu'il peut sur ses pieds malades.
0: Pourvu que Jésus ne soit pas dégoûté, lui aussi. Pourvu qu'il veuille bien me guérir.
1: Notre homme continue son chemin en se traînant aussi vite qu'il peut. Enfin, il voit venir Jésus. Il y a une grande foule autour de lui. Le lépreux se précipite vers Jésus. Quand il le voit, les gens reculent, effrayés. Il crie, mais lui est déjà près de Jésus. Il tombe à genoux devant lui et lui tend ses mains malades.
0: Oh Jésus, tu veux bien me guérir? Je t'en prie, tu le peux si tu le veux.
1: Jésus ne le renvoie pas. Il n'a pas peur de ses plaies. Il s'approche du lépreux et pose ses mains sur sa tête.
0: Je veux que tu guérisses.
1: Les plaies disparurent d'un seul coup et les douleurs aussi.
0: Je suis guéri, je suis guéri. Comment te remercier, Jésus?
1: Maintenant, notre homme va pouvoir retourner dans sa maison. Non plus dans sa misérable hutte, mais dans sa vraie maison, en ville, là où il habitait autrefois avant d'être malade. Il pourra de nouveau aller partout. Il n'aura plus besoin de crier « Lépreux ! Lépreux !» C'est le Seigneur qui a fait cela. Bien sûr, tu n'es pas lépreux, mais peut-être es-tu comme lui, rejeté, évité. Jésus veut t'apporter son réconfort et sa guérison.
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3: Bravo les enfants, aujourd'hui nous avons découvert que Jésus peut apporter la vie, la guérison et l'espérance, même lorsque tout semble impossible. Comme Jaïrus, nous pouvons venir à Jésus pour nous, avec nos inquiétudes, et comme le lépreux, nous pouvons nous rappeler que Jésus ne rejette jamais celui qui vient à lui. Alors gardez cette petite phrase dans votre cœur aujourd'hui. Avec Jésus, il y a toujours une espérance. À très bientôt pour une nouvelle histoire dans le coin des enfants, et surtout dans un été sous espérance.

8h51 sur les ondes d'Espérance FM. Et bien, nous allons jouer au jeu de la grille pendant quelques minutes.

0: jeu de la grille, une lettre de... Et un chiffre de
1: 1 à 20.
0: 0596 72 82 51. Hier, je ne me rappelle plus de son prénom, mais qu'il n'était pas loin de trouver la bonne combinaison.
1: Exact.
0: 0596 72 82 51. Pendant quelques minutes, nous allons jouer au jeu de la grille. Une lettre de A
1: à O
0: et un chiffre
1: de 1 à 20.
0: 0596 72 82 51. Nous partons au téléphone.
1: Espérance FM, bonjour.
2: Bonjour.
1: Nous t'écoutons.
0: Oui, c'est la même qu'hier. Parce qu'on n'avait pas trouvé. Alors, tu nous donnes une combinaison?
1: C16.
0: C16, elle a dit.
1: Non, c'est pas la bonne réponse.
0: Non, c'est pas ça. Elle est loin, pas loin?
1: Elle n'est pas très loin.
0: Elle n'est pas très loin. Allez, cherche encore. 05 96 72 82 51 pour jouer avec nous au jeu de la grille. Par ton téléphone. Espérance FM, bonjour.
3: Bonjour.
0: Oui. Alors, on t'entend loin.
3: Je voulais jouer avec.
1: Vas-y.
3: Ah,
1: tu peux jouer.
0: On t'écoute.
3: Alors, une lettre.
1: Allô?
3: Oui, allô?
1: Oui, on t'a pas entendu. On t'a pas entendu, excuse-moi.
3: Alors, la lettre F.
0: F?
3: Oui. Et comme nom, 11.
0: F11.
1: Eh ben non, malheureusement, non,
0: c'est
1: ce n'est
0: ça.
1: Pas
0: je
1: ça.
0: Je pense trop loin.
3: Ah, ok.
0: À tout à l'heure. 0596-72-82-51 pour jouer au jeu de la grille. Une lettre de A.
1: A O.
0: Et un chiffre de?
1: De 1 à 20.
0: 1 à 20, nous partons au téléphone.
1: Espérance FM, bonjour. Bonjour,
3: c'est
1: bonjour.
3: C'est 18.
1: Non, ce n'est pas la bonne réponse, mais tu n'es pas très loin.
0: Cherche encore, tu n'es pas très loin. 0596-72-82-51. Elle brûle pas.
1: Elle brûle vraiment là.
0: Elle brûle.
1: Oui.
0: Alors, 0596-72-82-51 pour jouer au jeu de la grille avec nous. Partons au téléphone.
1: Espérance FM, bonjour.
4: C'est 20,
1: non. Ce n'est pas la bonne réponse.
4: C'est pas brûlant non plus.
1: C'est une réponse.
4: D'accord.
1: À tout de suite.
0: 0596-72-82-51, nous avons téléphone.
1: Espérance FM, bonjour.
5: Allô? Oui, c'est pour le jeu. Allô?
0: Oui, on t'écoute.
5: Allô?
0: Oui, on t'écoute.
1: Oui.
5: La lettre A et le chiffre 15.
1: Ah, non.
0: Tu es parti trop loin.
1: Tu es trop loin.
5: Ah, d'accord. Merci.
0: À tout à l'heure. 0596-72-82-51. Nous allons téléphone.
1: Espérance FM, bonjour.
4: Non, mais c'est 17.
1: C'est 17. Non. C'est pas c'est 17.
4: C'est brûlant ou pas?
1: Mais tu brûles, hein? Tu brûles. Mais voilà, il manque quelque chose.
0: Elle brûle en avant, en arrière, Liliane, tout simplement.
1: Bonjour, Espérance FM, bonjour.
4: Bonjour.
1: Bonjour.
4: Alors, est-ce qu'il faut que je monte le
1: téléphone? Donne-moi ta combinaison.
4: C'est 22.
1: Non, tu t'éloignes. Je t'aide, tu t'éloignes.
4: D'accord.
1: Okay, d'accord, ça marche.
0: 0596 72 82 51. Allez, on joue encore pendant deux minutes. 05. Alors, une lettre de A.
1: Une lettre de A à O.
0: Et un chiffre
1: de 1 à 20.
0: Nous partons au téléphone.
1: Espérance FM, bonjour.
2: Oui, bonjour.
1: Bonjour.
2: Je veux jouer sur C et 9.
1: C et 9. Tu brûles, tu es dans la brûlation, mais ce n'est pas pour ça.
2: Ok.
0: Allez, rappelle. Elle est dans la brûlation.
1: La brûlation, ce n'est pas ça.
0: 05 96 72 82 51. Téléphone.
1: Espérance FM, bonjour.
4: C'est 7.
1: Non, ce n'est pas la bonne réponse.
0: C'est pas ça.
1: Cherche
0: encore. 05 96 72 82 51. Une lettre de A.
1: Une lettre de A à O.
0: Mm-hmm. Et un chiffre.
1: Et un chiffre de 1 à 20.
0: De 1 à 20. Allez. Il y a quelqu'un qui brûle.
1: Oui, cette personne, elle brûle.
0: Allez, on va au téléphone.
1: Espérance FM, bonjour.
4: Bonjour,
1: c'est 11. C'est pas encore ça, mais tu brûles.
0: C'est brûle. Allez, on cherche encore. Elle est dans la brûle, comme tu dis.
1: Oui.
0: Allez, on va au téléphone.
1: Espérance FM, bonjour.
6: Bonjour. C'est 10, c'est bon?
0: Non, c'est 10.
1: C'est 10. Tu brûles, mais c'est pas la bonne réponse.
6: Ok.
0: Rappel. 05 96 72 82 51. Vous brûlez.
1: Vous brûlez, tout simplement.
0: On va au téléphone.
1: Espérance FM, bonjour.
4: C'est
1: 13. C'est 13. Tu brilles.
0: À tout à l'heure. 05 96 72 82 51. Téléphone.
1: Espérance FM, bonjour. Ah.
0: 05 96 72 82 51. Elle brûle. Allez, dépêchez-vous, une petite minute encore. 05 96 72 82 51. Vous jouez au jeu de la grille. Là, c'est la personne. Si on n'a pas trouvé cette fois-ci, on va au téléphone, Mario.
1: Espérance FM, bonjour.
7: Oui, bonjour.
1: Oui.
0: On t'écoute.
7: Pour le jeu.
1: Oui, on t'écoute.
7: Alors,
1: B10.
0: D10.
1: Ah non, malheureusement, tu t'éloignes là.
7: Ah, ok. Donc c'est toujours.
0: Ok. 05 96 72 82 51. Mais malheureusement, ce finit pour aujourd'hui.
1: Ça sera pour demain.
0: Alors, on va prendre le dernier appel. Allez, vas-y.
1: Espérance FM, bonjour.
8: Oui, bonjour.
1: Tu as la bonne réponse.
8: Mais non,
1: je t'ai dit, tu as la bonne réponse. Ça sera pour demain.
0: Ah, tu t'es éloigné trop, mais tu n'étais pas loin. Allez, c'est fini pour aujourd'hui.
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10: 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Il est 9h. 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

0: matin sur les ondes d'Espérance FM. Aujourd'hui, on vous emmène à l'espace Vie et Santé, un lieu où l'on trouve de quoi prendre de soin de soi, nourrir son corps, mais aussi son esprit, et aussi faire plaisir à toute la famille. Vous y trouverez notamment des livres pour apprendre à réfléchir et grandir, des produits frais, des légumes, des différents produits végétariens pour une alimentation plus saine, mais aussi un espace dédié aux enfants pour les accueillir dans un cadre adapté et agréable. Un lieu à découvrir, que vous soyez seul en famille ou simplement curieux de découvrir ce qui est proposé. Alors partons ensemble faire un petit tour à l'espace Vie et Santé avec Marie-Rose. Et c'est dans un été sur Espérance, nous sommes en direct avec toi Marie-Rose.
1: Oui Liliane, alors aujourd'hui je me trouve en compagnie de Sylvie et Sylvie va nous parler de charbon.
0: De charbon.
1: Mm-hmm. Elle a d'autres propositions, mais nous allons commencer par du charbon. Alors, c'est elle qui va nous dire exactement ce qu'il en est.
2: Oui, bonjour auditeurs d'Espérance FM. Donc effectivement, ce matin, je vous parlerai de charbon. Alors, nous avons le charbon sous forme de dentifrice avec et sans fluor. Et nous avons également le charbon pour purifier l'eau. Donc, nous l'avons, c'est conditionné par 4 dans une boîte de 4 ou alors en individuel. Alors, le charbon pour purifier l'eau, mais de l'eau potable. Donc, vous pouvez l'utiliser pendant 6 mois. Donc, les 3 premiers mois, vous le gardez dans une bouteille ou alors, je sais que nos parents utilisaient les carafes. Donc, vous pouvez le mettre dans les carafes pendant 3 mois. Et les 3 mois suivants, donc, vous faites bouillir et après, vous continuez. Donc, vous avez un conditionnement en un charbon dans une boîte et une autre boîte où il y a 4 bâtons de charbon. Mais il y a aussi une chose que je voudrais vous présenter. On a souvent tendance à mâcher. Vous connaissez le chewing-gum? Donc, nous avons également le chewing-gum au charbon actif. Donc, il permet justement de purifier la laine et de nous donner un sourire éclatant. Alors, je voudrais aussi vous présenter autre chose. Nous avons... ce sont des serviettes brodées, donc de différents formats. Et sur ces serviettes, nous avons des messages, c'est-à-dire des versets bibliques qui ont été brodés sur ces serviettes. C'est une idée cadeau pour ceux qui sont en vacances et également pour ceux qui vont à la plage. Ça sert aussi d'évangélisation. Donc, vous donner une petite pensée. Dieu est pour nous un refuge et un appui, un secours qui ne manque jamais dans la détresse. Donc, ça, c'est un verset qui a été brodé sur une grande serviette, 70x120. Donc, voilà, nous espérons, oui.
0: Un beau cadeau à offrir.
3: Alors, Liliane, tu sais, bon, il faut quand même savoir, Sylvie nous a parlé de dentifrice au charbon. Mmh. Mais est-ce que, à force d'utiliser du charbon, n'aurais-je pas les dents noires?
2: Oh non, pas

0: du tout, le noir ne reste pas du tout sur les dents. Au contraire, ça permet de blanchir les dents. Voilà. Donc c'est un charbon actif au calcium, sans fluor. Donc vous lavez aussi avec le fluor ou sans fluor. Mais sinon, non. Il n'y a pas de trace de noir sur les dents. Et puis ça sert aussi à purifier l'intérieur de la bouche, la langue et tout ça, de nous donner une belle haleine.
1: Mais tu es rassurée, Marie-Rose.
2: Oui, je suis parfaitement rassurée. Alors voilà, c'est ce que nous proposons aujourd'hui, l'espace vie.
1: Alors je disais, Sylvie, le livre Reboot est toujours en promotion à 10% à la caisse jusqu'à demain, c'est ça?
0: Oui, c'est-à-dire que, bon, pas jusqu'à demain parce qu'on attend encore un arrivage.
1: D'accord.
0: Donc ça sera d'ici encore une semaine,
1: okay.
0: Si Dieu veut. D'accord. Voilà.
1: Ok, eh bien, merci à tous les deux.
0: Et moi, merci.
1: Voilà, à l'espace
0: vie. Voilà. Mm-hmm. Oui, exact. Et voilà ce qu'il y avait aujourd'hui comme proposition à l'espace vie et santé.
1: Merci Marie-Rose et merci à Sylvie.

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3: 9h17 sur les ondes d'Espérance FM. Alors, un communiqué venant de l'église Philadelphia anglophone de Fort-de-France. Le 15 et le 22, l'église anglophone de Philadelphia sera fermée. Réouverture le 29 août. Je répète, l'église adventiste Philadelphia, l'église anglophone, sera fermée le 15 et le 22 août. Réouverture le 29. Allez, nous allons faire une petite respiration musicale.

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4: Il est 9h30 sur les ondes d'Espérance FM. Place maintenant à notre rendez-vous conseil. Aujourd'hui, nous vous proposons trois petites pauses qui pourraient faire une grande différence dans votre journée. D'abord, un message d'encouragement pour vous rappeler de ne jamais baisser les bras, déposer votre culpabilité. Ensuite, dans Ça vous change la vie avec Doctissimo, nous parlerons de surveiller sa glycémie pour préserver notre santé. Enfin, nous terminerons avec notre conseil solaire pour profiter pleinement des beaux jours tout en prenant soin de nous. Trois conseils, trois occasions de grandir, de prendre soin de soi et d'avancer avec confiance. Allez, c'est parti.
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1: Déchargez-vous sur lui de tous vos soucis, car lui-même prend soin de vous. 1 Pierre, chapitre 5, verset 7. Le chagrin, l'anxiété, le mécontentement, le remords, la méfiance tendent à briser les forces vives et à provoquer l'affaiblissement de la mort. Ce sentiment de culpabilité doit être déposé au pied de la croix du calvaire. Ce sentiment a condamné les sources de la vie et celles du bonheur. Maintenant, Jésus déclare « Déchargez-le entièrement sur moi. Je prendrai votre péché et je vous donnerai la paix. » Ne détruisez plus le respect de vous-même, car je vous ai racheté au prix.

espérance qui vous est proposée. Dieu accepte votre cœur brisé, contrit. Il vous offre gratuitement le pardon. Il vous propose de vous adopter au sein de sa famille, avec sa grâce, pour vous soutenir dans votre faiblesse. Le bien-aimé Sauveur vous guidera pas à pas.

nous incite à nous appesantir sous la pauvreté de notre âme. Mais bien que Jésus voit nos fautes passées et nous parle du pardon, nous ne devrions pas l'offenser en doutant de son amour. Si vous avez le sentiment d'être le plus grand des pécheurs, Jésus-Christ, le Fils du Dieu vivant, est justement celui dont vous avez besoin, car il est le plus grand des sauveurs. Levez la tête et détournez-vous de vous-même, de votre péché, et fixez vos regards sur votre sauveur par excellence. Fuyez loin de la morsure venimeuse.

soulèvera le fardeau de nos épaules fatiguées et nous donnera le repos. Il portera aussi le poids de nos peines et de nos iniquités. Il nous invite aujourd'hui à déposer sur lui tous nos soucis, car il nous porte sur son cœur. Lorsque nous acceptons l'Évangile dans sa pureté et dans toute sa puissance, nous avons alors le remède à nos maladies issues du péché. Pour nous,

l'énergie de notre être sous mise en activité. Il libère l'âme de sa culpabilité et de sa tristesse, de ses anxiétés et de ses soucis. Il nous apporte le calme et la sérénité. Et répand dans notre âme une joie dans le Saint-Esprit qui est une source de vie et de santé, et que rien, rien au monde ne saurait détruire.

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2: Bonjour à tous et bienvenue dans Ça vous change d'avis sur Doctissimo. 3 millions, c'est le nombre de Français touchés par le diabète aujourd'hui. Mais les spécialistes estiment que plus de 700 000 Français sont diabétiques sans le savoir. Et ça, c'est un vrai problème parce que les conséquences d'un diabète non traité peuvent être très graves. Alors connaître sa glycémie, ça peut vraiment vous sauver la vie. À quoi repère-t-on la présence de diabète? Eh bien, par un taux de sucre trop élevé dans le sang, c'est ce qu'on appelle une hyperglycémie. Alors, il faut différencier deux types de diabète. D'abord, le diabète de type 1, c'est les cellules qui fabriquent l'insuline dans le pancréas qui sont détruites. Or, l'insuline, ça sert justement à assimiler le sucre, hein, c'est-à-dire à faire rentrer le sucre dans les cellules. Résultat, votre taux de sucre dans le sang augmente anormalement. Et puis, le diabète de type 2, là, l'organisme est moins sensible à l'action de l'insuline et l'insuline est sécrétée de moins en moins régulièrement. Et en fait, ce diabète de type 2 touche la majorité des diabétiques arrivent généralement après 40 ans. Le problème avec le diabète de type 2, c'est que la maladie peut évoluer silencieusement, c'est-à-dire pendant plusieurs années sans symptômes spécifiques. Or, plus un diabète sera dépisté tôt, plus il sera facile à équilibrer avant l'apparition de complications comme des troubles de la vision, des problèmes cardiovasculaires, des amputations ou encore des atteintes rénales. Alors si vous êtes diabétique, il y a quelques règles très importantes à respecter. D'abord, contrôlez régulièrement votre glycémie. Pour ça, respectez le planning de vos prises de sang, bien sûr. Et vous pouvez aussi vous munir de ce genre de boîtier pour mesurer votre taux de sucre dans le sang depuis chez vous tout seul. Suivez votre traitement, médicaments, injections au stylo ou à la pompe à insuline. Et puis évidemment, une alimentation équilibrée et une activité physique régulière vous aideront à bien stabiliser votre diabète. Bonne nouvelle pour tous les diabétiques bien équilibrés. Non seulement vous allez vivre tout à fait normalement, mais surtout en meilleure santé que les autres. Et oui, parce que vous êtes obligé en fait de faire encore plus attention à votre hygiène de vie. À bientôt, bye bye.

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1: Le conseil solaire dans la Minute Info. Comme le dit la musique, couronne toute plaie qu'a brillé en plein soleil. Le soleil est essentiel à la vie. C'est un allié pour une bonne santé. Mais il y a danger à s'y exposer sans se protéger. Entre les choses à faire, à ne pas faire et les idées reçues, il faut trouver un juste équilibre. Monsieur Pierre Cesarini, directeur général de l'association Sécurité Solaire, fait le point avec nous. La question du jour, à partir de quel âge peut-on appliquer de la crème solaire ?
2: Alors ce qui est sûr, c'est qu'il est déconseillé et même presque interdit d'appliquer de la crème sur les bébés. Les bébés ont un épiderme très très fin. Ils sont très sensibles au soleil parce que cette finesse de l'épiderme, parce que la couleur de peau, elle n'est pas encore comme elle sera plus tard à l'âge adulte. Les mélanocytes, ces cellules qui fabriquent la mélanine, qui vont donner le pigment plus ou moins noir à la peau, sont pas matures avant au moins quelques semaines, si ce n'est quelques mois. Donc les bébés sont très sensibles au soleil, pour autant on ne les crème pas parce que leur épiderme fin fait qu'on a un risque que ce que contient la crème solaire, c'est-à-dire principalement des filtres à UV, traversent l'épiderme.
1: Et ça,
2: c'est pas du tout prévu. Il n'est pas question que les produits cosmétiques, un produit cosmétique par définition, ça reste sur la peau, quoi. Ça ne rentre pas ni sur le système lymphatique, ni dans le système sanguin. Donc véritablement, avant 6 mois, normalement, c'est pas de crème. Si on laisse les bébés à l'ombre, on les laisse habiller, on fait ce qu'on veut pour ne pas les laisser exposer au soleil naturellement, mais on ne les crème pas. À partir de 6 mois, on tolère un usage de la crème sur des petits pieds qui dépassent des vêtements et sur un visage si on a passé la journée à la plage, ce qui est quand même déconseillé par principe aussi. À partir d'un an ou deux, on peut estimer que le bébé va être protégé comme un adulte, comme un enfant puis un adulte. La crème restant quand même le dernier recours, c'est-à-dire un moyen de protéger des zones qui ne sont pas couvertes par des vêtements, pas une nouvelle fois pour remplacer le vêtement.
1: Se protéger, c'est protéger sa santé. Entre 10h et 14h, veillez à bien vous protéger, vous et vos enfants. Pensez à suivre l'indice UV de notre météo. Pour plus d'informations, visitez le site www.soleil.info.
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0: Il est exactement 9h41 sur les ondes d'Espérance FM. Il y a des appels qui durent quelques minutes, mais qui peuvent illuminer toute une journée. Aujourd'hui, nous allons prendre quelques instants pour appeler une personne, simplement pour lui dire, je pense à vous, vous comptez, vous n'êtes pas seul. Parce qu'un coup de téléphone, une voix, quelques mots sincères peuvent apporter du réconfort, raviver un sourire et redonner un peu d'espérance. Alors, place à ce joli moment de partage et de solidarité. Nous allons au téléphone rejoindre Monsieur Nikez Dalu. Allô, bonjour.
1: Oui, bonjour.
0: Alors, Monsieur Dalu, comment ça va?
1: Ça va. Et qui c'est que vous avez donné votre numéro?
0: Alors, devine. Pourrais-tu deviner?
1: Comment?
0: Pourrais-tu deviner?
1: Ah non.
0: C'est Ruth. Ruth Millard.
1: Hein?
0: C'est Ruth Millard qui nous a donné ton numéro. Ruth Millard.
1: Ouais.
0: Alors, comment ça va, Monsieur Dalu?
1: Oh, comme les vieux, quoi.
0: Comme les vieux? Dis-nous quel âge tu as, si c'est pas sans indiscrétion.
1: Et devine.
0: Tu es parmi les plus robustes, en tout cas.
1: Hein?
0: Tu es parmi les plus robustes.
1: J'ai 91 ans.
0: Ah, t'es vraiment parmi les plus robustes, hein?
1: Oui.
0: Les plus robustes, la Bible dit que les plus robustes vivent jusqu'à 80 ans, mais toi, tu as 91 ans.
1: Ouais.
0: C'est super, ça. Alors, comment te sens-tu? Comment va la vie?
1: Ça va. C'est le cas de le dire. Je suis comme un vieux.
0: C'est comme un vieux. Un vieux avec une voix jeune.
1: C'est comme dit la chanson. Hein.
0: Mm-hmm. Alors, je suis avec Marie-Rose et Bruno. Ils veulent te dire quelque chose.
2: Alors, oui, Monsieur Dalu, dis-nous, tu habites où?
1: J'habite à Ducos.
2: Oh, d'accord. Et qu'est-ce que tu as prévu pour cette journée?
1: Rien du tout.
2: Tu as décidé de te poser.
1: À mon âge, je ne peux pas faire de projet.
2: Tu ne fais rien.
1: Mais ça,
2: des fois, c'est. Même si on a. Dans les 90, des fois, on fait son petit jardin, des fois.
1: Mm-hmm.
2: Peut-être pas le gros jardin, mais le petit.
0: On arrose ses plantes.
1: Oui.
0: Alors, est-ce que tu as des enfants, Monsieur Dalu?
1: Non, j'ai pas d'enfants.
0: Il n'y a pas d'enfants.
2: Mm-hmm.
0: Donc, pas de petits-enfants.
1: Ma femme est morte, là.
2: Oh.
1: Oui, je suis là.
0: Donc, tu as quand même de la famille?
1: Oui, j'ai de la famille.
0: D'accord.
3: Oui, je voulais juste dire quelque chose. Je vais me mettre aujourd'hui dans la peau de ton docteur, ton médecin traitant. Est-ce que tu manges bien? Est-ce que tu bois bien? Est-ce que tu dors bien?
1: Pour manger, je suis comme les oiseaux.
0: Tu manges pas beaucoup?
3: Pas beaucoup.
1: Ouais, je mange comme les oiseaux.
3: Mais il faut boire. Tu bois suffisamment d'eau, tu bois beaucoup. Hein?
1: Ah oui, pour ça, je bois de l'eau. Ouais,
3: c'est une bonne chose.
1: Ah.
3: Et tu dors bien?
1: Ah ouais, oui, ça va. Par moment.
0: Mm-hmm.
1: Quand j'ai pas mal.
3: Alors, dis-moi, la solitude, non, c'est pas véritablement un souci. Tu es visité, oui, on pense à toi. Les voisins te visitent, tu as du monde quand même qui fréquente ton domicile.
1: Oui, ça va.
3: Ça peut aller.
1: Ça va, oui.
0: Mm-hmm.
1: Enfin.
0: Alors, qu'est-ce que tu voudrais, quel message tu voudrais envoyer à nos auditeurs d'Espérance FM?
1: Je n'ai pas compris parce que je suis sous.
0: Ah, d'accord.
1: Okay.
0: Quel message voudrais-tu envoyer aux auditeurs d'Espérance FM? Si tu as un message.
1: C'est le message à dire, il faut prendre du courage.
0: Mm-hmm.
1: Et bon courage, surtout.
0: Mm-hmm. Il faut avoir du courage.

0: entendu?
1: Quoi?
0: Tu disais qu'il faut avoir du courage.
1: Oui.
0: Alors du courage pour quoi? Pour traverser les pour traverser la vie, pour du courage pour quoi?
1: Ah oui, pour il faut tenir bon.
0: Il faut tenir bon.
1: Voilà.
0: Mmh. Tenir la main de Jésus.
1: Voilà.
0: Mmh.
1: Alors, quelles que soient les
0: difficultés.
1: Comment dirais-je? Les épreuves qu'on, mmh. qu'on traverse.
0: Oui.
1: Il faut tenir bon.
0: Il faut tenir. Et hein? Surtout ne pas oublier que Dieu est là.
1: Voilà. Ah ben oui.
0: Mm-hmm.
1: Parce que sans lui, on ne peut pas tenir. Hein?
0: Ah, ça c'est vrai.
1: Voilà. Mm-hmm.
0: Donc il faut lui faire confiance.
1: Voilà.
2: Est-ce que je ferais un verset biblique, M. Dalu, pour nous?
1: Voilà.
0: Est-ce que tu aurais un verset biblique pour nous?
1: Et?
0: Un verset biblique que tu aimes.
1: L'essentiel.
0: Est-ce que tu aurais un verset biblique ou une promesse de la Bible que tu aimes? Un verset biblique.
1: Comment je peux dire? Celui qui aime,
0: mm-hmm.
1: donne avec joie.
0: Mm-hmm. Mm-hmm. Vous avez entendu, hein, chers auditeurs. Celui qui aime,
3: voilà.
0: donne avec joie.
1: Voilà.
0: Eh bien, nous allons prier avec toi, M. Dalu, d'accord? Bruno, okay. Tu pries avec nous?
3: Oui. Notre Dieu, notre Père, nous voulons te remercier pour cet instant que nous prenons pour faire cet appel du cœur et penser à un auditeur, penser à une personne qui est une personne âgée et qui vit seule. Et ce matin, nous avons pensé à M. Dalu, que tu puisses le bénir de manière spéciale et que tu puisses lui accorder de vivre encore longtemps. Et puisse s'accrocher à toi, te tenir par la main et te rester fidèle jusqu'au bout. Merci de lui accorder de passer le reste de la journée sous ton regard bienveillant et de bénir sa famille, de bénir lui ainsi que sa famille. Au nom de Jésus. Amen.
1: Amen.
0: Eh bien, nous te souhaitons une belle journée, M. Dalu.
1: D'accord, merci beaucoup.
0: Que le Seigneur continue de te bénir.
1: Voilà. Dites pour moi bonjour à Rosemary.
0: À Ruth.
3: À Ruth.
1: C'est pas elle qui vous a donné mon numéro?
0: Ruth Millard qui nous a donné ton numéro.
1: Ah,
0: Ruth. Ah, d'accord. Ouais. Okay. D'accord. Je n'avais pas compris.
1: Ah, Ruth. Ah, c'est Ruth.
0: Ruth. C'est Ruth qui nous a donné ton
1: d'accord.
0: numéro.
1: Ah, d'accord. Okay. C'est sa belle-sœur.
0: D'accord. Ok. Eh bien, nous te souhaitons une belle journée.
1: Ok, merci.
0: Et que Dieu continue de te bénir.
1: Allez, au revoir.
0: Au revoir.
3: Au revoir. Bye.
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1: Sur Espérance FM, et nous allons faire un autre petit coucou à quelqu'un qui se trouve du côté de la Guyane, Dani Marival. Allô, bonjour.
2: Ah, là, là. Ah. Oui, mais je vous entends très, très mal.
1: Ah, très mal.
2: Ma bateau va sauter là. Ah. Ça vous dérangerait de me rappeler dans une demi-heure?
1: Ah, on m'en dirait en fait. Non,
2: là, c'est mauvais. Vraiment, vraiment, dans une demi-heure. Je devine ce que vous dites. Mm-hmm. En plus, on commence à débarquer là.
1: Ah, et d'accord. Eh bien, ce sera pour une prochaine fois alors.
2: D'accord, ça sera pour une prochaine fois. Merci. Ok, mais en tout cas, dans une demi-heure, ça ira mieux.
1: On va essayer, c'est pas sûr, mais on réussira.
2: Ok, d'accord.
1: Bonne journée. Dommage, elle débarque d'un bateau, donc elle ne pourra pas nous parler aujourd'hui. En tout cas, si vous voulez faire un petit coucou à quelqu'un qui est seul, envoyez-nous son nom, son numéro de téléphone et nous prendre en contact avec elle en direct pour prendre de ses nouvelles. Échanger quelques instants et lui apporter un peu de chaleur humaine. Pour participer, laissez vos messages au 06 96 545 971 par SMS ou sur WhatsApp.

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1: 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Il est 10h. Bonne matinée. 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

0: exactement 10h05 sur les ondes d'Espérance FM. Imaginez une chaîne qui ne s'arrête jamais, jour après jour, nuit après nuit, des hommes et des femmes de toute la Caraïbe qui se relaient pour prier. Depuis 6 ans, la chaîne de prière 24/7 crée un véritable mouvement de prière qui traverse les îles et rassemble des personnes autour d'une même espérance. Porter la Caraïbe, ses familles, ses jeunes, ses communautés et toutes les situations difficiles devant Dieu. Aujourd'hui, nous recevons pour la Martinique Thérèse à Syracuse en direct sur le plateau d'Espérance FM et pour la Guadeloupe via le téléphone Jean-Robert Samut. Ils vont ensemble nous raconter cette belle aventure, nous expliquer comment elle fonctionne et comment chacun peut devenir un maillon de cette chaîne. Bienvenue à vous. Bienvenue Thérèse.
1: Oui, merci.
0: Bienvenue Jean-Robert.
2: Oui, bonjour, je vous reçois 5 sur 5.
0: Super.
2: Bonjour à tous les auditeurs.
3: Mm-hmm. Bonjour Jean-Robert.
2: Salut Bruno.
3: Oui, alors pour commencer, qu'est-ce que la chaîne de prière 24/7 et quelle est sa mission dans la Caraïbe?
2: La dynamique de la prière, c'est une dynamique qui est relativement intéressante parce qu'elle permet à des hommes et des femmes de pouvoir faire une seule chose, se rassembler et prier. Et dans ce cadre-là, il y a eu une naissance par rapport à un événement qu'il y avait eu dans la zone Covid et où la conférence générale, n'ayant pu se réunir, elle a tout simplement fait tout l'événement en ligne. Et en faisant cet événement en ligne, qu'est-ce qui s'est passé? C'est passé quelque chose d'assez extraordinaire, c'est que le pasteur Ted Wilson a demandé au ministère de la prière de prendre en charge une salle qu'on appelle Breakout Room, une salle où les gens avaient la possibilité de prier. Et à partir de cet instant, quand j'ai vécu cet événement, j'ai été un petit peu sensibilisé à cette notion de prière. Que s'est-il passé? C'est passé quelque chose d'assez simple. Il a été tout simplement demandé que ça se poursuive. Et le 24/7 qui faisait l'animation de cette dynamique de prière a pris le relais. Et ce qui est très intéressant, c'est que moi, je pouvais pas y assister de façon régulière parce que ça se faisait à minuit heure de France. Et nous avons insisté auprès de l'équipe, à savoir Priya, pour savoir s'il était possible de mettre en place cette dynamique dans les Antilles pour que nous, ici aux Antilles Guyane françaises, nous puissions être dans l'interaction et dans la mise en place sur ce fuseau horaire, parce qu'il faut savoir qu'il y a tous les fuseaux horaires un groupe de personnes qui se réunit et qui prie. Et sur tous ces fuseaux horaires, vous devez savoir, en italien, en japonais, il y a des frères, des sœurs, des amis qui se rassemblent pour prier. Et ainsi est pris naissance cette chaîne de prière. Et là, nous allons donc avoir cette dynamique de prière tous les matins. 5h du matin, Antilles, 6h, Guyane. Nous sommes là et d'autres personnes peuvent s'y ajouter. Nous avons d'autres personnes sur d'autres continents, en Afrique, qui viennent. Nous avons aux États-Unis qui se connectent et qui se rassemblent pour prier, pour intercéder et présenter des sujets qui permettent à nos trois DFA d'être unis, mais aussi d'autres personnes d'être unies autour d'eux.
3: Donc là, c'est divers sujets, voilà, variés, divers. Ces sujets sont, voilà, vous ne faites pas de, comment dirais-je, il n'y a pas de sujet qu'on ne puisse présenter lors de ces temps de prière. Tous les sujets sont pris en compte, personnel.
2: Alors, tous les sujets sont pris en compte par rapport au fait que pendant 30 minutes, les gens peuvent tout simplement présenter leur sujet de prière. Mais qu'est-ce qui va être aussi intéressant, c'est que s'il y a une dynamique, je donne un exemple très simple. Il y a une dynamique au niveau de la Guadeloupe où il y avait un effort d'évangélisation, un moment de prière s'est mis en place autour de cet événement. Je donne une autre information aussi. Lorsque nous avons des semaines de prière, par exemple, eh bien, nous travaillons sur les thématiques ou les thématiques de prière ou encore les thématiques de santé. Mais nous avons aussi des cas spécifiques. Le tremblement de terre qui a eu lieu au Venezuela, on a présenté cette situation. La guerre qui se déroulait en Ukraine et qui se déroule en Ukraine, on présente cette situation. Voilà un petit peu la stratégie que nous avons de rassembler non seulement pour des sujets spécifiquement dans nos trois DFA. Je rappelle que nous avons eu en Guyane récemment un grand événement vivifié, et cet événement vivifié, nous l'avons présenté à Dieu tandis que les jeunes étaient en action dans cette région du monde.
3: Il me semble qu'il y a aussi le groupe WhatsApp où on peut aussi laisser quelques sujets pour ceux qui sont inscrits sur ce groupe, bien sûr. Ou sinon, d'autres peuvent leur donner un sujet qui peut être porté sur ce groupe. Et peux-tu aujourd'hui dire que le groupe WhatsApp fonctionne très bien et que effectivement on peut laisser des sujets de prière autres que les sujets que...
2: Alors le groupe WhatsApp fonctionne tout à fait correctement dans la mesure où, alors c'est un groupe WhatsApp où les gens

0: vont entrer vont recevoir, un, la possibilité d'être connectés tous les matins avec le lien, la thématique, l'intervenant, et ils savent qu'est-ce qui sera présenté. Et généralement, on essaie d'envoyer ça. Des fois, j'envoie à minuit parce que, vous savez, j'ai plein d'activités. Mais on envoie les informations. Donc, ils ont ça. Deuxièmement, ils ont la possibilité de poster des sujets de prière. Ou ceux qui entendent parler de sujets de prière peuvent les mettre là parce que nous avons des intercesseurs dans ce groupe. Ils voient le sujet de prière. Qu'est-ce qu'ils font? Ils intercèdent. Donc, quand quelqu'un a un souci, quand quelqu'un a une demande, il suffit de poster cette demande. Elle n'est pas mesurée de prier. C'est pas grave. Et il y aura toujours une personne sur le WhatsApp qui voyant le message, va intercéder. Et ça, c'est une dynamique extraordinaire où on ne se sent pas seul. On se sent épaulé, on se sent soutenu.
1: Je vous ai cette dernière question avant de passer la parole à ma collègue. Comment une personne qui nous écoute en Martinique et en Guadeloupe, ou même aussi dans les autres îles, peut-elle rejoindre la chaîne de prière? Faut-il être habitué? Est-ce que voilà, c'est un cercle fermé? Faut-il être habitué ou faire partie d'une église pour participer? La question est posée à vous deux, à toi Jean-Aubert et aussi à Thérèse. Comment quelqu'un peut faire?
0: Je laisse Thérèse réagir, ensuite on reprendra la discussion, il n'y a pas de souci. Thérèse, vas-y.
2: Oui, alors c'est le Zoom, nous avons un identifiant. Je peux transmettre cet identifiant qui est le 816-84-89-83-68, à noter précieusement, et le mot de passe 247-247 qui est facile. Alors le 816-84-89-83-68, le mot de passe 247-247 deux fois.
1: Et libre à chacun.
2: Libre à chacun de venir sur le Zoom pour prier avec nous, pour écouter les messages, bien entendu.
3: D'accord.
0: Ce qu'il faut savoir aussi, qui est très intéressant, c'est que quelle que soit la personne qui serait dans les 3 DFA, c'est-à-dire Guadeloupe, Martinique et Guyane, que vous connaissez, qui est dans cette dynamique de prière, vous pouvez la contacter parce que l'ensemble des responsables de ministères Réveil et Réforme sont au courant de l'existence de cette plateforme. Au niveau de la Guyane, nous avons le responsable qui est au courant. Au niveau de la Martinique, nous avons le responsable qui est au courant. Et au niveau de la Guadeloupe, nous avons fait la responsable qui est au courant et qui diffuse le message. Alors, ce qui est intéressant, c'est que les responsables Réveil et Réforme, qui sont en charge de l'animation de la prière, puissent communiquer les liens à l'ensemble de leur communauté, et cela sera un lien extraordinaire. Mais ce qui est super important, c'est que ce n'est pas fermé. Ça veut dire que quelqu'un qui ne partage pas la foi d'Espérance FM peut tout simplement découvrir la prière à travers cette dynamique de prière. Nous avons des gens qui sont évangélistes, nous avons des gens qui sont catholiques, qui viennent prier avec nous et qui apprennent comment prier et pourquoi prier. Et ça, ça fait la différence. Et je rappelle, on peut aussi retrouver notre existence à travers le site de la Conférence Générale, le site Réveil et Réforme de la Conférence Générale, qui s'appelle Revival and Reformation. Sur ce site-là, vous allez tout simplement trouver l'ensemble des chaînes de prière 24/7. Là, c'est un groupe de laïcs, et je tiens à souligner particulièrement la Priya Ange, qui est la responsable de la francophonie au niveau de la chaîne du français, au niveau du 24/7 United Prayer, parce qu'on a développé la France, mais elle a mis en place la Guadeloupe, Martinique et Guyane, et Guadeloupe, Martinique et Guyane ont aidé à la création du 24/7 Afrique. Et nous, on pense aussi continuer à développer dans la francophonie, il y a l'île Maurice, il y a d'autres zones, il y a la Réunion, et on pourrait aider et contribuer à développer ce mouvement de prière pour que, c'est une démarche prophétique. Ellen G. White, dans son livre le mot anglais me revient à l'esprit, mais je vais vous donner ultérieurement. Elle écrit tout simplement un groupe de croyants sincères unis dans la prière autour du monde. Et c'est la réalisation concrète avec le digital, le numérique qui sert à faire avancer la prière.
4: Alors, c'est Marie-Rose, dites-moi, avez-vous reçu des témoignages ou des réponses à la prière qui vous ont particulièrement marqué?

0: tu réponds ou je réponds?
1: Vas-y,
0: Jean-Robert. Ok, des témoignages. Nous avons reçu de nombreux témoignages. Nous avons, par exemple, l'exemple... Alors, j'ai envoyé un petit support au cas où ça pouvait
1: aider. Alors, tu veux que je passe celui de Victoire? Le témoignage de Victoire?
0: En fait, c'est tout. Voilà, c'est un témoignage qu'on a eu. Voilà, okay. Tout simplement.
1: Vas-y.
0: Okay.

0: Bonjour, bonsoir, bon après-midi, c'est Maryse. Et bien, je voudrais faire part de ma joie, de ma surprise, déjà 6 ans, pour notre réseau 24-7 anti-Guyane. Alors que j'ai commencé par hasard, enfin bon, il n'y a pas le hasard, l'Esprit de Dieu a permis à Marie-Jo de faire un basculement d'un groupe local en Guyane, basculer sur le réseau 24-7, et c'est depuis, je suis sur le réseau, je participe même à l'équipe. D'ailleurs, je vous invite, tous ceux qui le peuvent, parmi les intercesseurs, à renflouer cette équipe, puisque il y a besoin autant de jeunes que de moins jeunes pour que cette équipe puisse avoir un rythme plus fluide et qu'il y ait encore donc de nouvelles personnes. Moi, pour ma part, je viens selon mes disponibilités et jusqu'ici, Dieu permet que la chaîne, la plateforme reste en éveil et en service, comme toutes les autres équipes et les autres créneaux horaires. Je voudrais aussi vous faire part d'un résultat, donc des prières. J'ai l'impression que le réseau 24-7 fait des petits. Moi, je ne cesse d'avoir donc des occasions de prier avec des sœurs, avec donc des groupes, même constituer des groupes, et je dis que ça, c'est la grâce de Dieu. Voilà, que le réseau puisse se multiplier ainsi.
1: Mes frères et sœurs en Christ, bonjour. Aujourd'hui, c'est un jour spécial puisque nous célébrons le 6e anniversaire de notre Zoom de prière 24-7. Et mon cœur est rempli de gratitude. Depuis 6 ans, chaque matin, ce rendez-vous, c'est une véritable source de réconfort, de paix, de force. Il m'aide à commencer mes journées dans la prière. Que de bénédictions reçues au fil de ces années. Je tiens à adresser un merci tout particulier à la personne qui m'a inscrite. Merci de m'avoir permis de faire partie de cette grande famille de prières. Que Dieu vous bénisse abondamment, vous garde en santé et renouvelle vos forces. Que le Seigneur continue d'accompagner ce ministère et qu'il touche encore de nombreuses vies pour les années à venir. Joyeux 6e anniversaire à notre Zoom de prière et toute la gloire revient à Dieu.
2: Eh bien voilà.
3: Oui, je voulais juste que la plateforme est faite ces 6 ans. Alors, est-ce que vous avez des projets, des ambitions ou des défis que vous aimeriez voir se développer sous cette plateforme de prière 24-7 en Martinique et en Guadeloupe?
4: Certainement, nous aimerons voir beaucoup de personnes, beaucoup de participants, surtout Guadeloupe, Guyane, Martinique, puisque comme elle a dit par rapport à ce témoignage, c'est une grande famille. Et c'est vrai, on se sent bien. Et je voulais juste rajouter par rapport à ce qu'elle a dit concernant le témoignage, nous avons des parents aussi qui demandent de prier pour leurs enfants, qui cherchent un stage et qui reviennent vraiment satisfaits et vraiment émerveillés de voir comment l'effet que ça peut faire quand un groupe prie pour leurs enfants, et ils sont enchantés et ils reviennent tout

0: viennent quand même.
1: Ils viennent.
0: Ils viennent quand même.
1: Ouais. D'accord.
0: Alors, nous lançons cette invitation aussi aux jeunes.
1: Mais quel regard que vous portez. Oui, allez-y.
2: Oui, oui. Je voudrais compléter en termes de projet. Si on parle en termes de projet, il faut savoir qu'au niveau du 24-7, il y a quelque chose d'assez particulier. C'est que nous avons la dynamique, non seulement d'être sur Zoom, mais d'être aussi en présentiel. C'est-à-dire qu'il nous arrive d'animer la dynamique de prière dans les communautés. Quand on nous fait la demande, je prendrai un exemple très simple, l'église de Boissard, nous sommes dans une stratégie de prière, mais lorsque l'occasion se présente, nous invitons les gens à vivre une dynamique de prière unie. Parce que cette prière unie, il y a plusieurs étapes. Et on leur permet de découvrir la puissance et la portée de la prière. Et ceci, c'est quelque chose d'assez intéressant au niveau des personnes. Elles se rendent compte qu'il y a une autre façon de prier et une autre façon de rester connecté à Dieu. Et ça, c'est la dynamique de la prière unie. Il faut savoir, en termes de projet aussi, nous ne nous contentons pas de prier, mais nous essayons aussi de mettre en place des dynamiques où on peut se rencontrer. Les intercesseurs se rencontrent et partagent ensemble un moment convivial. On a eu cette expérience en Guadeloupe, lorsque nous avons reçu la responsable Réveil 24-7. Alors, je dis Réveil Réforme, mais c'est du 24-7, une telle prière. Et il y a Ange qui est venue et qui a découvert toutes les personnes qu'elle voyait en ligne, et elle est venue. Et à ce moment-là, on a fait une sortie conviviale. Et en termes de projet, nous espérons, nous voulons continuer cette démarche-là. Ici, 24-7 travaille en collaboration étroite avec le ministère Réveil Réforme de la Guadeloupe, avec la sœur Esther Lonial, qui a une très bonne approche, qui participe et qui anime cette dynamique de prière que nous avons. Et tout ceci, simplement pour faire comprendre que la prière est une arme essentielle du chrétien, mais qui peut se développer sous différents angles. On peut prier chez soi, dans sa maison, mais aussi on peut prier en communauté, avec des gens qu'on ne connaît pas. Et ceci donne une puissance à la prière, parce que notre monde a besoin de prière en ces temps de crise.
1: Mmh. Avez-vous des témoignages de guérison?
2: De guérison, nous en avons un récent. Nous avons la sœur Elvire, lui. Son mari nous a envoyé, il est responsable de la communauté de Dux, et nous avons reçu une demande de prière. Ça ne va pas. Elle est hospitalisée en urgence. Et dès que nous avons reçu cette demande de prière, et c'est une personne avec laquelle nous collaborons, nous étions pendant le moment qui se tenait avec le pasteur Butcher, pour lequel nous avons aussi prié, qui a tenu un effort d'évangélisation au gymnase de Boissard, nous avons intercédé pour lui. Nous avons aussi mis ce sujet de prière dans notre groupe. Et nous avons aussi présenté ce sujet de prière au niveau de la communauté, les intercesseurs. Nous avons intercédé. Et au fur et à mesure des intercessions, il me plaît de vous dire que cette semaine, elle a quitté l'hôpital. Elle est rentrée chez elle et elle a envoyé un témoignage de remerciement à toutes les personnes qui ont intercédé en sa faveur parce qu'elle était en réanimation. Wow. Et là maintenant, elle commence à parler, elle commence à se déplacer. Et elle rend témoignage que toute personne intercédant, cela crée des résultats pertinents. Là, c'est le témoignage le plus récent que je peux partager ici avec vous.
1: Mm-hmm. Alors, s'il y a une personne qui nous écoute actuellement et qui vit une période plutôt difficile et ne sait plus où comment demander à Dieu, que lui diriez-vous?
3: Avec un promesse de Dieu et de prier sans cesse. Mm-hmm. C'est ce que la Bible nous dit, hein, dans 1 Thessaloniciens 5, verset 17. Mm-hmm. Priez sans cesse, mm-hmm, et continuez de faire confiance au Seigneur. C'est important.
1: Mm-hmm. Vous voulez
3: S'il faut rejoindre aussi un groupe de prière,
1: c'est
3: possible.
1: Ah oui, personnel.
3: Je pense que oui, il faut, d'accord, le faire aussi.
1: Mm-hmm. Vous
2: alors, ce qui est très important, quand quelqu'un n'a plus la force de prier, mm-hmm, c'est à ce moment-là que cette personne, puisqu'elle ne peut plus prier, elle a besoin de quelqu'un qui va intercéder. C'est à ce moment-là qu'elle a besoin d'une équipe de personnes pouvant intercéder pour elle. Et nous, on conseille, c'est ce qu'on recommande aux gens, quand ils n'ont plus cette

0: te force de prier, si ils ont la chance de, d'être avec un responsable réveil et réforme de quelque part, ou soit directement, il y a aussi la radio Espérance FM, on peut poster des sujets de prière, et forcément au niveau de la radio, il y a quelqu'un qui va relayer ce sujet de prière, parce que Espérance FM est écoutée à travers le monde, on est sur Internet, donc par conséquent, on peut poster un sujet de prière sur le site, et à ce moment-là, quelqu'un va récupérer ce sujet. Il y a des intercesseurs, il y a des personnes qui ont le don de la prière. C'est leur mission de prier. Nos membres âgés qui ne peuvent pas se déplacer fortement dans les communautés ou encore qui ne peuvent pas aller dans tout, ces personnes-là apprécient d'intercéder et de venir et de se connecter. On a quelqu'un qui a plus de 80 responsables de réveil et réforme de l'église et chez nous, ici, d'Oups du Gazon, Philadelphie, l'Horizon, et qui vient se connecter et qui prie. Elle est responsable, elle est âgée, mais elle est dynamique pour la prière. Et ça, c'est une touche d'espérance que nous pouvons donner à ces gens qui ne ressentent plus le besoin de prier. Rapprochez-vous de quelqu'un, donnez-lui le sujet et ne vous occupez pas, la personne va prier pour vous et quand quelqu'un prie pour vous, il y a des miracles extraordinaires. Et comme c'est pas une personne, c'est un groupe, c'est un ensemble d'individus, alors là, votre vie sera transformée.
1: Très bien, alors. Pour terminer, quel message souhaitez-vous adresser à celles et à ceux qui aimeraient devenir eux aussi un maillon de cette chaîne de prière pour la Caraïbe et rester informés des prochaines initiatives en Martinique et en Guadeloupe?
2: C'est le moment de se joindre à un groupe de prière, c'est comme Kouméla a dit. Mm-hmm. Il faut se lancer, c'est maintenant, parce que le temps est dur et le temps est, et nous allons affronter une crise finale. Nous avons tout intérêt, justement, à conseiller tout un chacun. C'est libre, hein? C'est libre de venir se joindre à nous.
1: Et pour, puisque j'ai là quand même. Vous avez parlé de Jean-Robert Famut, vous avez parlé du don de prière, mais je pense à ceux qui n'ont pas ce don. Qui prie,
0: c'est
1: mais voilà.
0: C'est pas un problème. On ne cherche pas des experts de prière. Je parlais tout simplement de personnes qui sont disponibles pour prier. Et le message le plus important, qui que vous soyez, chrétien ou non, la prière est une arme positive dans votre vie. Et il faudrait tout simplement donner à cette personne l'envie de prier. Et notre Zoom qu'on anime le matin, réalisé par plusieurs personnes, plusieurs collaborateurs nous aident à animer, à mettre en ligne les choses, plusieurs personnes interviennent pour faire la conduite de prière de 30 minutes, pour amener une méditation, et bien cette personne va rentrer dans cette dynamique-là et va sentir que sa foi, ou encore va sentir que sa vision de la vie sera rempli d'espoir. Et c'est ça la portée de notre message que nous pourrions apporter à ces personnes. Et toute personne qui veut nous rejoindre, alors je vais faire quelque chose qui est très simple. Vous pouvez aussi contacter Espérance FM. Vous pouvez aussi, vous voulez avoir un contact direct, vous pouvez aussi avoir nos coordonnées. Moi, je donne mes coordonnées, c'est pas difficile. 06 90 97 50 77. Vous laissez un message, on vous envoie le lien et vous intégrez le groupe de prière. Vous avez besoin d'intercession, il y a des personnes qui sont prêtes à intercéder pour vous. Et le plus intéressant, c'est de savoir que si à 6 heures du matin, vous vous connectez et que vous ne nous trouvez pas là animant la chaîne de prière, il y a aucun souci. Parce que l'équipe anglaise qui prend le relais, vous pouvez prier dans ce groupe de prière en français, même s'ils parlent en anglais. Ensuite, vous êtes à minuit, vous n'avez pas de sommeil. Eh bien, vous pouvez vous rendre sur une chaîne de France qui démarre à 6 heures et prier en français avec eux. Vous aurez 24 heures où il y a toujours un groupe. Si vous tombez sur le groupe du japonais, ça va être un petit peu difficile de comprendre, mais ce n'est pas un problème. Ce sont des chrétiens qui s'unissent pour prier et vous allez pouvoir présenter votre sujet de prière dans cette dynamique de prière. Et là, vous allez vous rendre compte que la prière a une envergure internationale. C'est ça la puissance de la prière. Et c'est dans cette expérience-là que nous voulons vous inviter à nous rejoindre. Et surtout que nous sommes dans le cadre de l'anniversaire qui aura lieu le 15 août. Et nous avons un invité particulier qui est le pasteur Tony Gély, qui est le président de la mission de la Guyane. En fait, parce que cette année, on a mis à l'honneur la Guyane. Et donc, c'est lui qui, parce que je rappelle que c'est 24-7 anti-Guyane, c'est-à-dire Guadeloupe, Martinique, Guyane. Et nous voulons saluer tous nos collaborateurs en Martinique, en Guyane et en Guadeloupe, et même en France, qui nous aident et qui nous supportent pour pouvoir faire avancer cette dynamique de prière, et même l'Espérance FM, qui nous donne cette occasion de partager cette espérance à travers la prière.
1: Est-ce que vous voulez rajouter quelque chose?
2: Je pense qu'il a tout dit.
1: Il a tout dit.
2: Et nous encourageons tout à chacun à se joindre.
3: À mon niveau, je pourrais vous dire au témoignage, c'est que pour y participer, pour avoir eu à faire une courte, tenir une courte réflexion, j'invite tous celles et ceux qui justement ont entendu ce message et puis veulent être dans l'équipe technique ou sinon porter un message de la part de Dieu, de ne pas hésiter à s'inscrire et puis de venir. Je ne peux pas encourager à venir.
4: Alors, on rappelle le numéro du Zoom, Thérèse.
2: Oui, bien entendu. Je donne. Alors, c'est le 816 84 89 83 68. Et le mot de passe, 247, deux fois.
4: Et il y a Jean-Robert qui voulait donner son numéro de téléphone pour ceux qui veulent se joindre.
0: Alors, il n'y a pas de souci, c'est plus 590. 06 90 97 50 77. J'ai donné le code indicatif Guadeloupe pour que les gens puissent se repérer sans difficulté. Vous envoyez un WhatsApp, vous envoyez un SMS, vous laissez un message, vous allez recevoir une réponse de notre part et surtout le lien pour intégrer. Vous nous envoyez un message en disant prière. Nous, on fait le nécessaire, on vous inscrit dans le groupe et on fait tout. Alors, on vous accompagne avec plaisir.
4: D'accord. Alors, Thierry, c'est pareil pour la Martinique.
2: Tout à fait.
4: Ouais. Ok. Eh bien, merci à nos invités pour ce beau moment de partage et pour cette présentation de la chaîne de prière 24-7. 6 ans déjà que cette plateforme rassemble des personnes autour d'une même conviction. La prière peut changer des vies et transformer des situations. Alors que vous soyez en Martinique, en Guadeloupe ou ailleurs, n'oublions pas que nous pouvons tous prendre quelques minutes pour prier pour nos familles, notre île, nos proches et pour ceux qui souffrent. Et pourquoi pas rejoindre cette chaîne de prière et devenir vous aussi, nous aussi un maillon de cette belle chaîne. Alors que Dieu continue d'accompagner cette œuvre et toutes celles et ceux qui la font vivre. 1 Thessaloniciens 5, verset 17 nous dit « Priez sans cesse ». Alors, nous souhaitons une bonne persévérance à toute l'équipe.
0: Merci beaucoup. À bientôt.
4: Merci.

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3: Sur les ondes d'Espérance FM. Eh bien, je voulais juste rappeler les numéros pour pouvoir joindre la chaîne de prière pour le Zoom. Alors, le numéro du Zoom, 816-848-983-68. C'est bien ça, Bruno?
4: Oui, c'est bien ça, oui.
3: Le numéro, le mot de passe, 247, si vous voulez vous connecter à cette chaîne de prière. Et Bruno, c'est tous les jours à quelle heure?
4: À tous les jours de 5h à 5h55.
3: Ok. Et si vous voulez vous inscrire sur le WhatsApp, vous pouvez composer le 06 90 97 50 77 97 50 77 et Jean-Robert se fera un plaisir de vous inscrire sur le groupe WhatsApp. Alors Bruno, toi qui est déjà intervenu sur cette plateforme, qu'est-ce que tu en retiens?
4: J'en retiens que c'est une belle expérience. Alors, moi, pour ma part, ce que je trouve intéressant, c'est d'apprendre à un disciple d'aller à l'essentiel.
3: C'est-à-dire?
4: Parce qu'on a juste 15 minutes pour partager une réflexion sur une thématique. Souvent, ça peut être un thème au choix, mais ça peut être aussi un thème que la chaîne propose sur une semaine. Et là, il faut aller à l'essentiel, 15 minutes, pour pouvoir, en comptant l'apportement qu'on commence, et jusqu'à la fin, c'est 5h30, 5h45. Il faut pouvoir avoir fini. Et c'est l'intervenant qui invite les gens à rejoindre les salles de prière, parce qu'on se sépare en salle pour prier.
3: Alors ça se passe comment?
4: Mais il faut vraiment...
3: Ça se passe comment?
4: Expliquer en salle, alors voilà, il y a l'équipe technique qui sépare, on peut se retrouver à 4 en salle, à 2, ce qui fait que, voilà, on a une dizaine de minutes pour prier. Et on a... Alors l'intervenant, lui, il propose deux sujets de prière. En fonction de sa réflexion. Et ces sujets sont utilisés en salle, mais aussi s'il y a un sujet personnel, et puis l'un prie pour l'autre. Parce qu'on n'est pas forcément nombreux au point qu'on n'ait pas le temps de prier l'un pour l'autre. D'accord. Et de prier surtout pour les deux sujets que l'intervenant a proposé. Mais c'est surtout de pouvoir rester à l'essentiel et d'avoir fait ce partage-là et que les gens repartent avec cette nourriture que Dieu a pourvue, mais en très peu de temps. Parce que
3: 15 minutes, voilà, c'est suffisant.
4: Oui, c'est suffisant, mais si on est quelqu'un qui...
3: Qui parle beaucoup.
4: Oui, 15 minutes, c'est l'introduction déjà, et puis il faut...
3: Alors,
4: c'est
3: 15
4: compliqué.
3: Minutes pour l'introduction.
4: Ouais, mais j'aime particulièrement parce que ça m'aide à canaliser tout ça et puis à pouvoir voilà. L'essentiel en très peu de temps.
3: C'est ça l'intérêt. Très peu de choses, l'essentiel en très peu de temps et tout est dit.
4: C'est essentiel pour aller au ciel. C'est l'essence.
3: Merci Bruno.
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0: exactement 10h51 sur les ondes d'Espérance FM. Alors je vous rappelle que l'église Philadelphia, l'église anglophone qui se trouve à Californie, sera fermée le 15 et le 22 août, réouverture le 29. L'église de Génézaret à Bellefontainebourg sera fermée ce samedi 15 août. Et bien voilà, notre rendez-vous Un été sur Espérance touche déjà à sa fin. Merci d'avoir été avec nous tout au long de cette émission pour ces moments de partage, de découverte, de méditation, de sourire et surtout d'espérance. Aujourd'hui encore, nous avons découvert que même au cœur de nos journées ordinaires, Dieu peut déposer une parole, une rencontre ou un encouragement qui change tout. Alors, où que vous soyez, gardez cette espérance dans votre cœur et souvenez-vous de cette promesse. Car moi, je connais les projets que j'ai formés sur vous, dit l'Éternel, projet de paix et non de malheur à faire. De vous donner un avenir et de l'espérance. Promesse que vous trouverez dans Jérémie 29, verset 11. Chers auditeurs, n'oublions pas que notre leitmotiv pendant ces vacances est celui-ci. Nous souhaitons faire de cet été un temps où se challenge tous ensemble pour bénir notre entourage et mettre notre amour en action. Alors j'espère que vous êtes d'accord avec nous. Merci pour votre fidélité, prenez soin de vous, prenez soin des autres et surtout ne perdez jamais l'espérance. Alors Bruno, comment as-tu passé cette matinée?
1: J'ai passé encore une fois une agréable matinée et puis dans l'émission On était sur l'espérance, on est toujours en très bonne compagnie. Même si c'est des gens qui ne font que passer, mais c'est toujours de belles personnes. Et encore une fois, la journée fut agréable par la grâce de Dieu. Et je souhaite encore une fois une très bonne journée aux auditeurs et auditrices qui nous écoutent. Que Dieu vous bénisse.
0: Toi, Marie-Rose.
2: Écoute, oui, j'ai passé une très belle matinée.
0: Mais vous aussi, chers auditeurs, j'espère que vous avez passé une belle matinée en notre compagnie. Merci pour votre fidélité. Prenez soin de vous, prenez soin des autres et ne perdez jamais l'espérance. À 11h, retrouvez le message du jour. À 16h, le 4 quarts avec Davis et bien sûr tous les autres programmes préparés pour vous sur Espérance FM. On se retrouve demain, si Dieu nous prête vie, pour un nouveau rendez-vous dans un été sur Espérance. D'ici là, que Dieu vous bénisse et vous accompagne. 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
2: Il est 11h.
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4: Bonjour à tous. La colère des jeunes agriculteurs de Guadeloupe. Le syndicat a installé hier une tente devant l'antenne de la région, au Rézé. Un mouvement pour réclamer le déblocage des fonds européens FEDER, indispensables au financement et au développement de leurs exploitations. Certains dossiers sont bloqués depuis près de 3 ans. La région propose à 23 agriculteurs une avance de trésorerie exceptionnelle de 20%, soit une enveloppe de 5 millions d'euros. La collectivité prévoit également un accompagnement pour aider les exploitants à saisir leurs demandes de paiement. Un accident du travail hier matin en Guyane. Un ouvrier âgé de 65 ans a été grièvement blessé après une chute depuis le 9e étage sur un chantier à Rémire-Montjoly. La victime a été prise en charge sur place par les secours en urgence absolue avant d'être évacuée vers le centre hospitalier universitaire de Guyane. Alors que l'alerte à la pollution de l'air en Martinique a été levée temporairement, les pluies de mardi ont permis la dispersion des particules fines. Un nouvel épisode de brume de sable est attendu dès aujourd'hui. Il devrait engendrer une nouvelle hausse des concentrations en particules fines dans l'air. Les personnes vulnérables et sensibles sont invitées à éviter les déplacements sur les grands axes routiers et à leurs abords, en particulier aux heures de pointe. Elles doivent également éviter les activités physiques et sportives intenses. En Martinique, toujours, les équipes d'EDF anticipent la saison cyclonique. Elles mènent en ce moment une campagne d'élagage autour des lignes électriques haute tension. L'opérateur rappelle qu'une ligne de 20 000 volts cassée, ce sont près de 6 000 personnes privées d'électricité. L'élagage est donc essentiel, d'autant qu'après une très longue période de sécheresse, la saison cyclonique s'annonce mouvementée. Les météorologues annoncent d'ailleurs la formation d'une dépression tropicale dans les prochains jours. Les sportifs guyanais à l'honneur, Jemima Joseph disputera la finale du 200 mètres des championnats d'Europe à Birmingham en Angleterre. Rendez-vous en fin d'après-midi à 17h50 en Guyane. La native de Kourou est la seule chance française de briller en sprint individuel dans ces championnats. Et puis au championnat d'Europe de natation, cette fois la guyanaise Analia Pigré participera quant à elle à la finale du 50 mètres d'eau aux alentours de 13h15, heure de Guyane. Bonne journée.
5: Bonjour à tous. Le temps est désormais celui de l'action. Les mots du ministre de l'Intérieur, Laurent Nunez, à l'issue de sa rencontre avec l'intersyndicale des pompiers. Il annonce que le projet de loi de modernisation de la sécurité civile sera présenté au syndicat début septembre. Le texte doit notamment mieux définir les missions des pompiers. Les soldats du feu, eux, n'ont pas du tout été convaincus par leur rencontre avec le ministre. Ils demandent plus de moyens et appellent à une journée de mobilisation le 29 septembre à Paris. Sur le front des feux, 186 sapeurs-pompiers sont toujours mobilisés sur l'incendie en Bretagne qui ne progresse plus malgré des reprises. Les flammes ont parcouru 200 hectares. Dans le Var, l'incendie qui s'est déclaré hier soir dans le massif de la Gardiole est désormais maîtrisé mais n'est pas encore éteint. 13 hectares ont été ravagés par les flammes après un impact de foudre. Encore une journée de forte chaleur sur la France. 80 départements sont en vigilance orange. Canicule avec bien souvent des températures supérieures à 35 degrés. Selon Météo France, demain, ces températures caniculaires se décaleront progressivement vers l'est. La baisse du mercure est prévue pour ce week-end. Le soutien de Gérald Darmanin au maire d'Alès. Le ministre de la Justice est dans le Gard pour lui rendre visite. L'élu est placé sous protection policière depuis qu'il a reçu des menaces émanant clients de narcotrafiquants. Le mois dernier, il avait même dû être exfiltré de chez lui en pleine nuit. Gérald Darmanin remercie les policiers et les magistrats qui enquêtent pour retrouver les auteurs de ces menaces. Le début des grandes marées sur la côte atlantique. Les préfectures du Finistère et des Côtes d'Armor appellent à la plus grande prudence. Elles invitent pêcheurs et promeneurs à se renseigner sur les horaires des marées et à ne jamais partir seul. Et puis les championnats d'Europe d'athlétisme se poursuivent ce soir à Birmingham. Plusieurs athlètes tricolores à suivre, notamment trois Françaises en finale du saut à la perche. Marie-Julie Bonin, Margot Chevrier et Bérénice Petit. Lola Sonne, Juan, lui, sera engagé sur la finale du lancer de disque. Voilà pour l'info. Excellent après-midi à vous.

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1: Salutations à vous, chers frères et sœurs, chers amis. J'espère que votre semaine s'est bien déroulée par la grâce du Seigneur. Alors, c'est un privilège pour nous de nous retrouver pour ce partage de la parole de Dieu. Et je vous emmène avec moi dans le livre de Luc, Luc au chapitre 24. Et nous allons considérer le verset 13, à partir du verset 13, cette histoire que nous connaissons qui se déroule après la résurrection de notre Seigneur Jésus-Christ. Alors, nous allons incliner la tête avant toute chose pour une courte prière. Notre Dieu, notre Père, nous voulons te dire merci pour cette parole de vie. Nous voulons te remercier pour tes enseignements. Et nous voulons aussi te dire merci pour ce jour d'adoration. Alors que nous prenons ce temps, Seigneur, pour nous plonger au cœur de cette parole de vie, s'il te plaît, en ce jour, nous te prions de nous éclairer, de nous instruire à salut, et que nous puissions, à l'étude de cette parole, sortir grandis de cette réflexion autour de ta parole, au nom de Jésus. Amen. Alors, mes frères et sœurs, chers amis, je voudrais commencer avec cette question. Si je vous demande, mais qu'est-ce qu'un disciple? Est-ce qu'un disciple, un chrétien, nous pouvons avoir la même... Est-ce qu'il y a la même définition entre un disciple et un chrétien? Quelle est la différence entre disciple et un chrétien? Alors, nous savons qu'un chrétien, c'est simplement celui qui suit le Christ. Tandis que nous pouvons avoir une autre définition avec le disciple. Le disciple, c'est quelqu'un qui suit un maître. Mais non seulement qui suit un maître, qui est à l'écoute de ce maître, qui est attentif, hein, mais aussi qui va mettre en pratique. Le disciple également, c'est quelqu'un qui va faire à son tour d'autres disciples, mais pour son maître. Alors, il y a encore d'autres lignes que l'on peut rajouter à cette définition. Mais je voudrais surtout prendre cette portion de cette définition du disciple pour bien nous rappeler que le disciple, c'est celui qui est assidu. Le disciple, c'est celui qui est vraiment concerné par ce que le maître va déclarer. Et ne voilà-t-il pas que lorsque le maître, donc Jésus-Christ, lorsqu'il est mort sur la croix, eh bien, nous savons la suite, bien sûr, un grand trouble sera jeté au sein des disciples. Un grand trouble va menacer les disciples et le doute, l'angoisse, la tristesse va s'emparer du corps des disciples. Et bien sûr, nous savons que après cette résurrection, ils se sont donc tous rassemblés à Jérusalem pour essayer de se réconforter les uns les autres, pour essayer de se fortifier, pour essayer vraiment de s'encourager, de relativiser, très certainement afin de pouvoir repartir de plus belle. Et donc, au chapitre 24 de Luc, nous voyons cette histoire qui se trouve au verset 13 avec les disciples qui font route vers la ville d'Emmaüs. Lorsque nous lisons au verset 13, il est déclaré ceci. Et voici que ce même jour, deux d'entre eux, donc deux des disciples, allaient à un village nommé Emmaüs, éloigné de Jérusalem de 60 stades. Donc, on peut comprendre ici qu'ils sont en train de quitter leur quartier général, ils sont en train de quitter Jérusalem, très certainement, on va dire, pour s'aérer l'esprit. Très certainement pour essayer d'entamer une nouvelle phase dans leur deuil. Très certainement pour essayer de respirer un air, je dirais, qui est plus soutenable. Et c'est vrai qu'aujourd'hui, mes frères et sœurs, chers amis, lorsque nous voyons ce que nous vivons de nos jours, nous avons comme cette envie de respirer un air différent. Nous avons comme cette envie de pouvoir voir ailleurs. Nous avons des envies d'ailleurs, des envies de pouvoir découvrir quelque chose qui va nous changer les esprits, car nous sommes dans un monde effectivement parfois qui nous plonge sous la quantité, sous la tonne de problèmes, sous la tonne de responsabilités, sous la tonne de défis, de difficultés, de complexités, et très souvent nous sommes livrés à nous-mêmes, livrés à nos propres pensées, livrés à une certaine forme de tristesse, de doute, d'angoisse, d'amertume dans nos vies. Et c'est pour cela que nous devons comprendre que cette histoire aujourd'hui nous concerne particulièrement. Alors, je continue. Ils s'entretenaient, donc pendant qu'ils sont en train de marcher. Donc, ces disciples sont en train de s'entretenir. Donc, comme on disait tout à l'heure, très certainement qu'ils sont en train de se changer les idées. Voilà, en relativisant, en se remémorant également tout ce qu'ils ont vécu avec le maître. Ils sont en train de s'entretenir, dit la Bible, de tout ce qui s'était passé. Alors, tout ce qui s'était passé, la Bible ne dit pas exactement de quoi il s'agit, de quel point ont-ils fait référence, à quel point sont venus au cours de cette discussion. Mais la Bible déclare de tout ce qui s'était passé. Et ceci, nous allons retenir cela pour la suite de notre réflexion. Mais regardons ensuite le verset 15. Pendant qu'ils s'entretenaient et discutaient, Jésus s'approcha et fit route avec eux. Donc la Bible nous précise que ce troisième personnage qui s'invite, il s'agit de Jésus. Mais regardons le verset 16. Mais leurs yeux étaient empêchés de le reconnaître. Et si je vous pose la question, mais Jésus, à ce moment précis, était-il masqué? Jésus était-il cagoulé? Jésus était-il déguisé? Jésus avait-il pris un grand drap pour se couvrir complètement? Comment se fait-il que le maître envers qui ils avaient tant de respect, le maître envers qui ils avaient tant de considération, le maître qu'ils avaient pris le temps d'écouter, d'analyser, de comprendre les sermons, les enseignements, comment se fait-il que la Bible déclare bien leurs yeux étaient empêchés de le reconnaître? Oh mes frères et sœurs, je voudrais vous pointer vers ce petit détail. Il n'est pas dit que les disciples étaient empêchés de le reconnaître, que les disciples ne l'ont pas reconnu, mais bien que leurs yeux étaient empêchés de le reconnaître. Et lorsque nous voyons dans la Bible la notion de l'œil, l'œil c'est la vision spirituelle. L'œil a une connotation qui va, en fait, on va dire que l'œil c'est la lumière du corps. Donc c'est-à-dire que c'est l'œil qui pourra aider le corps à s'orienter, à se diriger, à pouvoir avancer dans un certain cheminement. Et ici, la Bible nous déclare que leurs yeux étaient empêchés de le reconnaître. C'est-à-dire que leurs yeux étaient carrément voilés. Leurs yeux étaient obstrués. Et si je vous demande, mais par quoi leurs yeux étaient obstrués? Alors peut-être que vous me direz par la tristesse, effectivement, par le doute, effectivement, parce qu'ils pensaient que ce sauveur allait établir le nouveau royaume, que ce sauveur allait les libérer de la pression romaine, que ce sauveur allait établir un nouveau gouvernement et que donc les disciples auraient pu en administrer donc le royaume. Ils pensaient que ce Jésus allait pouvoir les faire pénétrer dans une nouvelle ère. Eh bien, au lieu de tout cela, eh bien, que nenni. Au lieu de tout cela, eh bien, ils se retrouvent en train d'avoir finalement une foi qui est effritée. Ils sont dans un doute. Et permettez-moi déjà de vous dire que le doute n'est pas un péché. Mais le doute, mes frères et sœurs, chers amis, est une hésitation qui se passe au niveau de l'esprit et qui va atteindre la confiance. Le doute est justement un écart qu'il y aura entre la vérité et Dieu au moment présent. Alors, effectivement, regardez bien que c'est ce que l'ennemi a utilisé dans le jardin d'Éden pour approcher nos premiers parents avec une seule question. Le doute s'est semé à ce moment précis. Et là, en fait, nous constatons que nos premiers parents étaient entre deux chaises. D'accord? Ils ne savaient pas exactement. Et ici, force est de constater que ces deux disciples-là également sont livrés au doute également. Ils ne reconnaissent pas leurs yeux, ne reconnaissent pas Jésus, mais par quoi, encore une fois? Nous avons cité donc le deuil, le doute, la tristesse, l'angoisse, l'amertume, peut-être même le dégoût. Mais la Bible nous donne un élément de réponse. Et lorsque nous remontons, regardez bien que la Bible déclare au verset 14, ils s'entretenaient de tout ce qui s'était passé. Mes frères et sœurs, très souvent nos yeux sont fermés, au verset 16, leurs yeux, donc des disciples qui étaient fermés, qui étaient empêchés de le reconnaître, nos yeux sont fermés parce qu'il y a tout autour de nous. Et c'est vrai que nous sommes aujourd'hui dans une société où il y a tout. Nous sommes dans une société où l'ennemi s'arrange pour tout mettre à notre disposition. Et je me souviens de cette enseigne hein, qui a sorti cette publicité et qui proposait, alors que je me rappelle un

partout expérimenté. Eh bien oui, mes frères et sœurs, nous pouvons courir après tout, mais une chose est importante. Et c'est l'objectif pour l'être humain, pour le chrétien, pour le disciple du Christ, à ne jamais manquer. Et nous verrons au cours de cette réflexion quel est vraiment cet objectif ultime. Alors poursuivons un petit peu. Oui, donc leurs yeux, au verset 16, étaient empêchés de le reconnaître. Et au verset 17, Jésus va leur déclarer : quels sont ces propos que vous échangez en marchant ? Ils s'arrêtèrent, l'air attristé. Donc, bien sûr, ils vont répondre au verset 18 « Es-tu le seul qui séjourne à Jérusalem et qui ne sache pas ce qui s'y est produit ces jours-ci » Jésus, une deuxième fois, va prendre la parole pour dire quoi ? De quoi s'agit-il ? Donc là, pour une troisième fois, Jésus va prendre la parole, mais toujours rien au niveau de... C'est-à-dire, ils ne reconnaissent toujours pas le maître. Et quand on voit le verset 25, alors Jésus leur dit, homme sans intelligence et dont le cœur est lent à croire. Donc, on constate que jusque-là, les disciples n'ont toujours pas reconnu de qui il s'agit. À trois reprises, ils vont donc avoir cet échange. Mais je me suis posé la question, mais ont-ils fait route avec le Seigneur, avec le Christ, mais sans avoir eu ce réflexe de tourner la tête ? Et c'est vrai, mes frères et sœurs. Très souvent, nous sommes tellement omnibulés par tout ce que nous devons faire dans la journée, par tout ce que nous devons écouter à la radio, tout regarder à la télé, tout essayer à droite à gauche, comme plaisir, comme nouveau passe-temps, comme les réseaux sociaux, etc., que nous n'avons même pas le temps de prêter l'oreille ou alors de tourner la tête pour admirer le Seigneur. C'est-à-dire de se détourner de nos activités, de ce qui prendrait la place dans notre entendement, dans nos esprits, afin de nous consacrer, ne serait-ce que quelques moments, à notre Seigneur. Alors, lorsque nous continuons un petit peu le développement de notre réflexion, nous constatons donc au verset 21, alors, je vais plutôt voir avec vous à partir du verset 20. Donc, il raconte à Jésus comment s'est passée la crucifixion de ce sauveur tant espéré, de ce fameux Jésus. Il disait comment nos principaux sacrificateurs et nos chefs l'ont livré pour être condamné à mort et l'ont crucifié. Donc, il raconte tout cela à Jésus. Mais n'étais-tu pas là ? N'as-tu pas entendu parler de ce Jésus ? Et il continue au verset 21. Nous espérions que ce serait lui qui délivrerait Israël. Nous espérions, donc ils sont en train de donner à Jésus cet indice, mais ils avaient un espoir dans leur cœur. Il continue. Mais avec tout cela, voici le troisième jour que ces événements se sont produits. Alors, vous savez, ici, il est intéressant de noter que les disciples vont employer ici un terme qui nous est cher. En tant qu'adventiste du septième jour, en tant que chrétien, ce terme qui va, transporter l'être humain, je dirais, dans le futur. Et ce terme-là, c'est le terme « espérance ». Et vous savez, le terme « espérer » va, en fait, placer dans... Alors, lorsque nous retournons un petit peu dans l'idée du texte original, le texte va déclarer, va employer ce mot, parce que le mot « espérer » veut dire qu'il y a une attente, mais au fond du cœur de l'individu. Il y a quelque chose, en fait, qui va lui permettre de vivre, mais pour cette chose, pour cet objectif ultime. Il y a en fait cet objectif qui va le transcender, qui va le transporter, qui va lui permettre de se surpasser, parce qu'une seule chose importe pour lui, c'est l'espérance, l'espoir de voir cet objectif se réaliser. Et lorsque les disciples vont dire « nous espérions », ils font référence à leur foi. Ils font référence à cette espérance de voir qu'un jour, ils seraient dans le royaume de leur Seigneur. Et ne voilà-t-il pas qu'ils vont utiliser ce terme, mais remarquez avec moi qu'ils vont conjuguer le terme espérer, donc la foi en l'espérance, mais au passé, nous espérions. Ils vont le conjuguer au passé. Alors, remarquons bien qu'ils auraient pu dire nous espérons. Donc, un terme qui est conjugué au présent, mais non. Ils l'ont conjugué au passé, ce qui veut dire que pour eux, c'était de

foi ancienne. La foi qu'ils avaient était maintenant placée dans les oubliettes. Était maintenant placée, on va dire, était maintenant classée dans les dossiers, dans les archives. Alors, nous constatons que, effectivement, les disciples ont subi ce deuil qui, ont terrassé cette foi qu'ils avaient dans le Seigneur. Alors, pour eux, c'était le deuil du Seigneur. Quoi qu'il était là avec eux, mais pour nous, mes frères et sœurs, très certainement qu'aujourd'hui nous conjuguons notre foi au passé pour X et Y raisons. Aujourd'hui, beaucoup de chrétiens conjuguent leur foi au passé pour dire que nous espérions un jour rentrer dans le nouveau royaume, dans le royaume des cieux. Nous espérions autrefois, nous espérions voir le second retour du Seigneur. Nous espérions le salut éternel. Vous savez, beaucoup de personnes aujourd'hui conjuguent l'espérance du salut éternel au passé parce que quelque chose a pris le dessus. Alors mon frère, ma soeur, je ne sais pas de quoi il s'agit pour ta vie. Mais nous devons faire attention de ne pas attrister Jésus qui, lui-même, à ce moment, marche à nos côtés. Parce que pendant qu'ils sont en train de déclarer, nous espérions que ce serait lui, notre sauveur, celui qui nous délivrerait. Jésus est là, à ce moment, à leur côté. Et la question qui me vient à l'esprit pour toi ce matin, es-tu au courant de la présence de Jésus à tes côtés? Vois-tu, tes yeux peuvent-ils voir le Christ, ton Sauveur et Seigneur, à tes côtés? Tes yeux peuvent-ils faire les écailles tomber afin de pouvoir profiter de cette présence de ce Jésus qui nous est si cher à nos côtés? Vous savez, lorsque les disciples prononcent ce terme au passé, nous espérions ce terme de l'espérance au passé. Il y avait pourtant une note d'espoir. Parce qu'ils vont déclarer au verset 22, il est vrai que quelques femmes d'entre nous nous ont fort étonnés et elles se sont rendues au tombeau. Et ils vont déclarer que oui, effectivement, elles ont déclaré avoir vu ce tombeau vide. Donc ils auraient très bien pu faire la relation avec les paroles de Jésus lorsqu'il enseignait, lorsqu'il expliquait sa mort à venir et sa résurrection à venir. Mais regardons qu'ils n'avaient pas encore pu faire le rapprochement. Et ici, alors qu'ils n'avaient pas encore reconnu Jésus, il est déclaré au verset 25 que Jésus va maintenant leur expliquer de quoi s'agissait-il, de quoi il s'agissait lorsqu'il discutait avec eux avant sa mort. Et donc au verset 27, en commençant par Moïse et par les prophètes, il va leur expliquer toutes les écritures. Et regardez le verset 30. Ils se mettent à table pour partager ce dîner physique en tout cas. Donc c'était du pain qu'il avait au menu. Et pendant qu'il était à table avec eux, il prit le pain, dit la bénédiction. Puis, donc Jésus, il rompit le pain et leur en donna. Alors, au verset 31, alors leurs yeux s'ouvrirent et ils le reconnurent. Et à ce moment, Jésus disparut de devant eux. Il est fort intéressant de noter que Jésus a pris le pain pour le rompre, pour donc leur en donner, lui qui est le pain de vie, lui qui est ce pain qui nous nourrit, ce pain spirituel. Et Jésus l'a fait d'une manière physique, comme pour leur ouvrir les yeux. Mes frères et sœurs, avons-nous pris le temps de prendre ce pain de vie? Avons-nous pris le temps de prendre cette parole, la parole de Dieu, qui est considérée comme étant le pain de vie? Avons-nous pris le temps de disséquer cette parole, de rompre cette parole, c'est-à-dire de partager cette parole, premièrement pour notre âme, mais aussi autour de nous? Et c'est à ce moment que les écailles de leurs yeux tombèrent et qu'ils reconnurent leur Seigneur. Ils auraient pu le reconnaître avant ou après, mais c'est quand Jésus leur a expliqué les prophètes, les

0: les enseignements, d'accord, comment Jésus a commencé depuis Moïse, les prophètes, etc. Et ensuite, donc d'une manière spirituelle, et ensuite que Jésus l'a fait d'une manière physique, il a rompu le pain, que les yeux de ses disciples s'ouvrirent. Oh mes frères et sœurs, chers amis, prenons-nous le temps aujourd'hui, alors que tout autour de nous est fait et étudié pour que nous soyons trop occupés pour ce pain de vie. Alors que tout autour de nous est finement pensé, réfléchi, afin que nous puissions être trop affairés pour ne pas voir, pour ne pas noter la présence du Maître à nos côtés. Sur tout le chemin d'Emmaüs, mes frères et sœurs, nous constatons qu'ils ont passé des heures et des heures à marcher sans s'apercevoir de la... Avons-nous pris ce moment pour se demander, mais où en suis-je? Où suis-je avec cette présence de Christ à mes côtés? Est-ce que je suis vraiment persuadé de sa présence à mes côtés? Et puis, prenons-nous le temps pour disséquer la parole de Dieu, pour rompre le pain de vie, afin que la lumière spirituelle de nos yeux puisse maintenant éclairer le droit chemin, le droit sentier qui mène à la vie éternelle. Vous savez, beaucoup de chrétiens, beaucoup de disciples aujourd'hui marchent, mais en ayant la tête baissée. Beaucoup de disciples qui professent être adventistes du septième jour, être des chrétiens, mais ont une vie terne, ont une vie triste, ont une vie douteuse. Puisque ici nous voyons que les disciples étaient voués au doute, ont une vie d'amertume, d'angoisse, ont une vie qui fait remarquer que Jésus n'est pas dans leur vie. Quoique Jésus est en prison, mais leur comportement dénote que Jésus n'est pas présent. Mes frères et sœurs, puisse le Seigneur nous donner la force de mettre tout ce tout-là de côté, c'est-à-dire toutes les préoccupations, toutes les pensées, toutes les attractions, enfin je ne veux pas toutes les citer, mais vous savez de quoi je parle. Ce tout-là, il peut se décliner d'une manière infinie, parce que les idées du diable pour les enfants du Christ sont aussi infinies afin de les perdre. Mais puissions-nous mettre ce tout de côté, afin que nous puissions prendre le temps pour la parole de vie, pour le pain de vie, et que nous puissions réellement dire, comme le verset 32, notre cœur ne brûlait-il pas au-dedans de nous lorsqu'il nous parlait en chemin, nous expliquait les Écritures? Oh, je crois, mes frères et sœurs, que ce feu-là se trouve encore en nous. Ce feu-là se trouve encore dans les enfants de Dieu en ces derniers jours. Mais plaise à Dieu que nous puissions rompre ce pain, rompre cette parole, afin que ce feu-là puisse renaître, puisse ressurgir, qu'il puisse nous embraser de nouveau, et que nous ne puissions plus être là à conjuguer notre espérance au passé, nous espérions que ce... Non. Mais que nous puissions dire à nouveau que ce feu-là qui brûle en nous, maintenant, brûle, mais jusque pour dans la vie éternelle. Jusque dans la vie éternelle. Ce qui veut dire que nous sommes prêts maintenant à aller de l'avant pour le Seigneur, pour sa gloire, et aussi pour faire autour de nous, pour continuer à faire autour de nous des disciples. Que Dieu nous bénisse en ce sabbat. Qu'il puisse nous remotiver pour sa parole, nous remotiver pour rechercher sa présence. Et que, au nom du Seigneur Jésus, les écailles puissent tomber de nos yeux et que nous puissions profiter de sa présence à nos côtés.
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2: Il est midi.
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0: Bonsoir à tous. La colère des pompiers. Ils demandent plus d'effectifs, plus de matériel, mais n'ont pas obtenu satisfaction auprès du ministre de l'Intérieur. Ils appellent à la mobilisation. Les conséquences de la sécheresse. Plus de 40 000 Français subissent des coupures d'eau potable. La faute à un lourd déficit hydrique. Et puis la Russie intensifie ses frappes en Ukraine. Le mois dernier, plus de 400 civils ukrainiens ont été tués. Un record depuis plus de 4 ans. Plus de moyens pour travailler dans de meilleures conditions. Les syndicats de pompiers appellent à manifester le 29 septembre à Paris. Leur rendez-vous avec le ministre de l'Intérieur, Laurent Nunez, cet après-midi, ne les a pas convaincus. À l'issue de cette rencontre, le porte-parole de l'intersyndicale des pompiers, Xavier Bois, a demandé un vrai soutien de l'État.
1: Nous avons rappelé au ministre que si la sécurité civile tient aujourd'hui, c'est grâce à l'engagement exceptionnel des agents, mais elle ne peut plus reposer uniquement sur leur dévouement. Depuis des années, les interventions augmentent, les crises se multiplient, les risques et la société évoluent, mais les moyens ne suivent pas. Les sapeurs-pompiers assurent leur mission avec sens du devoir exemplaire. Mais ils ne peuvent pas compenser indéfiniment les insuffisances d'un système arrivé à saturation. Les sapeurs-pompiers professionnels sont des fonctionnaires territoriaux. Les choix politiques, budgétaires et opérationnels doivent donc être assumés à tous les niveaux pour garantir un service public de secours à hauteur des risques.
0: L'intersyndicale prévoit aussi une manifestation statique les 26, 27 et 28 septembre, place de la République. Laurent Nunez, lui, annonce que le projet de loi de modernisation de la sécurité civile sera présenté au syndicat le 8 septembre. Le texte doit notamment mieux définir les missions des pompiers. Dans ce contexte, le SDIS de l'Hérault va porter plainte après l'agression d'un pompier au Cap d'Agde, pris pour cible par un homme alcoolisé qu'il était en train de secourir. Les sapeurs-pompiers de l'Hérault dénoncent une multiplication des comportements violents et annoncent qu'ils porteront systématiquement plainte. Le soutien de Gérald Darmanin au maire d'Alès. Le ministre de la Justice était dans le Gard aujourd'hui pour lui rendre visite. L'élu est placé sous protection policière depuis qu'il a reçu des menaces émanant de narcotrafiquants. Le mois dernier, il avait même dû être exfiltré de chez lui en pleine nuit. Gérald Darmanin remercie les policiers et les magistrats qui enquêtent pour retrouver les auteurs des menaces. Encore une journée de forte chaleur sur la France. 80 départements sont en vigilance orange canicule, avec bien souvent des températures supérieures à 35 degrés. La barre des 40 a également été franchie dans plusieurs villes, à Nantes, Rennes, Bordeaux ou encore Toulouse. Une dizaine de villes ont dépassé leur record de température pour un mois d'août. Selon Météo France, demain les températures caniculaires se décaleront progressivement vers l'est. La baisse du mercure est prévue pour ce week-end. Conséquence de ces chaleurs à répétition, plusieurs communes sont privées d'eau potable en France. Ce sont 40 000 personnes au total qui doivent être approvisionnées par bouteilles ou camions-citernes. Mais 550 000 Français sont dans des secteurs sous tension, dans un contexte de sécheresse exceptionnelle, comme explique l'hydrologue Charlène Descollonges.
2: Là, nous sommes dans une situation critique avec une succession d'événements qui expliquent cette situation critique, à savoir une sécheresse qui s'est installée dès le printemps avec un déficit de pluie et des anomalies de température, des vagues de chaleur qui ont asséché les premiers mètres du sol, donc l'eau s'est évaporée et donc a entraîné une sécheresse dans les rivières et ce qu'on appelle aussi une sécheresse hydrogéologique qui affecte les nappes.
0: La quasi-totalité du territoire français est touchée par la sécheresse. Le début des grandes marées sur la côte atlantique. Les préfectures du Finistère et des Côtes d'Armor appellent à la plus grande prudence. Elles invitent pêcheurs et promeneurs à se renseigner sur les horaires des marées et à ne jamais partir seul. À l'étranger, 437 morts, plus de 2600 blessés. Le mois dernier a été le plus meurtrier pour les civils en Ukraine depuis mai 2022. Les bombardements russes s'intensifient. Des attaques devenues le quotidien des Ukrainiens, comme l'explique Nathalie Châtaignier, franco-ukrainienne, présidente de l'association Ukraine Libre Toulouse.
3: Personne n'est à l'abri. Depuis 5 ans déjà, les civils ukrainiens qui sont restés en Ukraine ont pris l'habitude, entre guillemets. C'est malheureux à dire, mais on s'habitue à tout. C'est les abris, dormir la nuit dans le métro pour Kiev, en tout cas ceux qui ont le métro Kharkiv. C'est les abris anti-bombardement, etc. Donc c'est compliqué parce que généralement c'est la nuit et le matin il faut quand même se lever pour aller à l'école, au travail, etc. Donc c'est un rythme particulier, quoi.
0: Et selon le président ukrainien Volodymyr Zelensky, la Russie préparerait une mobilisation d'ampleur pour l'automne. Et puis les championnats d'Europe d'athlétisme se poursuivent ce soir à Birmingham. Plusieurs athlètes tricolores à suivre, notamment trois Françaises en finale du saut à la perche. Marie-Julie Bonin, Margot Chevrier et Bérénice Petit. Voilà pour l'info, excellente soirée.

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500 soldats étaient appelés les centeniers. Et l'un d'eux, en Matthieu

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1: 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Il est 13h. Bon appétit. 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
1: C'est Espérance FM. Il est 14h. Bon après-midi. 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
1: Aujourd'hui, le mot royaume. Corinne, bonjour.
2: Bonjour Gilles.
1: Alors, nous arrivons à la lettre R. On avance petit à petit dans notre
2: lycée. On approche de la fin de l'alphabet, tout doucement.
1: C'est ça, il va falloir qu'on recommence, qu'on trouve d'autres lettres. Alors, vous avez choisi aujourd'hui le mot royaume, un mot qui n'est plus vraiment utilisé parce qu'il y a il n'y a que très peu de royaumes ou de royautés, en tout cas, sur la planète aujourd'hui.
2: Ah, ben, vous parlez en tant que Français, là, mais il y en a encore un certain nombre. Je crois que dans les pays d'Europe, c'est à peu près la moitié de royaumes, la moitié de républiques.
1: Pas beaucoup d'autorité, pas beaucoup de pouvoir.
2: Oui, c'est ça qui a beaucoup changé, c'est que c'est plus le même type de royauté qu'il y a d'autres siècles.
1: Le roi ou la reine de Suède, ou le roi des Belges, ou... Bon, quand même, attendez.
2: Ah, mais il y a des magazines spécialisés pour les amateurs de... Des têtes couronnées.
1: Vrai. C'est vrai. Mais quand même, bon, mis à part effectivement la reine mère de Grande-Bretagne, nous sommes dans des royaumes qui ne sont que très peu représentés tout de même.
2: Oui, disons que c'est souvent dit que les rois maintenant ont un rôle honorifique. Ils ont peut-être une certaine autorité morale encore. Ça, c'est pour l'Europe, mais je pense qu'il y a, il y a encore sur la planète quelques royaumes vivent avec où les rois ont une véritable autorité, sont réellement les chefs de l'État.
1: Alors, le royaume implique automatiquement une structure, une organisation du pouvoir, de la puissance en quelque sorte, de la société.
2: Oui, c'est ça, c'est un terme politique d'abord, d'une certaine manière. Ça implique aussi un territoire. Un royaume, c'est un endroit où il y a un roi, où règne un roi. Donc ça implique un mode de gouvernement qui, généralement et classiquement, est quand même fondé sur l'autorité d'une personne. Souvent, ça se transmet de père en fils, l'autorité se transmet de père en fils. Et ça implique aussi donc des sujets sur lesquels règne ce roi et qui... plus ou moins, sont totalement soumis, ou un peu moins, selon un peu les époques et selon les endroits.
1: Alors, la royauté, comme vous le disiez, implique effectivement l'hérédité, c'est-à-dire de père en fils, ou avec les filles aussi, ça arrive dans certaines structures. Ce qui veut dire que cela peut sembler injuste un petit peu face à certaines démocraties aujourd'hui.
2: Oui,
1: disons que... c'est déjà choisi, ce qui n'est peut-être pas plus mal dans un sens, parce que je ne sais pas si on choisit vraiment. Mais...
2: Le peuple n'a pas toujours la sagesse. Oui, ça s'oppose quand même au système démocratique où le peuple choisit qui le gouverne. Le roi n'est pas choisi. Encore qu'il y a eu certains régimes où certains représentants du peuple, certains chefs déjà, choisissent leur chef suprême qui est le roi. On peut dire qu'à travers l'histoire, un peu tous les régimes politiques ont pu exister. Bien sûr, il y a une telle variété de pays et de peuples.

0: est-ce qu'il faut aujourd'hui être opposé au roi et au royaume? Est-ce que l'on peut dire comme cela dans nos pays qui sont plutôt des démocraties, où on prône d'ailleurs la démocratie partout, avec la forme démocratique économique, le capitalisme? Est-ce qu'il faut vraiment aller dans ce sens-là, de se dire, voilà, tout le monde est libre de pouvoir choisir lui-même sa façon de fonctionner? Ou est-ce qu'il faut tout de même respecter ses royaumes et ses royautés? Corinne?
1: Alors, quand même, un certain nombre de peuples ont réussi à faire un mélange assez intéressant, en gardant un souverain, mais en lui ôtant presque tous ses pouvoirs. Donc ils ont encore une référence qui généralement est assez aimée, assez respectée, mais le peuple vote quand même, élit un parti au gouvernement, et est donc gouverné par une politique qu'il choisit. Donc on a réussi, dans certains pays, une alliance assez intéressante.
0: Alors, il y a des rois aussi qui ont pouvoir politique et pouvoir religieux. C'est le cas de certains rois dans des pays musulmans, par exemple. Je pense au Maroc, le roi Mohamed VI, qui a ces deux vocations, qui est le chef des pèlerins.
1: C'est une notion très intéressante, parce que

0: historiquement, ça a été aussi la plus répandue. La religion d'un peuple était déterminée par la religion de son roi. Alors, soit il était carrément le chef des prêtres, d'une certaine manière, soit il ne l'était pas. Mais la religion dont, qu'avait le roi, que pratiquait le roi, était capitale pour la destinée même de son peuple. Et oui, ça existe encore, toujours, dans certains pays.
1: Alors, on se souvient d'ailleurs de la phrase d'un des monarques français, « Un seul roi, une seule loi, une seule foi ».
0: Oui.
1: Qui a été le symbole d'intolérance, c'est incroyable.
0: Bien sûr, quand dans le peuple il y a deux courants et que le roi en interdit un des deux, deux courants religieux, évidemment ça amène des débordements très, très douloureux. La France a connu cela à une certaine époque, d'autres pays également. Du coup, évidemment, c'est lié à l'autorité du roi et à l'autorité qui va que dans un sens et qui n'est pas choisie par le peuple.

0: Corinne, dans cette seconde partie d'émission, vous voulez aussi nous parler d'un royaume qui n'est pas, semble-t-il, de ce monde, comme la petite phrase le dit, le royaume de Dieu. Alors qu'est-ce à dire, le royaume de Dieu ?
1: Eh bien, premièrement, on peut dire que c'est une expression très présente dans les évangiles en particulier. Jésus a beaucoup utilisé cette expression-là, royaume de Dieu, ou royaume des cieux, du ciel, pour exprimer, pour essayer de représenter l'idée du mode de gouvernement de Dieu. Et il dira, en particulier, il va dire, Jésus dira au moment où il est arrêté et jugé par Pilate, le gouverneur romain, il dira que son royaume à lui, son royaume est d'une autre nature, il n'est pas de ce monde, il n'est pas comme un concurrent des autres rois, il transcende les pouvoirs politiques et les pouvoirs des humains habituels, il est d'une autre nature, mais il est quand même décrit, l'autorité de Dieu sur les humains est décrite par ces termes de roi, de règne et de royaume.
0: Alors il est vrai qu'il y a aussi des images, bien souvent dans des visions, où on voit ce Dieu roi, hein, où il y a autour de lui des sujets, des personnages avec des importances plus ou moins notées, des représentants comme vous le disiez. Est-ce que l'on peut aller de cette notion de royaume à un parallèle avec ce qui existe dans nos pays ou en tout cas dans l'histoire de l'humanité ?
1: Alors il est vrai que beaucoup de prophètes ont décrit une vision, une image du trône de Dieu. Bien sûr, le trône, c'est le siège par excellence de la royauté, donc c'est le lieu symbolique où s'exerce l'autorité de Dieu. Et oui, ce trône est toujours entouré d'une foule de personnes qui sont là, non pas forcément pour partager le pouvoir avec Dieu, mais plutôt pour se soumettre à l'autorité de Dieu et pour exprimer combien Dieu est un souverain idéal et parfait.
0: Alors justement, est-ce que c'est pas facile parce que si c'est Dieu qui est créateur, il se met à la première place en tant que roi et c'en est fait. C'est pas un peu de l'autoritarisme cela ?
1: Certainement, oui, mais en plus quand Dieu est représenté comme un roi, c'est pas un roi à la mode moderne qui est dénué de tout pouvoir, c'est un roi à la mode ancienne ou classique qui a tous les pouvoirs entre ses mains. Et Dieu est présenté comme l'omnipotent, celui qui a tout pouvoir de faire ce qu'il veut. Mais c'est présenté dans un sens positif, parce que Dieu est d'abord amour. Donc son pouvoir, son autorité, il l'exerce sous le règne supérieur encore de l'amour.
0: Alors Corinne, peut-être pour cette fois-ci conclure l'émission, nous présenter un passage où justement on parle de royaume dans la Bible. Je suis sûr que vous avez sélectionné un petit passage.
1: Oui, je pense, je l'ai évoqué tout à l'heure, c'est cette parole de Jésus à Pilate, où il lui dit, au moment où Pilate va d'ailleurs bientôt prononcer sa peine de mort, c'est donc un moment très solennel, il lui dit, mon royaume n'appartient pas à ce monde. Si mon royaume appartenait à ce monde, j'aurais des gens sous mes ordres, ils auraient lutté pour qu'on ne me livre pas au chef. Mais non, mon royaume n'est pas d'ici. Donc il insiste, il a bien un royaume. Il est bien le souverain d'un royaume. Mais là, précisément au moment où il va être mis à mort, c'est curieux de parler de sa propre autorité. Mais c'est une autorité d'un autre ordre. C'est donc pas une autorité politique, puisque c'est Pilate à ce moment-là qui détient l'autorité politique. Ce n'est pas une autorité militaire. Personne ne vient combattre pour l'aider. C'est une autorité morale, spirituelle, religieuse, bien sûr, mais qui va régner non pas sur nos conditions matérielles et notre organisation de la vie de tous les jours, il va régner sur notre âme, sur notre esprit, sur notre cœur. Voilà le royaume que Jésus souhaite, ambitionne dans chacun d'entre nous.
0: Alors pour ceux qui veulent suivre cette démarche, qui veulent suivre cette expression de Jésus, ça veut dire que quelquefois il ne faut pas vouloir poser son autorité à tout prix dans des choses quotidiennes et peut-être regarder un peu plus haut.
1: Absolument, parce que si Dieu est roi, ça veut dire que nous, quand nous intéressons à Dieu, nous positionnons en tant que sujet de ce roi, sujet pleinement soumis, pleinement prêt à lui obéir. Alors ça pourrait paraître assez dur, c'est dur quand le roi est un humain, plein d'imperfections, parfois cruel, parfois violent, parfois injuste. Mais quand le roi est Dieu, parfaitement bon, parfaitement juste, parfaitement intelligent, évidemment, et généreux, eh bien, se soumettre totalement à lui devient quelque chose de réjouissant et plein de promesses, plein d'avenir, plein de beauté également.
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tous, moi c'est Louise Vinden, qui m'a peut-être connue par le titre B-I-B-L-E. 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Hey

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3: C'est Espérance FM. Il est 15h. Bon après-midi. 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
1: Bonjour, bonjour à tous. La Guadeloupe et la Martinique en alerte rouge à la pollution de l'air. Après une journée de répit, la qualité est redevenue mauvaise à cause d'une forte concentration de particules fines, en cause d'un épisode de brume de sable venu du Sahara, et la pollution atmosphérique sera encore en place demain. Les personnes les plus fragiles sont invitées à limiter leurs activités à l'extérieur. En Guadeloupe, un accident mortel sur les routes, tôt ce matin au Lamentin, collision sur la RN2 entre un bus et une voiture. Son conducteur n'a pas survécu. On compte aussi plusieurs blessés à bord du car de transport en commun. Les circonstances de cet accident restent encore à déterminer. Rien à signaler pour la montagne Pelée. Le directeur de l'Observatoire volcanologique de la Martinique prend la parole sur la première et évoque de fausses rumeurs. Des témoignages faisaient état de cendres et d'odeurs spécifiques au sommet. Jérôme Vergne, lui, assure qu'absolument rien de particulier n'a été remarqué sur les dernières 48 heures. Rien n'indique donc qu'une éruption va se produire. En Martinique, la stèle en hommage aux victimes du crash du 16 août 2005 a été dégradée à Saint-Joseph. La statue salue la mémoire des 16 victimes de la commune. Il y avait eu 152 morts dans cet accident aérien au Venezuela il y a plus de 20 ans. Une plainte a été déposée. La commémoration du crash aura lieu ce dimanche. Et puis la nageuse guyanaise Analia Pigri sera en finale tout à l'heure sur le 50 mètres d'eau. C'est au championnat d'Europe de natation près de Paris. Et la native de Cayenne, tenante du titre, sera aux côtés d'une autre française, Marie-Ambre Molou, pour cette course programmée dans un peu plus d'une heure à 13h36, heure de Guyane. C'est Analia Pigri qui détient le record de France sur cette distance depuis 2021. Enfin, un peu plus tard dans l'après-midi, on suivra une autre Guyanaise, cette fois au championnat d'Europe d'athlétisme, Jemima Joseph, originaire de Kourou, qui est qualifiée pour la finale du 200 mètres. Elle a pris la deuxième place de sa demi-finale. Et c'est la fin de cette édition. Très bonne journée à toutes et tous.
2: Bonsoir à tous. On cherchait l'ombre encore aujourd'hui. Nouvelle journée caniculaire et plusieurs records de température battus dans les métropoles françaises. À Nantes, Rennes, Bordeaux ou encore Toulouse, où les températures ont dépassé les 40 degrés. 80 départements resteront en vigilance orange canicule demain, les fortes chaleurs glissant vers l'est de la France. Sur le front des incendies, ce feu toujours en cours dans le Pas-de-Calais, proche de Neuchâtel, Ardelot. Plus de 200 pompiers mobilisés, 180 hectares ont brûlé. Depuis hier, une maison a été détruite sans faire de victimes. Un camping a été évacué, tout comme en Loire-Atlantique, proche de Guérande, où un feu est en cours depuis cet après-midi. En Ukraine, les frappes russes se poursuivent. Le mois de juillet a été le plus meurtrier pour les civils ukrainiens. Au moins 437 personnes sont décédées. Les drones et les missiles de longue portée restent la cause principale des victimes civiles. Le soutien de Gérald Darmanin au maire d'Alès. Le ministre de la Justice était dans le Gard en déplacement. L'élu est placé sous protection policière depuis qu'il a reçu des menaces émanant de narcotrafiquants. Pour rappel, le mois dernier, il avait dû être exfiltré de chez lui en pleine nuit. Un mot de tech maintenant et un nouveau logo pour Instagram. Vous avez peut-être vu passer l'info sur les réseaux sociaux. Le nom de la marque en haut de l'application change de police pour un effet plus épuré et plus moderne. Le logo, lui, sur l'écran de notre mobile restera le même, précise le groupe Meta. On termine avec les championnats d'Europe de natation à Saint-Denis. Deux nouvelles médailles d'argent au tableau pour les Bleus. Maxime Grousset a terminé second du 100 mètres, sa troisième médaille sur ces championnats. De l'argent aussi pour Marie-Ambre Molu sur le 50 mètres d'eau. La France compte 10 médailles et se situe à la 10e place des nations les plus titrées. Et puis, les championnats d'Europe d'athlétisme également, ils se poursuivent ce soir à Birmingham. Plusieurs athlètes tricolores à suivre avant 21h, notamment trois Françaises en finale du saut à la perche, Marie-Julie Bonin, Margot Chevrier et Bérénice Petit. Lola Sanjouan, lui, sera engagé sur la finale du lancer de disque. Bonne soirée à tous.
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1: C'est Espérance FM. Il est 16h. Bon après-midi. 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
4: 16h08 sur Espérance FM, bienvenue dans le 4 quarts jusqu'à 18h. Nous sommes le 13 août 2026. On fera aujourd'hui le plein d'invités afin de vous faire découvrir avec nous des artistes du Gressop Festival.
5: Mais aussi leurs histoires, leur motivation, leur état d'esprit et surtout leur musique.
4: Louise Binden.
5: Tu as du mal.
4: Oui, j'ai du mal, mais je vais m'habituer.
5: Bien sûr.
4: Louise Binden, un très beau nom. Et oui, quelques membres du groupe Symbiose seront avec nous cet après-midi.
5: Nous faisons d'ailleurs un coucou au groupe, aux membres du groupe Heavenly Gospel que nous n'avons pas pu avoir hier comme annoncé. Nous espérons qu'ils font bien.
4: Oui. Gressop, l'événement des vacances aura lieu ce dimanche de 8h à 19h à Rama Village à Molésie 7+.
5: Et puis, si vous voulez plus d'infos, vous pouvez aller sur Instagram et taper directement gressop.mq.
4: Comme Louise Binden. Binden. Alors j'explique pourquoi. Pendant longtemps, j'ai dit Binden. Pourtant, il y avait le N là. Je ne le prononçais pas. Elle est avec nous. Bonsoir, Louise.
6: Bonsoir.
4: Content d'être avec toi. On va faire plus ample connaissance dans un instant. Juste dire que tu es suisse et française.
6: C'est bien ça.
4: Les deux nationalités.
6: Mm-hmm. Et du coup, Binden, c'est un nom suisse qui me vient de mes grands-parents du côté suisse, du côté de mon papa.
5: D'accord.
4: D'accord. On te découvre dans un instant. Et vous, auditeurs, si vous avez des questions, vous pourrez les poser aussi, mais par WhatsApp, par message.
5: Tout à fait. Au numéro suivant, 06 96 218 280.
4: À tout de suite.
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0: belle chanson signée Louise Binden qui s'appelle Confiance. Et on reçoit Louise Binden tout de suite.
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0: Juste avant quelques extraits de la musique de Louise Binden.

0: Et oui, nous avons avec nous une passionnée. Alors, juste avant, quand même, chers auditeurs, je veux partager avec vous. Il y a une des chansons qui est passée dans les petits extraits que j'ai vu. J'ai dit, ah, mais c'est toi qui chante. Ah, ouais. J'aime beaucoup cette chanson, mais je ne savais pas que. La peine ne dépend pas des circonstances.
1: Est-ce que tu peux nous rappeler le.
2: Oui, c'est ton bonheur.
0: Ton bonheur, voilà. On se reconcentre. En tout cas, nous avons avec nous une passionnée qui, depuis son enfance, par la musique, par le chant. Tu as commencé à composer, il me semble, à l'adolescence, chanter à diverses occasions, donc pour les cultes, les mariages, les concerts. Et puis,
1: selon les infos de emcitv.com, Louise, tu t'exprimeras régulièrement au travers de divers instruments de musique tels le piano, la harpe celtique et je t'ai même vu sur une vidéo avec une sorte de guitare à 8 cordes.
2: Une mandoline.
1: D'accord.
2: Ça fait longtemps que je ne l'ai pas touchée. j'avais beaucoup aimé le son de la mandoline et du coup j'avais commencé à apprendre mais je n'ai pas eu le temps de beaucoup approfondir ça. Mais c'est vrai que mon premier instrument c'est quand même la voix, c'est le chant. Et puis ensuite le piano pour m'accompagner ou pour accompagner à l'église des chants par exemple d'assemblée, à la maison pour le plaisir ou pour m'accompagner moi quand je chantais. Et puis j'ai aussi pas mal travaillé avec les enfants et du coup pour accompagner les chants avec les enfants.
0: C'est pratique, forcément.
2: C'est pratique.
1: Je crois que tu as collaboré à un album d'enfants Éclat de joie,
2: oui. Ah, oui, exactement. C'était mes premières expériences d'enregistrement et d'album. Le premier, j'étais adolescente, je crois. Et puis le deuxième, j'étais jeune adulte. J'avais un groupe de chant avec ma sœur et ma cousine. On s'appelait Sista. Et on chantait des reprises ou mes premières compositions, justement, à diverses occasions, justement, des cultes, des mariages et autres. Et puis du coup, on nous avait proposé de chanter pour cet album d'enfants, pour aider pour les chœurs. Et c'est aussi comme ça que j'ai rencontré l'ingénieur du son Jean-Paul Pellegrinelli qui m'a ensuite contacté et on a travaillé ensemble sur mes albums par la suite.
1: Ah, très bien.
0: Alors je veux quand même dire que ce n'est pas juste une passion parce qu'en fait tu as eu envie quand même d'approfondir toutes tes connaissances musicales et tu as suivi donc un cursus d'études à la faculté de musicologie de Grenoble.
2: Exactement.
0: Si je me trompe. Donc voilà, c'est pas juste une passion. Enfin, c'est pas juste
2: un loisir.
0: C'est vraiment quelque chose que tu as pris le temps d'étudier, de travailler pour pouvoir le mettre au service de Dieu, etc.
2: Exactement. Et c'est vrai que j'avais dans l'idée d'être professeur des écoles, donc enseignante à l'école primaire, et on pouvait choisir 3 ans de formation dans le domaine qu'on voulait avant de faire la formation plus approfondie pour l'école primaire. Et j'ai choisi la musique parce que j'aimais beaucoup ça, et justement, je ne savais pas si ça allait me servir plus par la suite. Et à ce moment-là, je ne savais pas que j'allais vraiment développer beaucoup plus le côté composition, album, concert. Mais du coup, ça m'a beaucoup servi par la suite. Et aussi, après avoir enseigné quelques années à l'école primaire comme maîtresse d'école, ça devenait difficile de faire les deux, d'écrire des chants, d'enregistrer, de faire des albums, des concerts, des répétitions et d'être enseignante à l'école. Et du coup, j'ai fait un pas de foi à ce moment-là et j'ai quitté l'enseignement sans trop savoir ce qu'il en était. Je suis retournée habiter chez mes parents à ce moment-là et puis j'ai pu beaucoup plus développer j'ai sorti mon deuxième album, mon troisième album, faire beaucoup plus de concerts et à peu près en même temps j'ai commencé à donner des cours de chant dans une école de chant à Genève avec Sabine Jaquel qui a fondé la School of Vocal Arts à Genève et qui est chrétienne et qui m'avait donné des cours et qui ensuite m'a formée pour que je donne des cours et ça m'a permis d'avoir un petit donner quelques heures d'enseignement. J'aimais toujours enseigner, mais c'était dans la musique, dans le chant, et puis c'était vraiment super de pouvoir combiner les deux.
0: C'est ça. En fait, du coup, ton premier rêve n'a pas été, étouffé. Hein.
2: Non.
0: Enfin, le deuxième, au contraire, il a été sublimé, même, je dirais, les deux, l'un a sublimé l'autre.
2: C'est ça.
1: Louise, tu aimes aussi partager certaines réflexions sur ta chaîne YouTube. On peut trouver des réflexions, par exemple, sur les films, la musique et les médias, sur l'argent, sur la reconnaissance et même sur le célibat.
2: Oui, Alors c'était une période où j'avais vraiment à cœur d'encourager parce que je vivais. Mm-hmm. Et du coup, je me suis dit, je vais faire des petites vidéos de témoignages où je vais expliquer ce que moi j'ai compris dans ma vie avec le Seigneur et dans la Bible, sur des thèmes qui touchent vraiment un peu tout le monde et qui sont des fois pas évidents. Le célibat, j'en parlerai tout à l'heure dans le chant où j'expliquerai un petit peu plus en commentant sur le chant Hey Girls, mm-hmm. que j'avais écrit un peu dans toute cette réflexion-là. Mon but c'était vraiment de pouvoir encourager précisément et concrètement les gens à avoir une vision qui me semblait biblique dans ce que j'avais compris en fait.
1: D'accord.
2: Voilà, sans prétention, mais.
0: Bien sûr, toujours, jamais. Alors, je sais pas, enfin, vous ne la voyez pas sur le terrain, mais elle est tellement simple. Elle a en tout cas une humilité qui dégage qui se dégage de sa personne. Et d'ailleurs, donc là, tu es. Parmi nous, tu es venu alors dans la chaleur, j'ai envie de dire, et on va surtout te retrouver ce dimanche 16 à Sainte-Luce, donc dans le cadre du Grace Up à Rama Village. Je t'ai dit, on t'a fait venir dans la chaleur, mais comment tu te sens ici au final?
2: Alors en Europe, donc moi j'habite à Genève en Suisse et j'habite tout proche de la France, j'ai grandi en France, donc en Europe il fait hyper chaud en ce moment, super chaud, et on avait presque plus chaud qu'ici. Ouais, on avait plus chaud, là on a eu un été de canicule, donc il fait chaud mais ça va en fait. Non, et puis il y a de la climatisation aussi partout, alors que chez nous pas encore, donc, très heureuse de découvrir la Martinique, de voir ces beaux paysages, de rencontrer les gens ici qui sont tellement chaleureux, accueillants, une culture différente et en même temps semblable. C'est marrant d'être en France et en même temps c'est tellement différent aussi, le climat, la nourriture, c'est hyper riche. Et puis très heureuse de pouvoir participer au Grace Up, de pouvoir chanter sur scène avec des chanteurs et musiciens d'ici. Mm-hmm. On a fait une répétition hier, c'était super, et je prie que ce soit un encouragement pour tous, qu'on puisse louer le Seigneur et être encouragé dans la foi.
0: Okay.
1: Louise Binden, nous avons maintenant 8 petites questions qu'on a concoctées. C'est une sorte de jeu. Mm-hmm. Tu devras compléter les phrases. Est-ce que tu es prête à jouer?
2: C'est parti.
1: C'est parti.
0: Ok, quand tu as un burger et que tu as des frites, évidemment tu commences par
2: les frites.
1: C'est évident, ça semble évident.
2: Bien sûr, ça croustille.
0: C'est l'entrée en fait. Aussi.
1: Deuxième question. Quand tu te baignes à la mer, tu détestes quand?
2: Quand il faut rentrer et qu'on est tout collant avec du sable dans les orteils.
1: Ah oui, c'est pas agréable.
0: Les deux, tu avais parlé vraiment de deux points. Déjà quand il faut rentrer parce que du coup il faut quitter la mer, et ensuite il y a du sable entre les orteils.
2: Ouais, c'est
0: vraiment,
2: ça. C'est ça. Ouais.
0: Je peux comprendre.
2: Mais bon, il y a des douches un peu partout, donc c'est bien.
0: Ça va. Et en matière de fruits, pour te faire plaisir, il faut que l'on t'offre des.
2: Pouf, des mangues de Martinique.
1: Ah. C'est-à-dire tu viens de les découvrir ou tu les connais?
2: Alors bon, ça fait longtemps que je connais les mangues, mais c'est vrai que là, dans le logement où on est, il y en a qui sont tombés par terre des arbres qui sont dans le jardin.
1: Mm-hmm.
2: Ah là là, c'est autre chose que ce qu'on a dans nos supermarchés où elles sont ramassées, pas mûres, transportées. C'est délicieux. Mais bon, j'aime beaucoup d'autres fruits aussi. Enfin,
0: oui.
2: J'aime énormément de fruits. Des oranges aussi en hiver qui sont bien juteuses.
0: Ok, donc tout type de fruits, mais écoutez-moi, j'ai envie d'être un petit peu, comment on dit, chauvin. Je sais pas. Voilà, il manque de Martinique, c'est ce que je retiens.
1: Voici la quatrième question, Louise. Tu te fais contrôler par les forces de l'ordre au volant. Tu te dis.
2: Est-ce que je roule trop vite? Non, c'est pas vrai en plus parce que je fais attention. Est-ce que j'ai un phare qui marche pas?
1: Ouais.
2: qu'est-ce qu'il y a? Mmh. Ou peut-être qu'il y a un problème plus loin sur la route qui veut m'avertir.
1: Ouais.
0: Donc une personne qui conduit de manière sûre. Voilà, c'est ça, qui est sans doute sur la voie de droite.
2: Ah oui, normalement. Oui.
0: Ok, et une des recettes que tu réussis le mieux, c'est
2: Les lasagnes.
0: Très, très
2: lasagne bœuf.

0: donner. Ok. Enfin, allez, non, pas enfin. À l'école, tes profs disaient que tu étais souvent que tu étais.
1: Assez créative dans les. Enfin, quand il fallait faire des rédactions, inventer des histoires, je dessinais aussi souvent en cours. Enfin, j'ai toujours aimé tout ce qui était artistique. Pas que la musique, mais la peinture, dessin, ouais, littérature. Donc, peut-être ça.
0: Une artiste complète.
2: Très bien. Alors, voici la dernière question de ce petit jeu. Alors, c'est une question que j'avais concoctée surtout pour des hommes, mais une réponse de femme sera quand même intéressante. Alors. Attention, cette question est très importante et ta carrière artistique au moins
1: oh là là.
2: Est en jeu, Louise.
1: Réfléchis bien.
2: La place de la femme, c'est.
1: En général, comme ça, dans,
2: comme
1: sans,
2: ça.
1: Contexte.
2: Sans contexte.
1: La place de la femme, c'est. C'est un peu dur sans contexte parce que ça dépend.
2: Sans toi libre. C'est une question assez ouverte en fait.
1: Ouais. Je dirais en tant que chrétienne, c'est pas forcément spécifique aux femmes, mais d'être à l'écoute du Seigneur et de chercher ce qu'il a comme plan pour notre vie, d'être à l'écoute de sa voix, de le laisser nous guider. Après, dans la relation homme-femme, moi j'ai plutôt tendance à penser qu'on se complète et que on est plus, enfin on est aussi là pour être une aide et pour soutenir, mais ça veut pas dire qu'on n'a pas nous aussi des dons et des compétences que Dieu veut pas mettre en avant aussi, mais on n'est pas en concurrence, voilà. Et puis moi je m'épanouis énormément dans mon rôle de maman aussi, donc je suis reconnaissante pour mes enfants et pour cette place de femme que Dieu me donne en tant que mère.
2: Tu as deux enfants.
1: J'ai deux enfants, Jayden qui a 3 ans et demi, un garçon qui a 3 ans et demi, Jayden, et Amelia, une petite fille de 2 ans.
2: Ah oui, très bien.
1: Voilà.
2: Très bien.
1: Donc on s'ennuie pas. Ils sont mignons et j'ai le temps de rien faire.
0: Après, on dit qu'il faut profiter parce qu'en un clin d'œil, après, ils sont déjà à l'université.
1: Il paraît.
0: Ok. Eh bien, on a fait un peu plus connaissance avec toi, mais on. Tu as déjà lâché des petites pistes et tout, mais on veut en savoir plus. Alors, apparemment, c'est une petite fille qui était dans une ferme, je dirais. Hein, Est-ce que c'est une petite fille qui était seule, qui avait des frères et sœurs ou...
1: Oui, alors j'ai un frère et une sœur. Mm-hmm. Je suis au milieu, donc okay. Une grande sœur, un petit frère. Ma maman est anglaise et elle est venue comme fille au père pour apprendre le français quand elle avait 18 ans. Et elle a rencontré mon père au groupe de jeunes de l'église. Et donc, ils se sont mariés, elle est restée. Donc, je parle aussi anglais avec un accent bien british.
0: Selon moi, c'est un des meilleurs accents. Mais ce n'est que ça n'engage
1: pas. Dire. Et puis voilà, on a grandi donc à côté de Genève, dans la partie française qui s'appelle le Pays de Gex. C'est un peu la campagne, on va dire quand même. Pas mal de fermes, des petits villages, mais. Et puis voilà, enfance heureuse, donc mes parents sont chrétiens, ils nous ont aussi parlé de la Bible depuis qu'on est petit. Voilà, on était à l'école du village, et puis en grandissant, j'ai aussi fait des camps chrétiens avec l'Action biblique, qui est une famille d'église à laquelle je participe maintenant, enfin je fais partie d'une église Action biblique à Genève. Mm-hmm. Et c'est lors d'un de ces camps que j'ai pu vraiment comprendre que le message de Jésus était pour moi, pas juste pour mes parents ou parce qu'on me l'avait toujours dit, mais que moi aussi je devais choisir de reconnaître que j'avais besoin de lui et de lui remettre ma vie. Puis à partir de là, j'ai commencé vraiment moi-même à développer cette relation personnelle avec Dieu, puis aussi à écrire des chants, du coup, puis à faire ce groupe
0: tout,
1: de chants.
0: Tout est né en fait un peu de ce moment-là, à partir de ce moment-là.
1: Oui,
0: dire,
1: ouais, je pense que ça va. J'aimais déjà la musique et le chant. Maman m'a dit que quand j'étais petite, je chantais tout le temps. Et je vois ma fille Amélia, elle chante tout le temps, donc il paraît que c'était comme ça.
0: Mais je pense que c'est héréditaire en fait.
1: Peut-être.
0: Ok. Et donc du coup, tu aimais déjà la musique, mais là vraiment ça a pris son essor. C'est là que tu as commencé à écrire tes premiers textes que tu dédiais en fait, tout simplement à Dieu.
1: C'est ça. En fait moi j'ai...
0: Tu t'adresses à lui ou tu lui dédies des chants aussi?
1: Souvent je lui dédie des chants, où en fait ma démarche c'était aussi beaucoup, comme je parlais anglais, je pouvais écouter beaucoup de chanteurs anglophones chrétiens. Et ça me faisait du bien dans ma foi, ça m'aidait à grandir, ça me faisait grouver, j'aimais bien la musique et je me suis dit en fait il y a peu de choses en français pour les chrétiens qui parlent pas anglais et c'est là que je me suis dit peut-être que moi avec ma voix et ma foi j'ai envie de pouvoir écrire des chants qui vont aussi encourager les

0: les chrétiens francophones, les jeunes et les moins jeunes, qui puissent avoir de la musique dans leur langue qui leur fasse du bien dans la foi. Donc mon but premier, c'est quand même d'édifier et d'encourager. Après, il y a des chants qui sont aussi plus louanges pour parler au Seigneur, mais c'est aussi beaucoup encourager les chrétiens.
1: Okay.
0: Et témoigner de ce que je vis.
2: Tu as même écrit au moins un chant qui se trouve sur le cantique J'aime.
0: Oui, c'est Tu es fidèle. Tu es fidèle, c'est un chant qui est... En fait, dans mon dernier album, l'album s'appelle Sur les hauteurs, j'avais écrit beaucoup de chants en pensant à des assemblées, que les gens puissent les chanter dans les églises. Dans le J'aime, ouais, je crois qu'ils ont mis Tu es fidèle. Et puis sinon, il y a plusieurs assemblées qui chantent beaucoup À Dieu soit la gloire. Non, Sacrifice parfait, pardon, il s'appelle Sacrifice parfait.
2: D'accord.
0: Ouais.
2: Louise Biden, ton activité musicale, est-ce que c'est un ministère ou est-ce que c'est ta profession?
0: C'est pas ma profession dans le sens que j'en vis pas. Et je pense que c'est difficile d'en vivre dans le monde francophone. Mmh. Et encore plus maintenant que les CD ont disparu et qu'il n'y a plus trop de... et puis voilà, j'ai jamais voulu en vivre dans le sens qu'on se met trop la pression et que des fois on fait les choses à l'envers. Du coup, on fait pour pouvoir gagner de l'argent, pour pouvoir vivre. Alors que. Mais du coup, comme j'habitais chez mes parents, bah, je pouvais le faire. J'avais quelques heures de cours où je gagnais un peu d'argent, mm-hmm. mais j'avais pas la pression de me dire il faut que je paye un loyer. Donc voilà, c'est le privilège que j'ai eu.
2: Ouais.
0: Mais du coup, c'est pas ma profession. Si ce n'est que je donne des cours de chant dans l'école de chant.
2: D'accord, très bien.
1: Et alors, tu as parlé un peu de ta... Parce que avant de parler de l'artiste solo, j'ai envie de dire, il y avait l'artiste en groupe. Mm-hmm. Okay. Et du coup, c'était les Sista, c'est ça?
0: C'est ça.
1: Alors, parlons un peu de ces Sista.
0: Donc, c'était ma sœur qui aime énormément chanter aussi, qui chante super bien, et ma cousine. Et on était ensemble au groupe de jeunes à l'église. Et bon, on aimait chanter, donc on faisait des reprises du groupe a cappella, un groupe américain. Avec quatre voix d'hommes qui chantaient des chants super beaux. Mm-hmm. Donc on les reprenait pour le plaisir. Et puis après, moi j'ai commencé à écrire des chants, les arranger, on les a appris. Puis on aimait juste chanter comme ça ensemble. Et puis on s'est mis à répéter pour pouvoir faire des présentations à la fête de Noël. Puis après, on nous a demandé à des mariages. Et ça s'est développé comme ça. Et à la fin, on a fini par enregistrer un album aussi. Mais c'était avant que tout se diffuse, enfin avant oui, Internet ça, et tout ça. Enfin, c'était vraiment le tout début. Et puis après, elles se sont toutes les deux mariées, elles ont eu des enfants jeunes, elles sont parties. Donc, et moi, je suis partie faire les études à Grenoble.
1: Sista n'existe plus, on dirait, c'est ça?
0: Ah non, Sista n'existe plus depuis longtemps. et puis du coup, l'ingénieur du son que j'avais rencontré dans Éclat de joie avec les enfants était aussi à Grenoble. Et il m'a encouragée à faire quelque chose toute seule aussi. Au début, je ne voulais pas trop. Et en fait, c'était
1: alors,
0: super aussi.
1: On peut demander pourquoi je ne voulais pas. En fait, si c'est pas un distrait, qu'est-ce qui te retenait
0: Déjà, j'aimais beaucoup chanter à trois voix. J'aimais les avoir avec moi aussi. C'est sympa quand on va faire des concerts, qu'on est ensemble, ça rassure. Et puis, du coup, j'avais pas forcément l'habitude non plus de moi arranger pour des musiciens, gérer. Parce que là, on chantait pas mal a cappella ou juste moi au piano et elle aux voix. Alors que toute seule, ça a mis pris toute une autre dimension avec basse, batterie, piano, guitare, des choristes. Il fallait découvrir tout un nouvel univers. Mais en fait, j'ai aussi énormément aimé découvrir tout ça, écrire, mm-hmm. être créative dans cet aspect-là.
1: Ok. Mm.
2: Nous sommes, je le rappelle, avec Louise Binden, une des artistes du Cresop Festival qui aura lieu ce dimanche de 8h à 19h à Rama Village à Monésie-Saint-Plus. Tout à l'heure, Louise, tu vas nous faire une interprétation en live. Et dans un instant, d'ailleurs, on va recevoir un autre groupe, Symbiose, trois membres de ce groupe. Mais Louise, est-ce que tu peux nous parler d'un titre phare de toute ta discographie qui a une histoire particulière?
0: Alors bon, il y en a plusieurs, mais c'est vrai que j'ai pensé au titre Hey Girl, du coup ça rejoint ce qu'on disait tout à l'heure par rapport au célibat. C'était aussi un titre où je me suis dit qu'il n'y avait pas forcément beaucoup de chants qui parlaient de ça et que j'étais bien placée pour le faire. Et il m'a fallu un peu de courage parce qu'il faut se mettre un peu à nu, il faut un peu se dévoiler dans ce qu'on vit, dans ce qu'on ressent. Mais voilà, moi j'étais célibataire pendant de nombreuses années et à espérer qu'un jour peut-être j'aurai une famille, un mari, des enfants, mais en voulant remettre ça au Seigneur, mais en même temps on veut attendre, des fois, enfin on bascule entre j'ai confiance en Dieu, puis d'autres fois on se dit les années passent, je me sens seule, j'aimerais beaucoup, puis d'autres fois on se dit c'est quand même super d'être célibataire, on peut faire plein de choses comme on veut, mm-hmm. puis après des fois ça nous manque, puis après on a de nouveau confiance en Dieu, mais au fil du temps le Seigneur m'a vraiment fait découvrir cette intimité avec lui et m'a montré qu'il n'y a que lui qui pouvait me combler en fait, et que qu'on soit marié ou pas, qu'on ait une famille ou pas, c'est dans l'intimité avec Jésus et dans cet amour que lui a pour nous qui est inconditionnel et qui dépasse tout ce qu'on peut imaginer, qu'on est vraiment comblé. Et pour moi le Seigneur, le chemin qu'il a pris pour me faire découvrir ça, c'était ces années-là. Avec tout ça, il y a aussi les combats, on va dire, de notre société actuelle, où il y a la pression pour être belle, être attirante, séduire. Il faut être avec quelqu'un, il faut plaire. Et puis, des fois aussi, on n'a pas forcément envie d'attendre le mariage. Et puis, tout ça, je voulais vraiment encourager les filles, les jeunes femmes à compter sur le Seigneur, à rester pures, à attendre ce que le Seigneur a pour nous, et en croyant qu'il peut faire au-delà de ce qu'on peut imaginer, mais en acceptant aussi que des fois, il fait pas non plus tout ce qu'on lui demande, mais qu'il sait ce qui est mieux et qu'à la fin, c'est lui qui nous comble.
2: Voici un petit extrait de Hegel.

0: pouvez écouter hein, sur la chaîne YouTube Louise Binden. Et j'ai une bonne nouvelle, chers auditeurs. Louise Binden offre 3 billets pour le Grease Up Festival de dimanche. Il suffit de nous appeler là tout de suite.
1: C'est ça.
0: Les 3
1: alors,
0: premiers.
1: 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Ah, c'est la panique. 0596 72 82 51. 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Ok, donc n'hésitez pas à nous appeler au 0596 72 82 51. En attendant, je peux poser une petite question peut-être à
0: oui,
1: Louise.
0: Ce sera les dernières questions.
1: Oui,
0: on a
1: tout à
0: déjà
1: fait.
0: Un appel.
1: Eh ben, on y va directement. Espérance FM, bonsoir et bienvenue au 4 quarts.
2: Bonsoir.
3: Bonsoir.
0: Bienvenue, qui est là?
2: C'est Xavier Jean-François.
1: Bonsoir. Bienvenue. Xavier. Tu as appelé avec dynamisme et je crois que tu as déjà, on peut le dire, gagné ton ticket. Mais ce n'est pas que. Pour gagner le ticket, il faut aussi remplir la deuxième partie. Si tu as bien écouté, voilà, il faut dire un petit mot à Louise. Voilà, donc nous écoutons.
3: Salut Xavier.
2: Waouh, enchanté. Ben, j'ai écouté attentivement depuis le début ce que vous disiez.
1: Super.
2: Et je suis très content de savoir que vous êtes venu en Martinique. Et c'est pour la première fois.
3: C'est ça, c'est pour la première fois.
1: Oui. Et pas la dernière, oui.
3: J'espère.
2: J'ai entendu l'histoire de votre groupe, avec votre groupe qui s'appelle Sista.
3: C'est ça.
2: Et j'ai entendu que vous avez un enfant, vous avez deux enfants, pardon.
3: Oui.
2: Vous avez, oui, et franchement, je suis content parce que j'entendais souvent le son ma Bible.
3: Oui.
2: Bible.
3: Ouais.
2: Et j'ai aimé aussi le son mon bonheur, c'est ça,
3: ouais,
2: mon bonheur.
3: Ouais. Oui. Ah,
2: oui, et voilà. Ouais.
3: Bah, merci beaucoup, ouais. Xavier.
2: De rien.
1: Donc, très bien, Xavier. Eh bien, c'est bon.
0: Nous avons déjà été coordonnées.
1: Eh bien, c'est bon. Eh bien, voilà. Tout est emballé.
0: Alors, je vais féliciter Xavier et Jean-François qui nous envoient des messages sur le 218-280.
2: Oui, c'est bien ça.
1: Très bien.
0: On a été coordonnées. Merci, Xavier.
3: À dimanche, alors.
0: À dimanche.
2: D'accord. Merci. Allô?
1: Oui.
2: Allô? Oui, en fait, moi je suis actuellement sur la Guadeloupe, mais une personne viendra chercher le ticket pour y aller en fait à ma place.
0: D'accord, on va communiquer message. Merci Xavier.
2: D'accord, ok. Merci.
0: Ok, au revoir. Bye. Nous avons encore
1: deux tickets, donc il reste deux appels.
0: 0596 72 82 51.
1: Vous pouvez appeler. C'est ça. Mais bien sûr, ça est arrivé forcément. Je dirais, Monsieur William est arrivé forcément. Ça s'entend dans le micro. Hein.
0: Alors, j'ai quand même une dernière question pour toi, Louise. Quel est ton état d'esprit hein, pour ce Grease Up Festival? Tu as l'habitude de participer à des festivals, j'imagine.
3: Oui.
0: Quel est ton état d'esprit pour dimanche?
3: Super motivée, super reconnaissante d'être ici. J'ai trop hâte de pouvoir partager ces chants avec le public, avec les musiciens, les chanteurs, les chanteuses. Et contente de vivre ça en Martinique pour la première fois. Je suis super heureuse de voir qu'il y a des événements comme ça aussi qui sont organisés. Ça a l'air d'être vraiment super et je prie que Dieu puisse vraiment l'utiliser pour encourager chacun.
1: Ok, est-ce que tu aurais peut-être un mot à dire, peut-être quelqu'un qui hésite encore à venir?
3: Il faut venir.
1: Voilà, c'est ça.
3: On vous attend.
1: Voilà, tout simplement. On vous attend déjà. Vous êtes déjà les bienvenus. Alors, si vous n'avez pas vos tickets, non, je vous agresse encore, comme depuis le début de la semaine. C'est inadmissible que vous n'ayez pas encore pris vos tickets. Voilà, vous pouvez aller sur mygospelpass.com pour pouvoir récupérer vos tickets. C'est mieux de l'avoir à l'avance, comme ça on arrive, comme ça, et tout de suite, voilà, c'est ça. Et puis après, on vient participer, vivre ce moment depuis le matin, parce qu'il y a des activités depuis le matin, et après, vivre ce moment de louange et de joie avec tous ces artistes que nous avons reçus et que nous recevrons encore pour vous.
0: Louise, c'est le moment, si tu veux bien, pour ton interprétation live. Qu'est-ce que tu as choisi de nous chanter?
3: Alors, j'avais pensé faire un petit extrait de Ton Bonheur, justement, ouais, qui a l'air d'être aussi un des chants appréciés ici, donc c'est cool, que je vais faire a cappella.
1: Ok.
3: Voilà.
1: Nous t'écoutons.

0: week-end en live et en live également dimanche pour le Grace Up. Merci beaucoup Louise, est-ce que tu as un dernier mot?
1: Merci de m'avoir reçu ici et avec grand plaisir, on se voit dimanche.
2: Il n'y a pas de souci. On t'embrasse, on embrasse également monsieur et puis les deux petits.
1: Merci.
2: Et puis continuez à profiter et rendez-vous à dimanche.
1: À dimanche. À dimanche. Merci, au revoir.
0: On fait une petite pause et puis on va recevoir le groupe Symbiose. À tout de suite.

Le Matthieu m'a plu que je nous raconte que Jésus a été livré, crucifié sous la croix pour nous racheter de nos fautes. Trois jours après, il ressuscita. Il nous a fait la promesse de revenir nous chercher. Il est vivant, il ne reste jamais. Comprends-nous.

0: vous avez peut-être reconnu le groupe Symbiose. C'est eux qu'on reçoit tout de suite. C'était le titre Acclamons.
1: Oui, bonjour.
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0: c'est les extraits du groupe Symbiose que nous recevons maintenant.
1: Nous recevons donc trois voix, n'importe quoi, où est le air dans voix, n'importe quoi. Trois voix de Symbiose, deux féminines et une masculine. Alors, évidemment, vous me connaissez, on va commencer par les princesses de l'éternel. Et je veux particulièrement saluer Beyoncé.
2: Hello!
1: Hello Beyoncé! Alors, son vrai nom c'est Gaëtien, n'est-ce pas? Voilà. Mais, écoutez, ceux qui suivent, ceux qui écoutent la radio, vous savez qu'il s'agit là de Beyoncé, une chanteuse, une très grande chanteuse. Beyoncé s'est inspirée d'elle pour son nom, déjà rien que ça. Donc, voilà. Comment vas-tu cet après-midi?
2: Ça va très bien, ça va. Je suis contente d'être là cet après-midi. Alors, pas en tant que Beyoncé, mais.
1: Bien sûr! Bien sûr,
2: Gaëtien.
1: Écoute, c'est une partie de toi. Ça va être Dr. Jekyll Mister. On va pas rentrer dans ça. Alors,
2: voilà, Gaëtien, Beyoncé, pour ceux qui me suivent sur Big Up Time le samedi soir. Donc voilà, c'est encore une autre facette dans Symbiose. Donc voilà, je suis contente d'être là cet après-midi pour partager ce moment.
1: Et tu n'es pas venue toute seule, je suis venue accompagnée d'une autre princesse de l'éternel. Et je vous présente donc Laura.
2: Oh là là.
1: Laura, serait-ce Laura, n'est-ce pas?
2: Exactement.
1: Bonsoir Laura, comment vas-tu?
2: Bonsoir. Ça va bien, merci. Et toi?
1: Ben écoute, je pense que ça va.
2: Oui.
1: Voilà, allez. Je suis venue passer un bon moment et puis présenter du coup un petit peu ce groupe que bien sûr personne ne connaît en Martinique, n'est-ce pas? Voilà, il faut présenter un petit peu ce groupe. Et puis, eh bien, je crois qu'on a présenté tout le monde. Ah non, c'est pas. Il en reste un et je crois que, il me semble que c'est là, je dirais même la tête d'affiche. Bonsoir, monsieur William.
3: Bonsoir à tous. Will I am. Yes, je suis là, c'est ça. Évidemment. Bonsoir. Je suis aussi heureux que les autres d'être dans ton émission.
1: Alors, c'est l'émission de Davis.
3: Et de Davis.
0: C'est notre émission. Voilà. C'est l'émission des auditeurs également. C'est quatre quarts.
1: Le 4 quarts, c'est le gâteau le moins calorique. Puisque vous pouvez manger ce gâteau et ne pas grossir. Voilà.
3: Ah, d'accord.
2: Je tiens à dire que c'est faux.
1: Mais non,
2: je suis pâtissière. Alors
1: mais
2: voilà.
1: Non, ce gâteau-là. Ce gâteau-là, le gâteau Carlo, là.
3: Ah, d'accord.
1: Tu as mal vu la Bon.
3: En tout cas, voilà.
1: Donc,
3: merci pour l'invitation. Merci de nous avoir permis de partager ce temps-là avec vous.
1: Très bien, très bien. Alors, on fait quelques questions?
0: Oui,
1: on
0: entre... avant de parler plus précisément de votre passage au Grace Up, on a quelques questions pour vous cuisiner, mais c'est surtout pour mieux vous connaître.
1: Et puis surtout, c'est sans réfléchir, hein, c'est frappe. La question, c'est frappe. Donc, quand tu as... Alors, je dis tu, mais c'est tu, hein, voilà. Quand tu as un burger et des frites, évidemment, tu commences par...
3: Des frites.
1: Mm-hmm. Pourquoi tu réfléchis comme ça? Qu'est-ce que tu réfléchis? Laura, burger ou frites?
2: Alors, je ne suis pas très frites, hein, donc je vais taper deux frites, mais je suis plus burger.
1: Donc, directement burger, parce que les frites, c'est pas pour toi, de toute façon.
2: Voilà,
1: ok.
2: Non, c'est les frites.
1: Les frites, ok. Très bien. Donc, deux frites et un burger pour la table 3.
0: Ok, autre question. Quand tu te baignes à la mer, tu détestes quand?
1: Il y a des algues. Ok.
3: Pareil, il y a des algues.
0: Ok. Des filles.
2: Les algues, quand elle est sale. Quand elle est trouble.
1: Quand elle est trouble, ok. Comme ça, ils ont du mal avec la verdure aquatique. Ensuite, en matière de fruits, pour te faire plaisir, il faut que l'on t'offre des.
3: De la pastèque.
1: De la pastèque, d'accord. Ok, c'est pour t'hydrater.
3: Juste pour avoir cité.
1: Ok, d'accord.
2: Moi, ça sera des pommes d'eau. Donc, comme c'est la saison, s'il y en a, je vous en prie, appel, voilà, je laisse un appel, j'en ai pas moi. Emmène-les, s'il vous plaît.
1: Et toi,
2: moi, ce sera des pommes.
1: Tout court. Pommes tout court.
2: Pommes
1: vertes, jaunes, rouges, pommes pink lady.
2: Précisément, Gala, celles qui sont bien fermes, juteuses, pas farineuses.
1: Ah, d'accord. C'est très bon. Ok, très bien. Eh bien, la liste d'offres s'est faite.
0: Quatrième question. Tu te te fais contrôler par les forces de l'ordre au volant, tu te dis...
1: Oh punaise, qu'est-ce que j'ai fait?
3: Partage. C'est sérieux, en plus, j'aime bien qu'on... Alors, pratiquement, on ne m'arrête jamais, je ne sais pas pourquoi. Je sais que c'est parce que je suis assez beau, intelligent.
1: Oh là là.
3: Et que j'ai pas la tête du délinquant.
1: Quoique.
3: Non, mais à chaque fois, c'est le partage. J'aime partager avec les forces de l'ordre qu'ils m'arrêtent, comme je ne sais pas pourquoi. Bon, voilà, je pose des questions. Voilà.
1: Jusqu'à ce qu'on te passe les menottes, c'est ça. Yeti.
2: Alors, je dirais si effectivement j'ai oublié quelque chose.
1: C'est le moment de chier.
2: C'est le moment de. Voilà. Mais c'est vrai que je me rappelle au début quand je venais d'avoir mon permis et quand j'ai été contrôlée pour la première fois, j'étais trop contente.
1: C'est pas vrai.
2: Oui, j'étais contente. C'est comme un diplôme.
1: C'est la plus souvent en train de faire.
2: Voilà, pour montrer que tout est OK. Voilà. Entendez, ouais.
1: Ok, très bien, c'est noté. Alors je vois qu'aucune des princesses n'utilise le beauty privilège et ça c'est tout à leur honneur. À toi Dave.
0: Ah très bien. Prochaine question. Une de tes recettes, une des recettes que tu réussis le mieux en cuisine, donc, William par exemple, pour commencer.
1: Déjà est-ce que tu cuisines
3: les œufs au plat.
1: C'est ce qu'on disait. Voilà. Passe moule, œufs durs, menu étudiant. Allez.
2: On va dire que je réussis beaucoup de choses comme penser, mais je dirais le flan coco.
1: Avec citron.
2: Ah non, sans citron. On n'aime pas les zestes.
1: On n'aime pas les zestes.
2: Ah ouais.
1: Ah mais ça peut-être un petit peu. Ça manque de quelque chose.
2: Je pense que quand tu vas goûter, tu vas pas dire.
1: D'accord, mais j'attendrai. D'accord. Je goûterai.
2: D'accord. Et moi, c'est le gratin de pommes de terre. C'est vrai.
1: Très bien. C'est quand le prochain repas, c'est ça. je vois que je me suis trompée. Je t'ai donné ma question, mais c'est pas bon. On se retrouve. Voilà, allez. Ton animal de compagnie préféré, c'est de loin.
3: Le chien.
1: Je m'en doutais.
3: Oui. Je... pas à n'importe quel chien, le malinois. Oui.
1: Parce qu'il est malin.
3: Eh bien, oui.
1: Eh bien, voilà.
3: Il est super intelligent parce qu'il est très attachant, très fidèle. Et puis, c'est un chien de travail.
0: Il est beaucoup utilisé par les forces de l'ordre.
3: Exactement.
1: C'est un chien qui peut te déchiqueter si tu fais le malheur de passer un peu trop près de la barrière. Je ne parle pas en tant qu'expérience vécue du côté de chez monsieur. Voilà. Laura,
2: je dirais que je n'ai pas, je n'en ai pas, mais si vous choisissez, je vais dire un poisson rouge.
1: C'est OK aussi.
2: Ou un chat, mais franchement, non.
1: C'est OK, c'est OK aussi. Hein?
2: Mais c'est OK. Voilà, rien.
1: Tu les préfères dans l'assiette.
2: C'est ça.
1: Tu vois, c'est ça le problème. C'est ça. Et toi, Katie?
2: Les chats.
1: Les chats. Ouais, je m'en doutais. Mais oui. Et pas n'importe quel chat.
2: Les
1: chats de race.
2: Alors, mon chat, déjà, c'est un sacré de Birmanie. Et sinon, le ragdoll aussi.
1: Oui, c'est son cousin. Ok, ouais. Très bien.
0: Voici l'avant-dernière question dans ce petit jeu. William, ton animal... Non, pardon. À l'école, tes profs disaient souvent que tu étais...
3: Non, pas cette question.
0: Tout le monde aura cette question.
3: Parce que...
1: Pourquoi tu veux gagner?
3: Parce que vous avez une image de moi, je veux garder. Je veux que ça puisse rester l'image. Non, à l'école, j'étais ce qu'on appelle chez nous, en Martinique, moi, j'étais ciré.
1: Tu étais devant ou derrière le tableau?
3: J'étais très souvent à côté du prof parce que j'étais super turbulent.
1: Bon, au moins, tu étais dans la classe.
3: Au moins. Non, l'école, malheureusement, je n'aimais pas l'école. Donc, les professeurs disaient très souvent, s'ils n'étaient pas là aujourd'hui, ce serait bien.
0: D'accord.
1: Avec amour, bien sûr, et affection.
3: Je sais pas.
1: Et toi, Laura?
2: Alors c'est vrai que je bavardais beaucoup, hein. Voilà. Mais sinon en soi, j'étais plutôt calme quand même, mais je m'étais bavardée.
1: Calme mais bavarde.
2: C'est ça.
1: Ok. Et toi, Gretchen?
2: Bavarde aussi.
1: C'est un type de deux filles, je crois.
2: Ouais, ouais, je crois.
1: Ok, et puis dernière question. Alors, attention, trigger warning, cette question est très importante et ta carrière artistique est en jeu.
3: Vas-y.
1: Ok. Réfléchis bien.
3: Vas-y. Je réponds en espagnol ou en...
1: En français, c'est mieux. Okay. Parce qu'il faut que tout le monde puisse comprendre.
3: D'accord.
1: La place de la femme, c'est...
3: Aïe. Number one.
1: Mm-hmm.
3: Oui. Mm-hmm. Tu connais mon épouse.
1: Mm-hmm.
3: Donc, et tout le monde sait que je parle très souvent, très, très, très souvent de ma relation avec mon épouse. Pour moi, déjà, ma mère, elle avait une importance, elle avait, puisqu'elle n'est plus, une importance capitale dans ma vie. Mon épouse, oui, depuis, voilà, c'est number one.
1: Ok.
3: Voilà.
1: C'est
3: pas...
1: un bon point, c'est bon. Laura, la place de la femme, c'est
2: la cuisine. Non. non. Bon, mais je dirais la place de la femme, c'est une très bonne question. Mm-hmm. Je dirais. Je réfléchis toujours.
1: Tu réfléchis.
2: Je passe à Getty avant.
1: Mais on revient. D'accord. La place de la femme, Getty?
2: Alors, sa place. Je dirais la bonne place. Sa place, c'est la bonne place.
0: Pourquoi les femmes ont du mal à répondre à cette question?
3: Je comprends
2: pas. Non, mais parce qu'en fait, cette question elle est tellement vaste.
3: Eh bien, tu as vu des vies que j'ai répondu number one.
1: Ouais.
3: Tu as vu ça?
0: Excellent.
3: Tu as vu également. On y va.
2: En fait, nous sommes. C'est number one. On a du mal à se le dire. Voilà. Mais c'est la place.
1: C'est la bonne place.
2: On se rejoint, tu vois. Ouais,
1: c'est la voilà. bonne place.
3: Mmh. Je pense que c'est pas une très bonne réponse, mais voilà.
2: Ça suffit.
3: Voilà.
2: Contente-toi de notre réponse.
1: C'est ça.
2: C'est la place. En tout point, c'est la place.
1: Très bien, mais je crois que vos réponses sont enregistrées. C'est dans la boîte, David, c'est bon, c'est dans la boîte.
0: C'est dans la boîte.
1: On peut envoyer pour. Ok, c'est bon. On peut envoyer
0: pour qui?
1: Pour Philippe et la police, puisque apparemment il y a des gens qui.
0: Disent, mais,
1: oui, quand on les arrête, ils disent mais donc il faut qu'ils puissent donner leur matrice.
0: C'était Laura, je crois.
3: Exact.
0: Laura comment?
2: Laura.
3: Laura Symbiose.
0: Le groupe Symbiose est avec nous dans un instant. On parle du Grace Up, mais pour ceux qui ne connaissent pas du tout Symbiose, c'est quoi Symbiose? Vous existez depuis quand? C'est qui? C'est où?
1: C'est comment?
3: Alors, je laisse Kitty.
2: Ça, c'est Will I Am.
3: Non, mais Symbiose existe depuis.
2: Très longtemps.
1: Nuit des temps.
3: Alors, oui, la nuit des
1: la
3: temps.
1: Nuit des temps.
3: On avait fêté les 28 ans, comme ça.
2: Les 25 ans.
3: Il y a quelques années de ça.
2: Ouais, deux ans.
3: Symbiose et voilà. Ouais, 25 ans plus 2 ans, mm-hmm. je crois. Symbiose, c'est quoi? C'est un concept de mission à notre Dieu. Alors je ne veux pas être comme les autres, en gros, comme l'esprit religieux à dire c'est super, c'est religieux, on est là pour adorer, louer Dieu. Symbiose, c'est une structure, une institution qui forme, qui accompagne, qui célèbre. Célèbre Dieu. Puis pour cela, il y a des gens qui viennent, que Dieu emmène, ramène dans le groupe et qui fait un bonhomme de chemin. On a eu beaucoup de passages à Symbiose, des gens qui sont venus prendre de l'enseignement, se former dans la musique, se former de manière spirituelle, se former de la vie de tous les jours, des jeunes qui étaient en difficulté dans leur propre vie, qui sont reparti avec l'enseignement qu'il faut et puis font leur chemin en tant qu'artiste, en tant que voilà, monsieur, madame, tout le monde. Donc Symbiose, c'est une institution, on peut dire que Symbiose est une institution de partage, d'enseignement et d'accompagnement.
0: qui est membre fondateur, toi, William Tinogus.
3: Oui, tout à fait. Alors, le groupe a été fondé par Eric, Joseph Lizia et moi. D'abord, c'était le cœur de Nativité Junior. Après, ça a évolué. Nous avons créé une association qui s'appelle Novi Gospel. Et ensuite, le groupe a continué avec son nom, son propre nom, puisque l'association a récupéré le nom qui existait déjà, qui était Novi Gospel, ensuite est devenu Symbiose.
1: Donc, voilà. D'ailleurs, on y arrive à ma question. Pourquoi Symbiose? Pourquoi pas Fusion? Pourquoi pas Harmonie? Pourquoi pas...
0: Fusion, elle dit déjà.
3: Ouais, ou bien Mars, ou bien Nocturne. Symbiose, c'est un nom qui a été inspiré. C'est Eric qui est venu un jour qu'on répétait, nous a dit voilà, j'ai eu une vision pour moi la musique on doit se rencontrer, ça doit fédérer, donc notre esprit doit être en symbiose pour pouvoir continuer la mission. Et c'est pour ça qu'on a pris ce nom Symbiose, et puis voilà.
1: Ok, et depuis c'est resté.
3: Depuis c'est ça.

0: collectif, c'est mieux. Très bien. Donc, on a parlé un peu de l'historique, on va dire, du groupe. Il y a des allées, des venues, des revenus, c'est ça peut-être aussi pour certains?
1: Oui.
0: C'est ça. Et en fait, du coup, c'est mieux, c'est un groupe qui accueille tout le monde ou bien... Non, franchement, non. Faut pas... Tout le monde ne peut pas venir. Non, voilà. Tout le monde ne peut pas venir parce que, voilà, en fait, c'est pas un truc de charité, c'est ça? Alors, comment ça se passe? Dites-nous tout. Dites-nous tout, un peu.
1: Comment dit-il si avec qui sont arrivés?
0: Si demain matin, peut-être je veux intégrer Symbiose, je sais pas. La, la, la, la, la.
2: Alors, comment ça se passe? Comment ça se passe? Alors, je crois que...
0: Tu as une audition, tout ça?
2: Alors,
0: tu déposes un CV,
2: pas
0: lettre
2: d'audition, pas d'audition, mais je pense qu'il y a une question de timing. De Symbiose, pas forcément, même de Symbiose, même avant d'intégrer le groupe. Et je crois que qu'on le veuille ou pas, enfin qu'on le veuille ou pas. En fait, vu de par l'histoire, le concept du groupe, comment il a été mis en place, le recrutement aussi se fait de manière assez particulière, spéciale, parce que je crois que Dieu agit aussi, donc c'est pas forcément quelque chose de programmé, télécommandé, donc Dieu fait. Et comment ça s'est passé, effectivement, parce que j'ai eu une demi-sœur qui a fait partie de Symbiose il y a très longtemps, qui est restée très longtemps en Martinique à participer, à vivre avec le groupe. Donc moi, je voyais le groupe évoluer au loin. Et puis, je pense qu'à un certain moment, même les personnes qui l'intègrent, je crois qu'on se sent prêt à intégrer. Il y a une maturité aussi qui va, parce qu'on peut aussi chanter, mais pas forcément être en axe pour certaines choses. On n'est pas forcément sur la même longueur d'onde. Donc chacun est dans un parcours de vie qui fait qu'à un certain moment, ben, il y a des choses qui s'alignent et Dieu permet. Donc on se met ensemble et quand c'est comme ça, ben, ça match. Ça match. Les choses s'emboîtent, on a l'impression qu'on a toujours fonctionné ensemble. Il y a de la compréhension, il y a de la bienveillance. On s'accompagne puisqu'on a tous aussi nos difficultés. On a tous aussi un parcours de vie pas simple. Mais au-delà du chant aussi, on est dans le partage. On se nourrit aussi spirituellement. On s'aide aussi, on s'entraide. Enfin, ça aussi c'est important dans... puisqu'on ne peut pas non plus donner ce qu'on n'a pas. Donc, l'expérience de chacun sert aussi aux uns et aux autres. Et puis, ça permet aussi d'être vrai. C'est surtout ça, d'être vrai avec les uns et les autres. On n'est pas plus qu'un autre, que ce soit dans le groupe ou hors du groupe. On est tous logés à la même enseigne. Et puis, avec un objectif commun, ben, de célébrer, de louer Dieu et d'amener vraiment le peuple à célébrer également. Et en fait, à transmettre aussi quelque chose. Leur donner envie, en fait, d'avoir ce qu'on a comme, comme vitalité, comme joie, comme...
0: Dynamisme.
2: Dynamisme.
3: Ça ressemble à une famille, je trouve.
0: C'est ça. Mais oui, on peut te dire si c'est bien, ça. C'est la fusion, c'est l'harmonie, c'est ça.
2: Oui.
0: OK. Alors, j'ai envie d'entendre un peu la main de Laura, parce qu'elle s'est fait discrète. Elle fait comme
2: mais si... Mais je suis discrète.
0: Mais tu vas sortir de l'ombre et nous dire un peu... Est-ce que tu as une anecdote particulière vis-à-vis d'une... d'un clip, une chanson, une personne, je sais pas,
3: un événement
0: de Symbiose, je sais pas, un truc, une anecdote, quelque chose qui, quand on te dit Symbiose, frappe, tu penses à ça.
2: Hey.
0: Au moins une, si tu veux, plusieurs, mais au moins une.
2: Alors, je sais pas si c'est une anecdote, mais en tout cas, quelque chose qui revient souvent. Toi, je suis prise au dépourvu.
0: Ne perds pas la voix. Tu veux un peu d'eau, peut-être?
2: Ça va, merci. Par exemple, ça arrive souvent que quand on est en célébration, ça veut dire qu'on a une liste de chants. Il y a toujours quelqu'un dans le public qui demande des chants qu'on n'a pas. Répétez. Qu'on n'a pas les diapos. Mais il faut faire appel à la mémoire et au final, on s'en sort quand même pas mal, du coup. Donc, c'est là qu'on voit aussi la famille, la Symbiose, justement, parce que si chaque personne était de son côté, Voilà. On se serait pas sorti. Du coup, chacun se regarde. Bon,
4: ça c'est ça.
2: Par exemple, expérience. Samedi dernier, nous avons chanté à Volga, l'église de Volga. Il y a quelqu'un, exactement, qui a demandé, mon Dieu est puissant. Chant que tout le monde connaît. Mais ne vous fiez pas aux apparences. Nous, on ne connaît pas les paroles. Parce qu'on a toujours des diapos. Là, si vous étiez sur place, vous auriez vu. Tout le monde faisait des signes. Des signes. Soutenir, relever, etc. Parce que bien sûr, on ne connaît pas les paroles. C'est un secret à ne pas répéter.
0: Bon, écoutez, j'ai envie de dire, je lui fais un clin d'œil. Il y a Richard avec vous qui chante. Richard ne connaît jamais les paroles. Donc forcément, ça ne m'étonne absolument pas.
2: Voilà.
0: Donc, voilà. Ok, très bien. Donc, cette anecdote, en fait, que du coup, au final, vous arrivez.
2: On s'en sort quand même.
0: Voilà. Ok, très bien, très bien. Est-ce que vous étiez au Grey Sub de l'année dernière en tant que spectateur? Spectateur.
2: Ah, j'ai participé à l'année dernière.
0: Ah, tu as même participé. Excuse-moi, pardon. Dis-nous tout.
2: Bah, en fait, j'accompagnais Mélodie.
0: Ok, ok.
2: J'accompagnais Mélodie et c'était un moment très convivial pour une première. Je trouvais que c'était quand même assez original. Pendant les vacances, avoir ce genre d'événement, de rassemblement. Les enfants, par contre, j'ai vu, ils étaient comblés. Il y avait quand même beaucoup d'activités. Et franchement, pour une première, c'était vraiment sympa. Mmh. Ça change et je pense encore, ça peut évoluer encore.
0: Et du coup, quelle est ta perspective pour cette année? Et cette question s'adresse à chacun d'entre vous, réfléchissez déjà. Quelle est ta perspective, ta DA, comme on dit, direction artistique pour cette année, le Grace Up 2026? Avec quelle mentalité tu y vas? Quel état d'esprit?
2: Alors, positive, hein? Vraiment positive, cool, décontracte, vraiment c'est l'esprit de partage, de revoir aussi hein, du monde, puis de rester vraiment dans une bonne ambiance. Dans une bonne ambiance, retrouver aussi le public habituel dans un autre contexte. Mmh. Voilà, donc moi je suis vraiment dans l'état d'esprit positif.
0: Ok, et toi Laura?
4: Alors moi j'ai pas participé au Grace Up numéro 1. Donc je vais découvrir justement.
0: Et quel est ton... Comment tu...
4: On va dire que je suis... Bon, comme d'habitude, hein, cool, on est là dans le partage, hein, on va voir comment ça se passe, en espérant que le public soit réceptif, mais je pense que oui. Mm-hmm. Et puis voilà, on est là pour passer un bon moment, célébrer tranquillement.
0: Ok, et toi William?
1: C'est surtout de rencontrer les autres membres des groupes,
0: les autres artistes,
1: ouais, artistes sur le même plateau. Ouais. C'est tellement rare que, ça n'existe pas. Pratiquement pas les artistes chrétiens sur un même plateau, apprendre à se connaître, à partager juste avant de monter sur scène, et puis rencontrer le public pour célébrer, louer, glorifier notre Dieu. Et je suis convaincu qu'il le public soit réactif sur ce moment-là, et puis derrière comme Laura a dit, nous sommes prêts, nous sommes contents, chauds.
0: Donc si on demande n'importe quel chant,
1: ben...
3: J'aimerais savoir, Symbiose a plus de 25 ans, même 27 ans, peut-être 28 ans d'existence. Comment vous faites pour choisir les répertoires de vos célébrations? Comment vous faites pour choisir les répertoires que vous allez interpréter dimanche au Grace Up? Et surtout, pourquoi je n'ai jamais entendu la chanson suivante, me semble-t-il, dans une célébration? Je suis décidé. J'aime beaucoup ça.
1: Nous avons déjà chanté ça. Je suis décidé.
0: Tu n'étais pas là.
1: Ouais.
3: Non, tu n'étais pas chanté souvent.
1: On a déjà chanté ça deux fois ou une fois.
4: Deux, trois fois.
1: Tu étais hors du département.
0: C'est une chanson que Davis affectionne particulièrement.
1: Je suppose.
0: Du coup, si dimanche ça rentre dans le répertoire.
1: Non, malheureusement, dimanche ça ne pourra pas rentrer dans le répertoire. Mais rassure-toi, nous sommes en train de reprendre toutes les chansons de Symbiose, les compositions de Symbiose, et l'année déjà au mois de septembre, vous allez entendre des compositions qui sont sur les albums de Symbiose, et puis l'année prochaine tu vas entendre toutes les chansons de toutes les chansons de Symbiose. Mm-hmm. On a trois albums plus le CD, c'est ça. Mm-hmm. Tu vas entendre. Et puis après, évidemment, c'est modernisé. C'est okay. Modernisé, hein, d'accord. Non, c'est comment on fait pour faire le répertoire. Évidemment, en tant que leader, je fais un travail en amont. Je demande aux choristes, aux chanteurs, de faire des propositions. je précise des propositions parce que tu peux proposer et puis ça n'entre pas. Pourquoi? Parce que avant on a un thème. Le thème pour l'année, ouais. Et puis on a des sous-thèmes. Chaque célébration, il y a le sous-thème, d'accord. Et c'est par rapport à ce thème, inspiré par l'Esprit de Dieu, que nous choisissons le scénario, parce que ce n'est pas, faut pas penser au répertoire, il faut penser au scénario de la célébration, parce que le scénario
0: où vous allez emmener en fait le
1: voilà, exactement.
0: Alors où vous allez et comment vous y allez.
1: Exactement, parce que on voit les chanteurs et les musiciens. Mais Symbiose, c'est quand même 67 personnes. D'accord? Il y a la préparation en amont, avec l'équipe du manager qui prépare tout techniquement, etc. Il y a l'équipe de l'accueil que vous voyez quand vous arrivez en célébration. Tout ça fait partie du scénario. Le scénario, il y a le service d'ordre, il y a le service de sécurité, et il y a la partie
3: vidéo-projection.
1: Vidéo, aussi. Voilà, tout ce qui est projection, et puis le nouveau rôle de la régisseuse, il y a tout ça qui entre dans
3: la restauration.
1: La restauration, il y a tout ça qui entre dans le scénario de la célébration. Ce n'est pas ce qu'on voit simplement sur scène. Ouais. Et tout ça part dans les choix du répertoire pour dire à Davis qui va venir ce jour-là, c'est pour toi cette chanson-là. D'accord? Ces paroles-là, c'est pour toi. D'accord? Et ça, on le voit, le témoignage que nous avons à la fin des célébrations, c'est extraordinaire. C'est extraordinaire, les gens qui viennent remercier les chants, par rapport au moment, mais c'est surtout à la connexion qui s'est faite au moment de la célébration.
3: Et voilà. Entre création, composition et reprise, quel est un peu le pourcentage de
1: alors,
3: que vous chantez?
1: Pour l'instant, c'est reprise, c'est à 85%, voire plus pour l'instant. Mais comme je t'ai dit, l'année prochaine, ce sera équilibré. D'accord.
3: Bien que beaucoup de reprises sous son créole sont appréciées.
1: Alors, je n'ai pas parlé de quelque chose qui paraît super important. C'est que le quand on reprend titre, c'est Sandra qui fait l'arrangement, la traduction, qui met les paroles sur le chant, que ce soit en créole ou en français. Et ça ne se fait pas. Comme cela.
4: C'est un gros travail.
1: C'est un gros travail qu'elle mène.
3: C'est pas juste avec Google Traduction.
1: Ah, d'autres choses. Pas du tout.
0: De toute façon, j'ai déjà dit qu'on n'utilise pas Google Traduction. Voilà.
3: C'est la prof qui parle.
1: Voilà. Et donc, il y a cette. Alors, comment ça se passe? Je lui transfère les chants. Voilà, qui fait la traduction. Ensuite, je fais une séance de travail avec elle. Oh non, change cette parole-là par rapport à ce que je vais emmener, mais qui va dans le sens, hein, qui est du message de la musique, hein, de l'auteur. Après, on fait quoi? On envoie pour les responsables de pupitre, Getty, Laura et Chrisou. Travaille ça. Des fois, mais ça passe pas, la diction, ça passe pas. Est-ce qu'on peut changer de mot, etc. Non, ce travail-là. Et puis, hop, on rassemble tout le monde. On commence avant de rassembler tout le monde. Par pupitre, il se gère. Ensuite, on rassemble tout le monde. On travaille les paroles, plus la musique, plus la mélodie. C'est un travail, un investissement. C'est du sacrifice que nous aimons faire.
0: Alors, tu as donné beaucoup de noms. de ce qui, enfin, je dis pas ça péjorativement.
1: Bien sûr, j'ai compris,
0: De, donc, qui compose Symbiose au jour T, enfin au jour D, ouais. Si vous dites moi, qui composera Symbiose, qui va chanter avec vous et idéalement, si on peut dire, un tel fait, wow. Soprano, alto, wow. Non.
1: Bon, allez, moi je te propose, on commence par les sopranos et la responsable de pupitre des sopranos.
4: Alors, moi je suis la responsable de pupitre des sopranos. Okay, donc Laura, Laura, c'est ça. Dimanche, nous serons 4. Uh-huh. Normalement, nous sommes 5, mais il y en a une qui ne peut pas être là. D'accord. Donc, du coup, nous serons 4. Donc, il y a Lindia, uh-huh. Il y a Marina. Mm-hmm. Il y a Isabelle et moi.
0: Et toi. Voilà. Ok. Après les sopranes, on passe aux altis.
4: Alors, il y a les alors la représentante des altis n'est pas là. Mm-hmm. Donc, du coup, normalement, la représentante, la chef de pupitre des altis, c'est Chryslaine. Mm-hmm.
0: Donc, la femme est Chrysou.
4: Voilà, Chrysou, exactement.
0: D'abord, du coup, vous avez dit c'est qui
4: Ok. Donc, du coup, chez les altos, on a Chrysou, il y a Sandra, Erika et Mélissa.
0: Ok. On passe au ténor.
4: Alors, chez les ténors, nous sommes très nombreux. Donc, responsable pupitre ténor, donc Getty et Richard.
0: Ah ben, ça fait beaucoup de monde, hein.
4: Ah oui.
0: Tu arrives à gérer tout ce monde-là?
4: Oui.
0: Parce qu'à lui seul, il y a combien de personnes? Ok. Et puis, il y a le chef de cœur, on peut dire ça, comme ça.
1: Le chef de cœur.
4: Vous avez pu voir sur Insta.
1: Il est super gentil. Ouais. William.
0: Le fameux William.
1: Le fameux William qui est super gentil. Et puis il y a les musiciens.
0: C'est ce que j'allais dire. Et au niveau des musiciens,
1: tu as le DM qui est Patrick.
3: Directeur musical.
1: Le directeur musical, ouais. Et puis son adjoint, son adjoint Anthony. Mm-hmm. Le batteur qui est pianiste. Le batteur, c'est Steve. Mm-hmm. Sébastien à la guitare. Jonathan qui est à la basse.
0: Ok.
3: D'accord.
0: Ok.
1: Joe, voilà.
3: On a reçu hier ou avant?
0: C'est ça. CTW. Tu suis pas là. C'est CTW en fait. C'est pas CTW parce que c'est Create to Worship. Donc on peut pas dire CTW, c'est pas du français.
1: Alors on dit quoi?
0: CTW.
1: CTW.
0: Comme Symbiose, c'est un mot français, ça reste Symbiose.
3: Dans un instant, vous allez, si vous voulez bien, faire un petit live, mais j'annonce qu'il nous reste ici deux tickets à faire gagner. Hein,
0: c'est ça.
3: Pour le danseur de dimanche.
0: Si vous appelez, vous aurez la possibilité d'entendre la très belle voix de Laura qui va vous accueillir au 72 82 51 pour vous dire que vous avez gagné votre ticket. Alors appelez maintenant 0596 72 82 51 et avec un peu de chance, Beyoncé qui est avec nous vous dira en chantant merci d'avoir appelé. Voilà. Donc, Laura vous accueille. La chanteuse Beyoncé va...
3: Akagetti.
0: Voilà. Va chanter pour vous un remerciement, même si c'est un M. C'est un M-R-C-I. Voilà. Voilà. C'est le moment. 0796 72 82 51 si vous voulez gagner votre billet pour le Grace Up qui aura lieu ce dimanche.
3: Alors, les Symbioses, qu'est-ce que vous voulez nous interpréter avec trois voix?
1: Davis, j'avais dit qu'on ne faisait pas.
3: J'avais pas entendu, j'étais pas là.
0: Non, mais moi j'ai cru entendre ça, mais j'avais mon casque sur mes oreilles. Enfin, c'est mon casque, je n'entends
3: pas. On peut vous mettre en support si vous voulez. Oui, on veut entendre quelque chose.
0: La musique,
3: sauf si un d'entre vous se.
0: C'est un solo, tu vois.
1: Oui, ce serait Laura.
0: Je parle Laura, Laura, elle a levé le doigt.
4: Non, elle a dit non, pas de solo.
1: Alors, c'est très rare qu'on a cap là comme ça, faut.
0: Mets-nous
1: un support là.
3: Lequel? Vous avez une préférence en Oloué? Non, c'est Wadewa.
1: Non.
3: Laisse-le la calévé.
1: Mets ce support là, on va y aller.
3: Ok, c'est parti.

0: n'ai pas l'impression
1: que tu sois d'accord. Je comprends pas.
0: Les exactement. Ils sont dans la douceur. Ah, voilà. Alors, c'est Laura qui vous accueille au 72 82 51. Allô.
2: Bonjour.
0: Bonjour. Comment t'appelles-tu?
2: Je m'appelle Ruth.
0: Bon, Ruth, enchantée. Ben, je t'annonce que tu as gagné ton ticket pour le Grace Up. Oui.
3: Bravo.
2: Merci.
0: Avec plaisir.
3: Alors, Ruth, ne raccroche pas, je vais prendre tes coordonnées hors antenne.
0: C'est ça.
2: D'accord.
3: Merci.
0: Et il reste encore un ticket. Et comme on n'a pas pu entendre la voix de Katie, donc eh ben, le numéro toujours le même, 72 82 51. Cette fois c'est Katie, toujours pas William. Non, il est un peu trop. Il va vous dire ouais, viens gagner le ticket. On veut pas ça, vous êtes d'accord avec moi les filles? On veut de la douceur, des choses tranquilles. En plus voilà. En plus, oui, je vous dis tout, chers auditeurs. Getty a une manucure. Manucure de qualité. Franchement, c'est très joli. C'est très, ça reste une annonce des couleurs. Pour dimanche, même pas.
4: Non.
0: Non, pas vraiment. Ah, quel dommage.
4: Non, dimanche, ça va être cool comme d'habitude. Cool, hein. Nous sommes à l'extérieur.
0: Comme c'est dommage, j'aurais bien aimé voir William avec une chemise rose. Ça aurait été fort amusant. Voilà. Et du coup, bah, les filles, en attendant, est-ce que vous avez quand même peut-être, les filles et le garçon, est-ce que vous avez un mot à dire à quelqu'un qui peut-être qui hésite encore, que je vais faire là, et puis il y aura tout ça de monde, il y aura trop de monde, et puis. Et puis c'est loin un peu. Et puis c'est dans un bois.
1: Non, il faut venir.
0: C'est dans un bois.
1: Il faut venir, ça sera chouette, ça sera super. Des activités pour les enfants, bonne ambiance, bon enfant, il y aura du bon monde.
0: Il y aura à manger.
1: On va manger, on va boire. Jus frais,
0: de l'eau.
1: Et puis beaucoup de découvertes, hein, j'ai compris qu'il y a quand même des stands.
0: C'est ça, rappelons qu'on a, reçu la bar lady et le barman qui ont fait deux cocktails sans alcool signature, Grace Up et Life Up, à goûter.
1: Wow.
0: Spécialement pour l'occasion. Donc il y a vraiment de quoi faire,
1: venez goûter, venez manger, venez écouter, venez profiter, partager tout en et
0: voilà.
4: Venez supporter vos artistes.
1: Voilà, c'est ça.
4: Il y a des jeunes après Symbiose, que vous venez pas plus Symbiose, je comprends, mais il y a des jeunes artistes, des musiciens qui ont préparé, ils sont très très très bons, et surtout les musiciens qui accompagnent notre invité, les autres groupes, c'est de qualité. Quand vous parlez de CTW,
0: CTW,
4: c'est un groupe de qualité, mais les autres groupes également. Donc même si vous venez pas pour manger, mais venez pour la journée.
1: Soutenir
4: ces artistes-là, les artistes chrétiens qui ont travaillé, parce que je ne sais pas si nous sommes conscients.
1: Ouais.
4: Pour faire une prestation comme le Grace Up, c'est des heures et des heures et des heures et des heures de répétition, de sacrifice, de répétition.
1: Ouais.
4: Donc je sais que je crois qu'il y a Ingrid qui sera là.
0: Tout à fait. Donc il y a Ingrid, il y a Evangel Gospel,
4: voilà.
0: CTW, Louise Binden et puis voilà. Symbiose.
4: Moi je crois que si je te dois dire quelques mots. Venez pas pour quoi que ce soit d'autre que si vous voulez venir, mais c'est que pour les artistes. Moi je suis ok avec ça, parce que ça va faire plus d'une trentaine d'années que je suis dans la musique. Je sais les sacrifices quand tu prépares un événement, c'est chaud quoi. Donc je sais pas combien ça coûte l'entrée.
0: 25 en précommande et 30 sur
4: pour la journée, c'est ça. Donner avec, et vous aurez à partir de 14h des artistes de qualité, des artistes qui travaillent pour ça. Non, venez. De 14h à 19h, vous aurez de quoi vous louer, glorifier, sauter, danser, ce que malheureusement vous ne faites pas dans vos églises.

0: Et donc, il reste un ticket à gagner au 0596-72-82-51. Ben, appelez.
1: Je... Jusqu'à 17h50.
0: Mais oui, mais oui.
2: Un ticket. Appelez.
1: On va remercier le groupe Symbiose.
0: Merci à vous d'être venus. J'espère que vous avez passé un bon moment.
3: Oui.
0: Et du coup, on passera aussi un bon moment dimanche.
3: Exactement. Oui,
0: avec la
3: on t'attend au devant de la scène.
0: C'est wouhou.
4: Il faut se rapprocher.
3: C'est ça.
0: La petite poussière a été attendue à l'accueil par sa maman. Je crois que c'est tout pour moi. Donc, nous vous rappelons, si vous voulez avoir vos fameux tickets, parce que peut-être vous n'avez pas le temps d'appeler là, parce qu'apparemment le téléphone ne sonne pas. Voilà. Donc, vous pouvez le récupérer sur mygospelpass.com directement et vous allez tomber directement sur la page Grace Up et vous réservez votre ticket. Il vaut mieux le réserver à l'avance parce que, comme je l'ai dit, ça va être un peu plus cher sur place. C'est un secret, je vous l'ai dit qu'à vous, d'accord ? C'est plus cher sur place, donc vous mettez vraiment à l'avance comme ça, c'est mieux d'anticiper et tout ça. Et puis, ça vous permet de savoir qu'est-ce que vous allez faire ce dimanche. Vous allez voilà. On vous demande, c'est bon, je fais. Non, dimanche, allez couper des. Mais non, pendant, je vais pas monter dans un pied coco, j'ai Grace Up. Hein? Non, j'ai pas piscine, j'ai Grace Up. Voilà, c'est ça, c'est comme ça que ça se passe. Donc, on vous attend nombreux ce dimanche, depuis le matin. Il y a du sport le matin, il y a du pain au beurre chocolat, parce qu'on l'avait dit aussi. Voilà, on l'avait dit, fallait suivre. Il y a un coiffeur, il y a des gens qui vont venir vous vendre des choses. Il y a William. Voilà. Voilà. Donc, allez, venez participer à ce moment Grace Up 2026 à Monesy Saint-Luce.
1: Très bien, dans le 4 quarts, dans un instant, on va jouer au Bip Info et on va partir en voyage avec toi, Prima. Et on va où?
0: Cuba.
1: A tout de suite.
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6: 16h39 et nous sommes avec Miguel qui vient de gagner son ticket pour le Gossip.
7: Est-ce que tu es content, Miguel?
8: Oui, j'ai le sourire juste aux oreilles.
7: Eh bien, tant mieux alors.
6: Formidable.
7: Tant mieux. Nous espérons que tu pourras profiter de ce moment et passer un très très bon moment même.
8: Vu la promotion que vous l'avez fait durant l'émission, j'espère bien.
7: Mais tant mieux alors. Profite bien et pense à nous. Voilà.
8: merci beaucoup.
6: C'est-à-dire, Miguel, tu avais déjà envie d'y aller ou c'est vraiment...
7: Mais tu hésitais.
6: Tu hésitais.
8: Oui, il y avait une envie.
6: Ouais.
8: J'avais entendu l'annonce que Symbiose, en tout cas de la manifestation sur Rama. Après l'ambiance que vous avez mis, voilà, les échanges que vous avez partagés m'ont convaincu.
6: Ah ben c'est formidable. Très bien, donc tu seras contacté pour pouvoir savoir comment récupérer ton entrée pour dimanche à Rama Village Saint-Plus.
8: Ça marche, ça marche.
6: Merci d'avoir joué.
8: Merci beaucoup.
6: Bonne fin de journée à toi.
8: À vous aussi, merci.
7: Très bien, allez, bye bye. Et continuez à nous écouter.
6: Bye bye.
8: Oui, bonne ambiance encore, mettez encore de l'ambiance.
7: Ok,
6: merci. Merci, à bientôt, Miguel.
7: À bientôt.
6: Et merci à Louise Binden qui a offert ses trois tickets,
7: tout à fait, à vous, chers auditeurs, pour que vous puissiez être là.
6: Avant de jouer, nous avons quelques petites annonces.
7: Oui, tout à fait. Nous en avons deux en particulier. Donc, bonjour, je souhaite passé.
6: Bonjour.
7: Oui.
6: Non, je réponds bonjour.
7: Ah, d'accord.
6: T'inquiète, je suis de la team bonjour jusqu'à ce qu'il fasse noir.
7: Hein, okay.
6: Donc, pas de souci pour moi.
7: Okay. Je souhaite passer une annonce pour la vente d'un livre de première SVT enseignement spécialisé, édition Belin. Donc, si vous êtes intéressé, vous pouvez contacter la personne au 0696 38 63 74. Je répète, 38 63 74, c'est un portable. Et il y a également une deuxième petite annonce. Recherche personne pouvant faire plat végétarien, livré à domicile, ou de donner le contact de quelqu'un qui le fait. Le numéro à contacter est le 0696 27 63 07. Je répète, 27 63 07. C'est un portable.
6: Très bien. Eh bien, nous pouvons jouer au
7: bip
6: info. Derrière le bip se cache un mot. À vous de le découvrir. Jouet anti-stress. Bip.
7: Slime.
6: Un appel à la vigilance a été lancé. Non, c'est pas slime.
7: C'est pas le slime.
6: Ça commence bien par S. Jouet anti-stress qui s'appelle donc bip. Un appel à la vigilance a été lancé.
7: Parce que j'ai vu un enfant qui a... Ça a éclaté sur lui.
6: Alors peut-être qu'il y a du slime dedans. Mais ça a un nom particulier. Ça commence par S et ça finit par Y.
7: Ok.
6: D'ailleurs, c'est un accident qui a déclenché cet appel à la vigilance. C'est peut-être ce dont tu parles. Hein.
7: Mm-hmm.
6: Mais ça s'appelle... Squishy.
7: Ah, c'est squishy. Oui, c'est vrai, c'est squishy. C'est vrai. Il y a du slime dedans, je crois. Et c'est ça. Oui, mais ok, oui. Et squishy, tu as raison. Yes.
6: Populaire auprès des enfants, les jouets squishy suscitent désormais l'attention des autorités. Après plusieurs accidents, la Direction générale de la concurrence, de la consommation et de la répression des fraudes diffuse une série de recommandations à destination des familles. Cette alerte intervient quelques jours après un accident. Info de France Antilles Martinique.
7: Mm-hmm. Tout à fait.
6: Deuxièmement, après la polémique BIP, Alexandre Ventadour assure que le CMT, Comité Martiniquais du Tourisme, ne l'a ni choisi ni invité et eux. On parle d'une
7: artiste,
6: d'une femme.
7: Une femme martiniquaise.
6: Une influenceuse. Qu'est-ce que c'est donc? Elle a créé une polémique en fait en critiquant la gastronomie martiniquaise sur les réseaux.
7: Une mauvaise idée.
6: Elle a participé à la BACA. Alors son nom commence par la lettre O. Je sais pas si tu la connais, moi je la connaissais pas avant de découvrir cette info. Alors, je ne sais pas comment ça se prononce. Elle s'appelle Obzi. O-V-S-I-E.
7: Okay.
6: Obzi. Après
7: non,
6: la
7: pas.
6: Polémique Obzi, Alexandre Ventadour, qui est président du comité martiniquais du tourisme, assure que le CMT ne l'a ni choisi ni invité. Voici quelques infos supplémentaires. Face à la polémique provoquée par plusieurs stories de l'influenceuse Obzi, lors de son séjour en Martinique à l'occasion du BACA Festival, Alexandre Ventadour, président du comité martiniquais du tourisme, a tenu à clarifier la situation. Il affirme que l'influenceuse n'a été ni choisie ni invitée par le CMT, tout en estimant qu'elle n'avait probablement pas sa place dans une opération destinée à promouvoir la Martinique. Info de zayactu.org.
7: Ok, enchantée, j'ai été chercher son visage, je ne la connaissais pas, non. Ça me dit rien.
6: Très bien, on va arrêter là. On écoute juste 2 minutes d'une nouveauté de Mirella qui s'appelle Mes Peines. Mm-hmm. Et ensuite, on va à Cuba.
7: Tout à
6: fait. À tout de suite sur Espérance FM.
7: À tout.

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0: Emmènes-tu Prissy?
4: Estamos llegando a Cuba.
0: Tu chantes toujours pas?
4: Toujours pas. Nous écoutons donc actuellement la Bahia Mesa. Alors quand il y a un nom vraiment de l'hymne national, je le dis, ouais. C'est comme nous on a la Marseillaise, vous voyez, donc même si on sait que c'est l'hymne national français, mais je précise aussi le nom de l'hymne. Ouais. Et là, en l'occurrence, il s'agit de la Bahia Mesa, qui est l'hymne national de Cuba depuis 1902, d'accord. Alors, l'hymne comporte 2 strophes. Et il y avait 4 strophes à l'origine, mais ils en ont enlevé 2. Donc actuellement, il n'y en a que 2. Et ça dit donc Bayamé, donc Bayamé ça, donc de Bayamé, c'est une nationalité. Courez au combat, qu'à la patrie orgueilleuse vous contemple, ne redoutez pas une mort glorieuse, c'est vivre que mourir pour la patrie. Donc voilà, aux armes braves, courez. Donc c'est ça un peu ce que raconte oh là là, n'importe quoi, raconte cet hymne, donc l'hymne de Bayamo.
0: Le combat.
4: Tout à fait. Alors, Cuba, donc dans sa forme longue, République de Cuba, República de Cuba, est un état insulaire des Caraïbes formé par l'île. Eh bien, pardon, j'ai le hoquet. Okay. On va y arriver. Ah non, pas maintenant.
0: Ah.
4: Waouh, attends.
0: Qu'est-ce qui passe ça?
4: Attendez.
0: Petite pause.
4: Oui, non, ça va aller.
0: Tu nous dis.
4: Ok,
0: hein.
4: C'est bon. Alors, si ça revient, je vous dis. Ok, donc c'est formé par l'île de Cuba, la plus grande île des Antilles, mais aussi de l'île de la jeunesse, appelée l'île au pin. P-I-N-S.
0: Ah, ok.
4: Ok. Et de plusieurs îlots, donc on va dire 4095 précisément, cailles et îlots. Donc qu'est-ce qu'une caille? C-A-Y-E.
0: C'est pas une maison, hein.
4: Non. Mais en même temps, en anglais, ça vient du créole et de l'anglais un peu. Mm-hmm. Et c'est une petite île basse composée de sable et de corail.
0: Ok.
4: D'accord. Donc il y a plus de 4095 cailles et îlots autour. Donc Cuba, c'est en fait un véritable archipel. Allez, on va y arriver. Donc du coup, cette île est située à l'ouest des Grandes Antilles, à la confluence de la mer des Caraïbes, du golfe du Mexique et de l'océan Atlantique, au nord des îles Caïmans et au nord-est aussi de la Jamaïque. Voilà, on est un petit peu tout ça, on n'est pas loin d'Haïti, enfin vous voyez un peu Cuba, c'est celle qui est vraiment le plus haut sur l'archipel entier.
0: Mm-hmm.
4: Ok, la devise est Patria o muerte venceremos, ce qui veut dire littéralement la patrie ou la mort, nous vaincrons. Alors, il semblerait que ce soit une devise pas vraiment totalement officielle, mais en tout cas, c'est quelque chose qui revient souvent dans les archives. Donc, je pense qu'on peut dire que c'est un peu la devise, ok? Actuellement, c'est une république unitaire, donc c'est un état communiste à partie unique. Ok? Et ce qui en fait que, du coup, le président de la République actuelle est Miguel Díaz-Canel.
0: Ok.
4: Ok. La langue officielle, c'est l'espagnol. Et la capitale, je pense que tu la connais, Dave.
0: Oui, mais là, mon cerveau est un peu fatigué.
4: La Havane.
0: Ah, la Havane. Okay.
4: Oui, la Havane. Il y a une superficie totale de 110 860 km². Mmh. Donc ça c'est la superficie du pays. Et puis le gentilé c'est cubain ou cubaine. Que peut-on dire en termes de superficie? C'est la première, c'est la plus grande île de tout l'archipel des îles des Caraïbes, enfin de toutes les Caraïbes. Mmh. Et mais c'est pas la plus peuplée. C'est pas la plus peuplée, mais c'est la plus grande. Et puis la monnaie là-bas est le peso cubain. L'île a d'abord été peuplée par les Amérindiens, donc les Siboney et les Taínos, avant que les Espagnols n'arrivent et ne la colonisent. Et puis, on peut dire que Cuba est membre de l'Alliance bolivarienne pour les Amériques, donc ALBA, c'est le sigle, depuis la déclaration conjointe signée par Hugo Chavez et Fidel Castro le 14 décembre 2004 à La Havane. Ok, alors que peut-on dire d'autre sur Cuba? Premièrement, on peut parler, on va rentrer directement un petit peu dans la culture, le boléro cubain. C'est un genre musical romantique né à Cuba au 19e siècle. Donc le boléro cubain, c'est un mélange en fait. Il y a beaucoup d'influences africaines, espagnoles et caribéennes. Il y a des paroles poétiques qui sont accompagnées d'une musique souvent mélancolique qui fait composée donc par la guitare, le piano et les percussions. Et puis parmi les artistes les plus connus, on va parler de Benny Moré ou alors de Omara Portuondo qui ont immortalisé cette musique. Voilà, je vous laisse écouter un petit extrait de Boléro cubain.

0: voilà, vous voyez, c'est un peu cette idée. Et puis, bien sûr, une voix assez, voilà, mélancolique, forte. Mais c'est vraiment représentatif de la musique cubaine, ce type de musique, type bolero, là. Que les grandes personnes dansaient.
1: T'as envie de danser?
0: Non, tout, quand même pas, on n'en est pas là. On ne peut pas parler de Cuba, bien sûr, sans parler de l'embargo. L'embargo de Cuba qui correspond à une série de sanctions économiques imposées par les États-Unis depuis 1960. Ces sanctions se définissaient au départ comme une réponse à la nationalisation des biens américains par le gouvernement cubain. Et puis aujourd'hui, c'est un des plus grands, longs blocus commerciaux de l'histoire moderne, en dépit de quelques assouplissements, notamment avec la présidence de Barack Obama. L'embargo reste en grande partie en vigueur et surtout continue à peser sur l'économie cubaine.
1: Je trouve, sans trop y connaître grand-chose, que ça ressemble à des conflits qui opposent des gens de la même famille, des cousins, des conflits de génération en génération.
0: Les fameux.
1: On ne sait plus pourquoi.
0: La maison de grand-mère, c'est pas rien. C'est ça. Voilà, bref. On ne peut pas parler non plus de Cuba sans parler de Fidel Castro. Bien sûr, puisque Fidel Castro a pris part à la longue lutte armée qui a été menée à La Havane depuis 1953 contre le gouvernement despotique de Batista. Et puis, il a été nommé Premier ministre. Ce qui correspond à la fois au début de sa domination personnelle, sur la politique cubaine. Et puis, il a

0: au pouvoir donc de 1959 à 2006 et puis il a cédé sa place suite à des problèmes de santé. Il meurt en 2016. On peut dire que c'est un héros et un anti-héros puisqu'il est adulé par certains et haï par ceux qui dénoncent en fait ses dérives autoritaires. En tout cas, on ne peut pas dire qu'il laisse indifférent le Cuba. Enfin, Cuba.
1: Cuba.
0: Quand je dis le Cuba, c'est dans le sens...
1: Le
0: Cuba profond que nous connaissons aujourd'hui, le Cuba que nous connaissons aujourd'hui a été façonné de manière concrète par Fidel Castro, qui était accompagné, bien sûr, on ne peut pas parler sans parler de lui, de Che Guevara. Ouais. Donc, emblème de la révolution cubaine, Ernesto Che Guevara, qui est né en Argentine, on en a déjà parlé, et qui est mort en Bolivie, a participé à la révolution cubaine, et il en est même devenu une des figures principales et même une icône internationale à ce niveau-là. D'accord. Il y a plusieurs monuments qui sont dédiés à Che Guevara. Il a même un mausolée situé à Santa Clara. Donc, voilà. On ne peut pas parler de Cuba sans parler d'Ernest Hemingway, qui est un auteur qui a passé de nombreuses années à Cuba, où il a trouvé l'inspiration pour écrire certains de ses chefs-d'œuvre comme Le vieil homme et la mer, ou encore Pour qui sonne le glas. Il laisse ainsi un héritage littéraire durable sur l'île, et puis sa maison a été réaménagée en musée sur l'île. Donc la maison s'appelle la Finca Virgia. Il y a aussi chaque année au mois de janvier à La Havane le Festival International de Jazz. Donc le jazz aussi a une part importante. Et puis je voulais aussi parler avec vous de des plantations de café qui sont très importantes là-bas. J'ai pas le temps de parler pour vous, mais il y a la révolution cubaine aussi, qui est une des révolutions les plus connues. D'ailleurs, si ce n'est quand même que j'ai quand même envie de dire que ils étaient trois. Fidel Castro, Raúl Castro, qui est donc le frère de Fidel Castro, et Ernesto Che Guevara, qui ont été pourchassés par Batista, et puis qui se sont réfugiés, etc., qui ont réussi à rallier, en fait, à leur cause de la population locale, et puis leurs forces ont augmenté au fur et à mesure, et finalement, Batista, qui était le commandant le chef, a pris la fuite. Et vous pouvez découvrir toute leur histoire épique au musée de la Révolution à La Havane. Tout simplement. Je crois que j'ai tout dit. Je crois que voilà. Et si vous voulez plus d'informations, je vous invite à aller faire vos recherches aussi sur Cuba. Un très très beau pays, avec de très belles plages également. Et tout près de nous, si près et pourtant si loin.

0: s'achève le 4 quarts. Merci beaucoup de l'avoir suivi. Dans un instant, les infos, puis du gospel. Et aujourd'hui, jeudi, donc à 19h, il y aura l'adoration authentique. Et à 20h, conversation intime avec Dieu. Merci beaucoup, Priscilla.
1: Merci à vous, chers auditeurs. Merci d'avoir appelé. On n'a pas le temps de tous vous nommer. Peut-être on va quand même rappeler Miguel, Ruth et
0: tu parles des gagnants?
1: Oui, Xavier, qui ont gagné donc leur ticket pour le Grace Up, l'événement de ce week-end. Bonne soirée à vous, chers auditeurs. Et à la semaine prochaine pour moi.
0: Bye bye.
1: Adios.
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12: 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Il est 18h. Belle soirée. 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

0: Bonsoir à tous. La colère des pompiers. Ils demandent plus d'effectifs, plus de matériel, mais n'ont pas obtenu satisfaction auprès du ministre de l'Intérieur. Ils appellent à la mobilisation. Les conséquences de la sécheresse. Plus de 40 000 Français subissent des coupures d'eau potable. La faute à un lourd déficit hydrique. Et puis la Russie intensifie ses frappes en Ukraine. Le mois dernier, plus de 400 civils ukrainiens ont été tués. Un record depuis plus de 4 ans. Plus de moyens pour travailler dans de meilleures conditions. Les syndicats de pompiers appellent à manifester le 29 septembre à Paris. Leur rendez-vous avec le ministre de l'Intérieur, Laurent Nunez, cet après-midi, ne les a pas convaincus. À l'issue de cette rencontre, le porte-parole de l'intersyndicale des pompiers, Xavier Bois, a demandé un vrai soutien de l'État.
1: Nous avons rappelé au ministre que si la sécurité civile tient aujourd'hui, c'est grâce à l'engagement exceptionnel des agents, mais elle ne peut plus reposer uniquement sur leur dévouement. Depuis des années, les interventions augmentent, les crises se multiplient, les risques et la société évoluent, mais les moyens ne suivent pas. Les sapeurs-pompiers assurent leur mission avec sens du devoir exemplaire. Mais ils ne peuvent pas compenser indéfiniment les insuffisances d'un système arrivé à saturation. Les sapeurs-pompiers professionnels sont des fonctionnaires territoriaux. Les choix politiques, budgétaires et opérationnels doivent donc être assumés à tous les niveaux pour garantir un service public de secours à hauteur des risques.
0: L'intersyndicale prévoit aussi une manifestation statique les 26, 27 et 28 septembre, place de la République. Laurent Nunez, lui, annonce que le projet de loi de modernisation de la sécurité civile sera présenté au syndicat le 8 septembre. Le texte doit notamment mieux définir les missions des pompiers. Dans ce contexte, le SDIS de l'Hérault va porter plainte après l'agression d'un pompier au Cap d'Agde, pris pour cible par un homme alcoolisé qu'il était en train de secourir. Les sapeurs-pompiers de l'Hérault dénoncent une multiplication des comportements violents et annoncent qu'ils porteront systématiquement plainte. Le soutien de Gérald Darmanin au maire d'Alès. Le ministre de la Justice était dans le Gard aujourd'hui pour lui rendre visite. L'élu est placé sous protection policière depuis qu'il a reçu des menaces émanant de narcotrafiquants. Le mois dernier, il avait même dû être exfiltré de chez lui en pleine nuit. Gérald Darmanin remercie les policiers et les magistrats qui enquêtent pour retrouver les auteurs des menaces. Encore une journée de forte chaleur sur la France. 80 départements sont en vigilance orange canicule, avec bien souvent des températures supérieures à 35 degrés. La barre des 40 a également été franchie dans plusieurs villes, à Nantes, Rennes, Bordeaux ou encore Toulouse. Une dizaine de villes ont dépassé leur record de température pour un mois d'août. Selon Météo France, demain les températures caniculaires se décaleront progressivement vers l'est. La baisse du mercure est prévue pour ce week-end. Conséquence de ces chaleurs à répétition, plusieurs communes sont privées d'eau potable en France. Ce sont 40 000 personnes au total qui doivent être approvisionnées par bouteilles ou camions-citernes. Mais 550 000 Français sont dans des secteurs sous tension, dans un contexte de sécheresse exceptionnelle, comme l'explique l'hydrologue Charlène Descollonges.
2: Là, nous sommes dans une situation critique avec une succession d'événements qui explique cette situation critique, à savoir une sécheresse qui s'est installée dès le printemps avec un déficit de pluie et des anomalies de température, des vagues de chaleur qui ont asséché des premiers mètres du sol, donc l'eau s'est évaporée et donc a entraîné une sécheresse dans les rivières et ce qu'on appelle aussi une sécheresse hydrogéologique qui affecte les nappes.
0: La quasi-totalité du territoire français est touchée par la sécheresse. Le début des grandes marées sur la côte atlantique. Les préfectures du Finistère et des Côtes d'Armor appellent à la plus grande prudence. Elles invitent pêcheurs et promeneurs à se renseigner sur les horaires des marées et à ne jamais partir seul. À l'étranger, 437 morts, plus de 2600 blessés. Le mois dernier a été le plus meurtrier pour les civils en Ukraine depuis mai 2022. Les bombardements russes s'intensifient. Des attaques devenues le quotidien des Ukrainiens, comme l'explique Nathalie Châtaignier, franco-ukrainienne, présidente de l'association Ukraine Libre Toulouse.
3: Personne n'est à l'abri. Depuis 5 ans déjà, les civils ukrainiens qui sont restés en Ukraine ont pris l'habitude, entre guillemets. C'est malheureux à dire, mais on s'habitue à tout. C'est les abris, dormir la nuit dans le métro pour Kiev, en tout cas ceux qui ont le métro Kharkiv. C'est les abris anti-bombardement, etc. Donc c'est compliqué parce que généralement c'est la nuit et le matin il faut quand même se lever pour aller à l'école, au travail, etc. Donc c'est un rythme particulier, quoi.
0: Et selon le président ukrainien Volodymyr Zelensky, la Russie préparerait une mobilisation d'ampleur pour l'automne. Et puis les championnats d'Europe d'athlétisme se poursuivent ce soir à Birmingham. Plusieurs athlètes tricolores à suivre, notamment trois Françaises en finale du saut à la perche. Marie-Julie Bonin, Margot Chevrier et Bérénice Petit. Voilà pour l'info, excellente soirée.

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1: Tout à l'heure, on écoute ça.

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Bonjour, chers auditeurs. Nous voici au 7e épisode de notre série, l'adoration authentique, l'épisode qui s'intitule Bilan de conscience, qualité. Aujourd'hui, je voudrais vous proposer un exercice spirituel simple mais exigeant. Je l'appelle le bilan de conscience. Mais attention, ne vous méprenez pas. Je ne parle pas d'un bilan culpabilisant. Je ne parle pas de cette vieille pratique où on se flagelle mentalement en énumérant tout ce qui ne va pas chez soi. Non, je parle d'un bilan lucide, un bilan honnête, un bilan qui regarde à la fois vos qualités et vos défauts. Parce que pour avancer vers l'idéal que Dieu a pour vous, a pour nous, nous devons partir de là où nous sommes. Et pour savoir où nous sommes, nous devons faire le point, sans complaisance, mais sans dureté non plus. Commençons par la première partie du bilan. Nos qualités, vos qualités. Je suis frappé de voir à quel point dans l'Église, on parle peu des qualités des gens. On parle beaucoup de leurs défauts. On parle beaucoup de ce qui ne va pas. On parle beaucoup de ce qu'ils devaient améliorer, de ce qu'ils ne font pas assez bien, de ce qu'ils ne sont pas encore. Mais on oublie de leur dire « Tu as des qualités. Dieu t'a donné des dons. Tu n'es pas un tas de problèmes à résoudre. Tu es une créature merveilleuse. » Psaume 139, verset 14. « Je te loue de ce que je suis une créature si merveilleuse. » Ce n'est pas de l'orgueil, c'est de la reconnaissance. David ne dit pas « Je suis formidable », il dit « Tu m'as fait formidable. » Il reconnaît que Dieu l'a créé avec soin, avec amour, avec intention. Alors posez-vous la question honnêtement, quelles sont vos qualités ? Peut-être êtes-vous quelqu'un de généreux. Vous aimez donner, vous aimez aider. Vous aimez partager. Quand quelqu'un a un besoin, vous êtes là. Vous ne comptez pas trop, vous donnez de votre temps, de votre argent, de votre énergie. C'est une qualité. Dieu vous l'a donné. Remerciez-le. Peut-être êtes-vous quelqu'un de patient. Vous savez attendre. Vous savez écouter sans interrompre. Vous savez laisser l'autre finir sa phrase. Vous ne vous énervez pas pour un rien. Vous supportez les lenteurs des autres, leurs erreurs, leurs faiblesses. C'est une qualité précieuse. Dieu vous l'a donnée. Remerciez-le. Peut-être êtes-vous quelqu'un de courageux. Vous n'avez pas peur de dire la vérité même quand elle dérange. Vous n'avez pas peur de vous lever contre l'injustice. Vous n'avez pas peur de prendre des risques pour ce qui est juste. C'est une qualité. Dieu vous l'a donnée. Remerciez-le. Peut-être êtes-vous quelqu'un qui a des mains intelligentes. Vous savez réparer, construire, fabriquer, bricoler, cuisiner, jardiner, dessiner, que sais-je encore. Dans Exode, chapitre 31, Dieu choisit lui-même les orfèvres, des artisans, des sculpteurs pour construire l'arche d'alliance, le tabernacle et tous les objets sacrés. Parce que l'intelligence manuelle, la dextérité des mains, c'est aussi un don de Dieu. Ne la méprisez pas. Ne la croyez pas inférieure à l'intelligence intellectuelle. Peut-être êtes-vous quelqu'un qui a un don d'écoute. Les gens aiment naturellement vous parler. Ils se sentent en sécurité avec vous. Ils se confient à vous. Ils pleurent avec vous. Ils vous disent des choses qu'ils n'osent pas dire à personne d'autre. C'est une qualité spirituelle immense. Dieu vous l'a donnée. Remerciez-le. Peut-être êtes-vous quelqu'un qui a le sens de l'organisation. Vous savez planifier, structurer, coordonner.
voyez ce qui doit être fait et comment le faire. Vous savez répartir les tâches. Vous savez anticiper les problèmes. L'Église a besoin de vous. La communauté a besoin de vous. C'est une qualité. Dieu vous l'a donnée. Remerciez-le. Peut-être êtes-vous quelqu'un de joyeux. Vous avez le don de mettre de la bonne humeur autour de vous. Vous avez le sourire facile. Vous savez trouver des raisons d'espérer. Même dans les moments difficiles. C'est une qualité précieuse. Dieu vous l'a donnée. Remerciez-le. Je pourrais continuer longtemps comme ça. La liste des qualités est infinie parce que Dieu est créatif. Il a fait chacun de nous unique, avec une combinaison unique de dons, des talents et des qualités. Chers amis, prenez un moment seul avec Dieu. Ce soir, demain matin, ce week-end, dites-lui honnêtement, Seigneur, merci pour ce que tu as mis en moi. Je ne le mérite pas. Tu me les as donnés par grâce. Je veux le reconnaître. Je ne veux pas l'ignorer. Je ne veux plus le maîtriser. Je veux le mettre à ton service, pour ta gloire, pour le bien de mes frères. Chers auditeurs, ne négligez pas vos qualités. Ne les niez pas. Ne faites pas comme si vous n'aviez rien reçu. Dieu vous a donné des dons. Comptez ses bienfaits. Remerciez-le. Et dans le prochain épisode, et dernier, nous verrons l'autre partie du bilan, nos défauts, et comment accompagner les autres sans les écraser. À bientôt.

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Le regard du jeune Joseph se promène sur la piste poussiéreuse des nomades. 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Joseph demande à Dieu sa force et son soutien, sachant que même dans l'obscurité, la lumière se jaillit.

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1: 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Il est 20h. Belle soirée. 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